venez d'entendre la cantate BWV 122 de Jean-Sébastien Bach, interprétée par l'ensemble vocal et instrumental Amaryllis, sous la direction de Dominique Montel, avec en soliste Brigitte Thèbes au soprano, Christian Divol ténor et Gilles Gannet basse. Maintenant, je vais vous faire entendre le bien connu Concerto pour la nuit de Noël de Arcangelo Corelli, mais dans une version inhabituelle, puisqu'il y a des flûtes à bec. Et vous verrez que c'est très beau. Les interprètes sont les instrumentistes de l'ensemble Amaryllis, avec au violon baroque Olivier et Dominique Foulquier, aux flûtes à bec Constance Roucher et Francis Barthes, à l'alto baroque Corinne Thiesch, à la viole de gambe Hélène Matras et à l'orgue Rory Nelson.

C'était l'ensemble instrumental Amaryllis qui interprétait le concerto numéro 8 en sol mineur, qui était fait donc pour la nuit de Noël d'Arcangelo Corelli. Et les musiciens étaient au violon baroque Olivier et Dominique Foulquier, au flûte à bec Constance Roucher et Francis Barthes, à l'alto baroque Corinne Thiesch, à la viole de gambe Hélène Matras et à l'orgue Rory Nelson. Pour terminer notre émission, vous entendrez toujours, par l'ensemble vocal et instrumental Amaryllis sous la direction de Dominique Montel, une pièce de Marc-Antoine Charpentier, In Nativitatem Domini Canticum, sur la naissance de notre Seigneur. Les solistes seront, dans l'ordre d'entrée, Christian Divol au ténor, Gilles Gagné à la basse, Louis Nègre à la basse et Thérèse Favre à l'alto.

0: Vous avez entendu In Nativitatem Dominicanticum, le H416 de Marc-Antoine Charpentier, qui était interprété par l'ensemble vocal et instrumental Amaryllis, sous la direction de Dominique Montel, avec en soliste, par ordre d'entrée, Christian Divol au ténor, Gilles Gagné à la basse, Louis Nègre à la basse et Thérèse Favre à l'alto. Au revoir pour aujourd'hui et à bientôt.
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2: Drusille. Je n'ai aucune information à vous communiquer sur le sens de ce nom. Je sais seulement que c'est un prénom féminin et qui a été porté par un personnage qui est mentionné au moins une fois dans la Bible. En fait, Drusille, c'est la fille d'un roi. Ce roi, il est de cette grande famille compliquée des rois Hérode, et son père s'appelle Agrippa Ier. Cet Agrippa Ier, c'est celui qui a fait enfermer Jean-Baptiste, qui a été consulté par Pilate à l'occasion de la mort de Jésus et qui finalement est mort à un moment donné où on l'avait adulé comme s'il était un dieu. Et puis, il avait pas seulement Drusille comme fille, il avait un autre fils qui a porté le titre d'Agrippa II. Et justement, l'occasion où on nous parle de Drusille, c'est un moment où on nous parle aussi de son frère Agrippa le second. En fait, tout ceci se passe dans la ville de Césarée, qui était une ville qui avait été construite au bord de la mer, un petit peu au nord du port de Jaffa, sur la côte méditerranéenne d'Israël. Et elle avait été faite en l'honneur, bien sûr, de l'empereur César, avec beaucoup de vestiges importants qui avaient été construits par Hérode le grand constructeur, et en particulier un aqueduc que l'on peut voir encore aujourd'hui, qui est très intéressant. Et là, il se trouve que l'apôtre Paul a été emprisonné. Lorsqu'il avait fini l'un de ses grands voyages missionnaires, il était passé à Jérusalem, il avait voulu participer à un office religieux dans le temple de Jérusalem, et là il a été accusé injustement, il y a eu une véritable émeute, on a fermé le temple, on a enfermé l'apôtre Paul, et il a dû comparaître devant plusieurs autorités, et finalement, parce qu'un complot avait été fait par des juifs contre lui à Jérusalem, on l'a transporté à Césarée. Là, il est en prison et il a affaire au gouverneur romain. Il y a deux gouverneurs qui se succèdent, Félix, Festus. Et justement, c'est dans la vie du gouverneur Félix que va intervenir Drusille. Drusille avait été marié à un roi de Syrie, un de ces petits rois qu'il y avait à cette époque, qui s'appelait le roi Démèse. Mais visiblement, c'était une femme bien de cette famille des Hérodes, intrigante, compliquée, avec peu de scrupules sur une quantité de choses et de mœurs. Et il se trouve que dans ses intrigues, eh bien, justement, elle a eu affaire à ce gouverneur romain qui s'appelait Félix. Félix heureux. Je ne sais pas s'il a été heureux dans cette affaire, mais en tout cas, c'en est arrivé au point que Félix a fait enlever Drusille du palais du roi Démèse où elle vivait pour en faire sa propre épouse. Alors évidemment que c'est pas très très glorieux, mais c'est vrai qu'on n'est pas non plus toujours très choqué par les intrigues de palais, par toutes ces histoires qui peuvent se passer dans une société qui, bien qu'elle est parfois appelée la haute société, est loin d'être un modèle dans le domaine des mœurs. Mais en tout cas, c'est là que l'on voit Drusille mentionné dans ces histoires où Paul est en prison. Et on se rend compte que Félix aime écouter Paul. Il le fait parler, Paul lui explique ce qu'il fait, pourquoi on l'a arrêté. Et puis, il essaye de le faire parler parce qu'il essaye peut-être aussi de retrouver un petit peu d'argent, se dire que cet homme-là, si je l'écoute, peut-être qu'il va me donner un peu de sous et moi je vais y trouver un bénéfice. Mais quand Paul commence à lui parler de la justice, alors, on peut reporter la conversation un peu plus tard, parce que probablement ça le démangeait, ça le dérangeait d'être confronté à une exigence de justice après ce qu'il avait fait vis-à-vis de Drusille. Donc voilà, personnage dont la Bible nous parle, dont vous pouvez trouver l'histoire mentionnée dans les chapitres 24, 25, 26 du livre des Actes des Apôtres.
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2: Bonjour à tous, j'espère que vous avez passé une excellente semaine. Aujourd'hui, on va aborder le thème de la loyauté. Qu'est-ce que la loyauté? Et on va aborder ce sujet avec le pasteur Jethro Camille. Bonjour Jethro,
3: comment vas-tu? Bonjour Nafi, je suis en pleine forme, toi aussi?
2: Oui, t'as passé une bonne semaine?
3: Excellente, merci.
2: Bon, super. Et également avec le pasteur Pascal Rodet. Comment vas-tu Pascal?
4: Très bien, merci Nafi.
2: La loyauté. Qu'est-ce que c'est la loyauté? Qu'est-ce que c'est être loyal envers quelqu'un? Avez-vous des amis?
3: Très peu, très très peu. Les gens me supportent mal en général.
2: D'accord. Bon, je ne sais pas pourquoi, mais... Et toi, Pascal, as-tu des amis?
4: Oui, oui, oui. Je ne sais pas s'ils me supportent mieux. J'en ai quelques-uns, oui.
2: Mais qu'attendez-vous de vos amis? Qu'attendez-vous précisément de vos amis?
4: Ah, ben des amis, ça, pour moi, en tous les cas, hein, avec ceux que j'ai, c'est une discussion qui devient normal, où on peut parler de tout sans craindre quoi que ce soit, qui sont là quand on n'est pas bien, qui sont... Voilà, c'est ça un peu les amis pour moi.
2: Et la loyauté, non?
3: Moi, j'attends surtout de l'argent de mes amis, c'est pour ça que j'en ai pas beaucoup.
2: Ils partent tous en fuyant. Ça y est, tu as perdu tous tes amis. Moi, personnellement, j'attends beaucoup de loyauté de mes amis. J'attends de la confiance, j'attends, comme vous, hein, quelque chose de fluide, quelque chose de... Et en fait... Je suis tellement persuadée que mes amis sont loyaux envers moi que je suis sûre que si je décroche mon téléphone maintenant et que je dis à quelqu'un je suis dans une situation très difficile, je suis coincée à Bordeaux, j'ai une amie qui s'appelle Valérie, une fois elle l'a fait, j'étais à Tours et j'étais bloquée et je lui ai dit comment je fais pour venir sur Paris, je sais plus comment je dois faire. Elle m'a dit bouge pas, elle a pris sa voiture, elle est venue me chercher, elle m'a ramenée à Paris. Je ne dis pas que j'attends ça de tous mes amis, mais en tout cas, c'est posé. Jethro, à l'époque de Paul, on ne pouvait pas dire que c'était une société égalitaire, que les gens vivaient tous sur le même piédestal, que la condition était la même pour tous, qu'ils avaient de l'argent ou qu'ils n'avaient pas de l'argent. De toute façon, même au sein des foyers, ce n'était pas égalitaire. Est-ce que tu pourrais appuyer ça avec Éphésiens 6, versets 1 à 4, s'il te plaît?
5: Enfants, obéissez à vos parents comme le Seigneur le veut, c'est votre devoir. J'espère que mes enfants regardent. Regardez-moi bien les enfants, écoutez, c'est la Bible. Respecte ton père et ta mère, voilà le premier commandement que Dieu a donné avec une promesse. Cette promesse, la voici, alors tu seras heureux et tu vivras longtemps sur la terre. Et vous, les parents, ne poussez pas vos enfants à la révolte, mais pour les élever, corrigez-les et donnez-leur des conseils qui viennent du Seigneur.
2: Alors, est-ce qu'il y a certaines personnes qui se sont arrêtées à la première phrase ou est-ce que tout son ensemble a été pris depuis le départ?
3: Ça me rappelle beaucoup l'étude qu'on avait fait sur les hommes ou les femmes où certains hommes s'arrêtaient à « Femmes, soyez soumises à vos maris » et puis oubliaient parce que le Christ est le chef de l'Église et s'est donné pour elle-même. Quoi. Donc tout l'aspect du sacrifice, du don de soi, ils gomment et puis ils veulent juste garder le petit pouvoir mesquin qu'ils ont. Là, ça peut être un petit peu la même chose avec les enfants. C'est vraiment parfois la tentation d'avoir un pouvoir absolu sur ses enfants, vouloir les faire les diriger à la baguette, quoi. Hein, je veux dire, comme presque les dresser à la limite, comme on dresse un animal. Mais là, ça n'est pas ce que la Bible dit. Et en plus, il y a ce verset 4 qui dit « Vous, les parents, ne poussez pas vos enfants à la révolte. » Et on pourrait se demander « Mais comment est-ce qu'on pousse les enfants à la révolte? Quel genre de comportement et d'attitude mentale je peux avoir qui pousse mes enfants à la révolte ?» Et ça oblige à se remettre en question.
2: Tu as des enfants, Pascal?
4: Oui, oui, oui, j'en ai deux.
2: Est-ce que ça t'est déjà arrivé de les pousser à bout?
4: Alors, pousser à bout, non, parce qu'ils ont toujours été relativement respectueux et sages. Mais pour reprendre ce que disait un peu Jethro, j'ai compris plusieurs fois où j'ai été trop loin avec eux.
2: D'accord.
4: Et donc, ils ne se sont pas rebellés, mais je les ai sentis aigris. C'est là qu'il faut, en tant que parent, comprendre que est-ce que tu as été juste? Est-ce que tu as bien parlé? Est-ce que tu n'as pas été trop loin? Bref, voilà, ça c'est, ouais, c'est important de bien comprendre cela.
2: C'est très sage. Et y avait-il une égalité entre les filles et les garçons à l'époque de cette époque? Est-ce que les filles avaient le droit de faire la même chose que leurs frères ou pas?
3: Alors ça c'est une question extrêmement intéressante. Donc
5: Non, il n'y a pas d'égalité entre les, dans la société. Voilà, ça dépend de qui on parle. Parce que finalement, quand on arrive dans Éphésiens, on parle aux juifs chrétiens, mais on parle aussi aux chrétiens non-juifs. Et donc, dans la société juive, il n'y a pas vraiment d'égalité au sein de la famille. Le chef, c'est le papa, les enfants sont soumis, la maman est soumise. Et puis, le fils aîné est celui qui va hériter des biens de la famille. Quoi. Donc, il y a une inégalité également entre les garçons et les filles à cette époque-là.
2: Mais est-ce que vous pensez que pour autant, les enfants étaient loyaux envers leurs parents ?
4: Ah, mais je pense que les enfants étaient loyaux dans le sens où, comme dans toute société, la société a besoin d'une règle. Et pour que ça fonctionne, il faut que chacun suive la règle. Et que pour eux, il y a toute une partie de la société qui dit, ben non, c'est normal, je suis le deuxième, je suis le troisième, c'est mon aîné. Peut-être qu'intérieurement, voilà, je suis pas à l'aise d'être le second ou le troisième, mais c'est la règle. Donc il y a toute une partie qui est comme ça. C'est à partir du moment où ben, y en a qui commencent à se dire, non mais attendez, oh, ça suffit votre truc, oui, il peut y avoir des rébellions. Et ce qui s'est passé aussi, comme ça s'est passé aussi dans notre société, hein. Mai 68, c'est ça aussi. Hein.
2: Oui, mais mai 68 nous a quand même un petit peu rendu service.
4: On est d'accord.
5: Par certains aspects, ah, mais... on est bien d'accord.
4: Mais je pense que c'est ça aussi la Bible, c'est que pour reprendre un peu le même verset 4, qu'il a été lu ici, oui, il y a parfois des inégalités, mais... On va pas changer la société comme ça. C'est pas une révolution, le christianisme. Mmh. Par contre, c'est une notion d'égalité. Ok, vous avez des droits sur vos enfants. N'en profitez pas. Soyez sages, respectez-les. Donnez-leur ce qu'il faut, mais ne soyez pas injustes.
2: Oui.
4: Et c'est ça, je pense aussi, que la Bible me dit. Ils vont pas, la Bible va pas changer le droit d'aînesse avec... Non. Mais... Il y a quand même une règle fondamentale, ne soyez pas injuste.
5: D'ailleurs, si je peux juste rajouter à ce que dit Pascal, quelque chose de tout simple, c'est que les règles sont là, le cadre est là, mais s'il y a une chose qu'on ne peut pas forcer par une règle, c'est la loyauté. C'est pour ça que j'aime beaucoup la question que tu poses, c'est que tu poses la question de est-ce que la loyauté est possible ? Eh bien, la loyauté, à mon sens, n'est possible que dans un cadre où l'esprit est suffisamment libre pour choisir d'être loyal. Si par exemple, je sais pas, Nafi, si par exemple tu deviens mon chef et que tu fais irruption toutes les 5 minutes dans mon bureau en me criant dessus, en me donnant de nouvelles injonctions, je vais avoir du mal à être loyal. Parce que j'aurais même pas le temps, la ressource mentale pour pouvoir définir la qualité de la relation que je vais avoir avec toi. Si par contre tu deviens mon chef et que tu m'amènes des glaces, que non, je plaisante. Si tu deviens mon chef et que tu me respectes, même si tu me donnes des consignes et même si tu es ferme, je peux être loyal. Donc, les rapports éducatifs, ils peuvent amener à la loyauté ou ils peuvent empêcher la loyauté. Et donc, quand je lis « Enfants, obéissez à vos parents », ce que je reçois, moi, plutôt, c'est « Toi, parent, débrouille-toi pour que ton enfant soit capable de t'obéir sainement. Mmh. » Pas dans la trouille, pas dans la menace, pas dans le chantage, mais sainement.
2: Tu parlais de droit d'aînesse tout à l'heure, mais j'ai cru lire dans la Bible un passage où un frère aurait volé son droit d'aînesse à son frère. Mmh. C'est possible, ça ?
4: Alors c'est possible, oui, parce qu'il y a eu tromperie.
2: Il
4: a fait croire que c'était lui l'aîné alors qu'il était le second. Et il a dit à son père, tu peux me bénir s'il te plaît. Parce que c'était à l'époque un peu le certificat des...
5: Oui, le rituel,
4: de rituel de certification. Certification de passage à la vie adulte. Et donc il s'est fait passer pour son frère aîné, parce que son père était à moitié aveugle. Donc ça, c'est tromperie, oui, il a réussi. Enfin, ça s'est mal terminé, mais voilà.
2: Quand il n'y a pas loyauté, ça se termine mal.
4: C'est ça.
2: Pascal, est-ce que tu pourrais me lire Éphésiens 6, versets 5 à 9, s'il te plaît ?
4: Oui. Esclaves, obéissez à vos maîtres sur la terre avec beaucoup de respect, d'un cœur sincère, comme vous obéissez au Christ. Ne les servez pas seulement quand ils vous surveillent, comme pour plaire à des hommes. Mais obéissez comme des serviteurs du Christ qui font de tout leur cœur ce que Dieu veut. Servez vos maîtres de bon cœur comme si vous serviez le Seigneur et non des hommes. Vous le savez, ce que chacun fait de bien, il le retrouvera près du Seigneur, qu'il soit esclave ou homme libre. Et vous les maîtres, agissez de la même façon avec vos esclaves. Laissez de côté les menaces. Vous le savez, vous et eux, vous avez le même maître dans les cieux. Et lui, il ne fait pas de différence entre les gens.
2: Alors ça déjà, ce que j'aime dans ce passage, c'est qu'il dit qu'il ne fait pas de différence entre les esclaves et leurs maîtres. Pour lui, il met tout le monde au, pied, au même pied d'égalité, si je le comprends. Explique-moi.
4: Pour lui, pour Dieu, oui. Tout le monde est en effet au même pied d'égalité dans l'humanité.
2: D'accord.
4: Tout homme a le droit d'être vu comme tel, et c'est ce qui se passe pour Dieu. Il n'y a pas de différence, il n'y a pas un homme supérieur et un homme inférieur. Ça n'existe pas dans la vision de Dieu.
2: Et est-ce que dans la Bible, il y a d'autres passages qui parlent de l'esclavage ?
4: Alors oui, il y a beaucoup de textes dans ce domaine-là, beaucoup. À chaque fois, on les retrouve principalement dans le Lévitique ou dans le Nombre, parce que ce sont des règles sur comment se comporter avec des esclaves ou avec des personnes qui sont au service d'un maître, d'un patron, etc. Voilà. Alors, selon les siècles, la notion d'esclave était différente d'un point de vue de l'extérieur ou de l'époque. Quelqu'un qui servait librement un maître en étant nourri, logé, sans être enchaîné ou quoi que ce soit, c'était un esclave. Par contre, il y avait d'autres conditions où c'était en effet beaucoup plus... ce qu'on a comme image du 19e ou 18e siècle sur l'esclavage.
2: Malheureusement, il y a ce qu'on appelle aujourd'hui de l'esclavage moderne, mm-hmm. qui est fondé sur la loyauté mentale des gens, c'est-à-dire qui rendent les personnes tellement dépendantes ou parfois, d'après ce que j'ai compris, leur privent de leurs papiers ou des choses comme ça pour pouvoir... Et c'est triste, mais la Bible n'appuie pas ça, on est d'accord.
4: Alors la Bible n'appuie pas. D'ailleurs, quand on lit le texte, c'est à l'encontre des maîtres, maîtres et de ce qu'ils devaient faire.
2: Exactement.
4: Parce qu'il est quand même dit aux maîtres, agissez de même avec vos esclaves, donc avec ceux qui travaillent avec vous. Si vous êtes injuste, si vous les empêchez de vivre correctement, si vous contraignez, et je pense que c'est le mot qui est important,
2: bien sûr.
4: On peut contraindre des personnes de toutes sortes, hein, que ce soit le plus dramatique des personnes enchaînées à, comme les images que tu donnes, quelqu'un à qui on garde les pièces d'identité, oui. On l'interdit de sortir, etc., même s'il n'est pas enchaîné, c'est une sorte d'esclavage. Et ça, c'est contraire, justement, à la qualité que doit donner, pour reprendre les mots ici, le maître à son esclave.
2: On est d'accord que comme Dieu savait que l'homme est dur et qu'il y a eu malheureusement l'esclavage, il a quand même bordé ça dans la Bible pour éviter les dérapages.
5: Je ne pourrais pas mieux le dire que tu le dis, Nafi. C'est-à-dire qu'en fait, parfois les gens s'imaginent que parce que la Bible est inspirée par Dieu, que ce sont des règles qui sortent directement de la pensée de Dieu, qui viennent s'imposer aux êtres humains. Mais en fait, ce n'est pas du tout comme ça. Dieu, en fait, part de là où on est. Et si on est dans une société esclavagiste, il va pas changer la société d'un seul trait. Il va faire ce que Pascal a très bien décrit et que tu as très bien dit. Il va border les choses. Il va mettre des limites. Il va mettre, il va adoucir les choses. Et puis surtout, il va expliquer un petit peu qui il est et ce qu'il y a dans son caractère et nous inviter à le suivre et à l'imiter. Ce qui fait que si

0: quelqu'un pour libérer les esclaves.
1: Tout à fait.
2: Oui, parce que les Israélites étaient esclaves en Égypte, c'est vrai, et Dieu les a libérés de cela. Dieu n'est pas pour l'esclavage.
0: Voilà. Mais, encore une fois, le peuple était tellement dur qu'ils ont erré pendant très longtemps dans le désert. C'était bien ça, l'histoire.
1: Oui, tout à fait. Alors, ils ont erré parce qu'il fallait, en effet, changer de comportement. Et donc, Dieu, quand il a vu le peuple sortir d'Égypte et leur comportement, ça n'allait pas tout à fait ensemble. Donc, il a fallu un certain temps pour vivre, découvrir Dieu d'une façon beaucoup plus directe, avec un Moïse qui les enseignait, qui leur apprenait ce qu'est Dieu. Donc oui, ça a pris du temps. Mais ça rejoint un peu le texte aussi que nous avons lu. La dernière phrase du verset 9 est, je crois, une règle fondamentale pour tout le monde. Quand il est dit « Vous le savez », et là, il parle aussi bien, certes, des esclaves, mais aussi des maîtres, « Vous et eux », sous-entendu « Vous les maîtres », puisqu'il parle à eux, et eux, vos serviteurs, vos esclaves, vous avez le même maître dans les cieux. Sous-entendu, n'oublie pas, toi qui as ce dit maître, que tu en as un au-dessus qui te dit, bon, maintenant, comment tu veux que je te traite, toi qui traites les autres?
2: C'est ça.
1: Et c'est toute le bordage un peu de Dieu au travers de ce genre de situation. Ok, je peux pas tout changer la société, mais n'oublie pas, ce que tu fais, je suis au-dessus de toi qui pourrais faire la même chose.
0: C'est rassurant. Et merci beaucoup Pascal de m'avoir éclairé sur ce sujet. Merci beaucoup Jethro de m'avoir éclairé sur ce sujet également.
2: Merci pour tes questions.
0: Je vous souhaite de passer une excellente semaine. Et pour ceux qui nous regardent ou pour ceux qui nous écoutent, si vous souhaitez en savoir plus, vous pouvez écouter ou regarder les émissions précédentes. Je vous souhaite de passer une excellente semaine et à la semaine prochaine.

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2: C'est bien d'une femme. C'est bien lui. C'est bien eux. Nous avons un besoin maladif de rabaisser les autres. C'est que nous sommes inquiets pour nous-mêmes, quant à notre valeur, quant à notre réussite. Alors, en abaissant les autres, on se rassure soi-même. L'erreur est de ne pas savoir que notre valeur et notre importance réelle ne dépendent ni de l'opinion des autres, ni de notre propre opinion sur nous-mêmes. Dieu, de 100 manières, a fait connaître la valeur que tout homme revêt devant lui. Ce que je suis, c'est Dieu qui me le dit. Précieux. Et si mon cœur m'accuse, Dieu est plus grand que mon cœur. Assuré de ne pas être tenu pour rien, qu'est-ce qui nous empêche de tenir les autres pour quelque chose? Nos balances, qui trouvent toujours les autres légers, sont les balances de notre peur. Dieu y jette son poids d'amour pour élever tous les hommes, pourtant si différents, à la même dignité.

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2: À propos, saviez-vous que l'enfant peut apprendre à identifier son besoin ? Lorsqu'un besoin n'est pas satisfait, donc pris en compte, l'enfant ressent un déséquilibre. Et donc, son cerveau, instinctivement, le pousse à réagir pour rétablir l'équilibre. C'est ce qu'on a pris l'habitude d'appeler crise ou encore caprice. La solution face à cette irruption émotionnelle fort déplaisante, pour vous comme pour l'enfant d'ailleurs, consiste à comprendre quel besoin est en souffrance. Surtout, ne pas chercher à le faire pendant la crise. Il vaut mieux attendre que le calme soit revenu et que l'émotion soit passée. Premièrement, on peut inviter l'enfant à regarder à nouveau ce qui s'est passé, en l'aidant à formuler la situation dans les faits seulement. Il a fait ceci, j'ai dit cela, j'ai ressenti ça, j'ai pensé ceci. Dans un deuxième temps, quand les détails sont ainsi exposés, on peut alors lui demander pourquoi cela ne lui a pas plu. Il répondra peut-être, j'avais envie de faire ça et cela n'a pas fonctionné, ou j'aurais aimé vivre cela et j'ai vécu ceci. En troisième lieu, on peut chercher avec lui le besoin qui n'a pas alors été satisfait. Énumérer avec lui la liste des besoins peut l'aider. Est-ce qu'il y a un besoin vital comme boire ou manger ou encore dormir ou être propre ? C'est manifesté ? Est-ce que tu t'es senti en danger ? Ou alors, est-ce que tu as eu besoin de te sentir plutôt aimé ou tu t'es pas senti considéré ? Ou encore, t'avais besoin d'un gros câlin ? Ah, tu ne t'es pas senti soutenu peut-être, ou tu as manqué de confiance. Ou alors tu as eu l'impression de ne pas appartenir à ton groupe de copains. Ou bien tu avais envie de liberté, d'autonomie, de bouger et de faire selon ce que tu souhaitais. Par ces diverses questions, vous allez aider l'enfant à reconnaître et à discerner son besoin. Enfin, on termine en l'amenant à imaginer comment cela se serait passé s'il avait choisi une autre façon de réagir en fonction de son besoin. Pourquoi ne pas lui dire, il dira alors, j'aurais pu faire ceci ou cela. Du coup, je me serais senti mieux comme si ou moins comme ça. Si j'avais réagi ainsi, il se serait certainement passé ceci. Un tel accompagnement de la crise permet de ne pas se focaliser sur l'explosion en tant que telle, mais plutôt de comprendre ce qu'elle dit de l'enfant ou du jeune, et parfois de nous-mêmes, et ce faisant, d'en apprendre bien plus sur soi et sur l'autre.
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2: L'essentiel de l'actualité, une nouvelle fuite de données touche l'Association des maires de France. L'AMF confirme avoir été victime d'une cyberattaque. Plus de 100 000 entrées auraient été dérobées avec des noms, des emails, des identifiants et des mots de passe. Un adolescent de 18 ans mis en examen et placé en détention provisoire. Il est soupçonné d'être l'un des membres de groupe de hackers qui a revendiqué le piratage du fisc cet été. Le vol de données concerne au moins 678 000 personnes. Les syndicats de police menacent de descendre dans la rue le 15 septembre partout en France. Ils se disent insatisfaits après leur rencontre avec le ministre de l'Intérieur, Laurent Nunez. Ils réclament une revalorisation de la prime de risque et plus de moyens pour la police. Le gouvernement renonce finalement à imposer la consigne des bouteilles en plastique aux collectivités. L'exécutif répond ainsi à l'opposition de nombreux élus locaux, tout en maintenant l'objectif d'augmenter le recyclage des plastiques. Enfin, la tapisserie de Bayeux a subi une légère détérioration lors de son transfert à Londres. Deux fils se sont rompus, selon la ministre de la Culture. Les experts français et britanniques estiment toutefois qu'il n'y a pas de dégradation majeure sur cette œuvre du XIe siècle. Elle sera exposée au British Museum dès le 10 septembre.

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1: L'établissement français du sang Grand Est poursuit les collectes de sang à travers toute notre région, mais aussi le département des Vosges. Je suis en compagnie d'Olivier Duras, chargé de communication institutionnelle et relations presse, pour faire le point justement sur les prochaines dates à ne pas manquer. Et comme on attaque le mois de septembre, il y a également des actualités dont nous aurions souhaité parler. Le mois de septembre, c'est également le mois de la rentrée, de la reprise des bonnes habitudes, des bons rythmes, etc. C'est peut-être l'occasion aussi de reprendre le rythme ou de le prendre tout simplement, de participer aux collectes de sang.
2: Oui, tout à fait. C'est l'occasion de reprendre le rythme des bonnes habitudes, sachant que les donneurs doivent se mobiliser. Nous avons vécu donc un été qui a été difficile. Bon nombre de collectes ont été annulées partout en France, liées aux incendies, mais on a eu aussi la période de canicule. Bon, il y a quelques collectes qu'on a pu sauver également, dans la mesure où on les a transférées dans des endroits qui étaient rafraîchis, où il y avait de la climatisation. Donc ça a été un été très compliqué avec une grosse tension donc sur certains groupes sanguins, que ce soit les O+, ou les O négatifs, ou les B-. Et donc ça continue aussi de cette pression sur nos groupes sanguins, on a toujours cette tension-là. Donc c'est important que les donneurs reprennent des bonnes habitudes, viennent sur nos collectes, ou donc dans les maisons du don qui sont réparties dans la région Grand Est. Et comme vous pouvez reprendre une activité sportive ou une autre activité culturelle en ce début de septembre, il faut cocher une petite case dans votre agenda, venir donner son sang.
1: Alors, on va rappeler du coup qui peut donner, parce qu'il y a peut-être de nouvelles personnes qui nous écoutent, qui peuvent participer à ces collectes.
2: Oui, tout à fait. Il faut avoir entre 18 ans et 70 ans. Donc, pour connaître un peu les grandes contre-indications aux dons, on vous invite d'aller sur notre site internet, donsang.fs.santé.fr, ou télécharger l'application DonSang. Vous pourrez aussi remplir un petit questionnaire qui vous permettra de voir si vous êtes apte ou non au don. Donc, si vous avez des questions, faut pas hésiter à venir sur nos collectes. On vous invite aussi à prendre rendez-vous pour éviter d'attendre trop longtemps sur le lieu de collecte. Prise de rendez-vous qui se fait sur notre site internet et puis également sur notre application DonSang.
1: Et je vous invite maintenant à ce qu'on se penche sur ces collectes qui font la rentrée ce mois de septembre. Il y en a à travers tout le département. Quelles sont les prochaines à noter?
2: Le lundi 7 septembre à Charmes, à la Maison du Temps Libre, de 16h à 19h30. Le mardi 8 septembre à Épinal, à l'Espace Court, de 9h à 13h et de 15h30 à 19h30. Le mercredi 9 septembre à Rupt-sur-Moselle, au Centre Socioculturel, de 16h à 19h30. Le vendredi 11 septembre à Mirecourt, à l'Espace Flambeau, de 15h30 à 19h30.
1: Et pour toutes les personnes qui souhaiteraient en savoir davantage sur l'ensemble de ces collectes ou sur les consignes pour participer aux dons, rappelez-nous où on peut se renseigner, un site internet, un numéro de téléphone et puis l'application mobile, bien entendu.
2: Oui, tout à fait. Donc le site internet donsang.fs.santé.fr, l'application DonSang, le numéro de téléphone, le 0809 109 900.
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1: L'association Emmaüs Vosges propose la troisième édition de sa friperie géante à Rambervillers pour ce début de mois de septembre. Pour entrer dans les détails de cet événement, nous retrouvons Jean-Charles Morel, directeur de l'association. Et avec vous, nous allons faire le point tout d'abord pour nous rappeler en deux mots qu'est-ce que c'est qu'Emmaüs, même si je pense que le nom doit parler au plus grand nombre.
4: Alors Emmaüs Vosges, on est une association de loi 1901 et nous avons une utilité sociale et nous faisons la collecte et des enlèvements en fait chez les donateurs en meubles, tout ce que vous avez dans une maison pour nous aider en fait à faire des actions sociales auprès de nos salariés et auprès d'autres personnes défavorisées.
1: Et dans ce cadre, vous organisez aussi des actions de plus grande envergure. C'est le cas pour cette troisième année consécutive avec la friperie géante. Comment est né cet événement ?
4: Alors cet événement est né d'une idée au sein de l'association pour lutter contre la fast fashion et de proposer avant la rentrée en fait des vêtements à prix solidaire à 4 euros du kilo sur le Comice Agricole avec qui on a un partenariat depuis 3 ans.
1: Donc c'est un événement dans l'événement qui est organisé. Qu'est-ce qu'on va pouvoir trouver dans le cadre de cette troisième édition ?
4: Alors dans cette troisième édition de notre friperie géante, vous allez pouvoir retrouver des vêtements hommes, femmes, enfants, chaussures, accessoires, tout ce qui vous permet en fait de pouvoir vous habiller et être in pour la rentrée.
1: Et donc, il y en a, j'imagine, pour tous les âges. Et vous dites que c'est vendu au poids ?
4: Oui, c'est ça. On fait une vente au poids. Et oui, il y en a pour tous les âges. Ça va du bébé jusqu'à 100 ans ou plus.
1: Alors, on invite, j'imagine, les familles à venir. C'est aussi l'occasion de faire un geste, de participer à cette action pour soutenir les actions de l'association ?
4: Oui, tout à fait. En fait, l'argent qui est levé par cette grande vente nous permet en fait de faire des collectes gratuites, de pouvoir aussi payer toutes les charges de l'association. Donc, c'est une utilité sociale derrière cet achat. Et en plus, lors de cette grande vente, nous faisons du temps de midi à un prix vraiment solidaire à 2 euros du kilo de midi à 13 heures.
1: Donc on invite vraiment le plus grand nombre à venir participer à cet événement. Alors on va quand même en donner les aspects pratiques. Ça a lieu quand et où ?
4: Alors ça a lieu dimanche au quartier Richard de Rambervillers. Il faut suivre les panneaux du commissaire agricole. Ça commence à 9h et ça finit à 17h.
1: Et pour en savoir davantage sur cet événement qui est à la 3e édition de la friperie géante ou sur les autres actions que porte Emmaüs, où est-ce qu'on peut se renseigner ? Laissez-nous un site internet, un numéro de téléphone et peut-être aussi les contacts via les réseaux sociaux.
4: Oui, tout à fait. Vous pouvez nous retrouver sur Facebook, Instagram, TikTok sous le nom Emmaüs Vosges ou sur notre site internet www.emmaüs-vosges.fr ou sinon 03 29 65 00 31. On vous donnera toutes les informations nécessaires. Et en plus, lors de cet événement, nous avons un DJ set qui permet d'ambiancer la journée.
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1: Bienvenue dans votre bulletin météo sur Radio Cristal. On s'intéresse au temps de ce samedi 5 septembre, c'est le 248e jour de l'année, et on souhaite une bonne fête aux Reissa. Ce samedi, la grisaille domine la matinée avant des éclaircies qui reviennent en fil de journée. Au lever du jour, le ciel est couvert sur l'ensemble des Vosges avec de la bruine sur les hauteurs géromoises. La couverture nuageuse se dissipe au fil de l'après-midi, laissant place à des passages plus lumineux. Un voile subsiste cependant en pleine. Le ciel se dégage franchement en soirée et la nuit de samedi à dimanche reste claire. Voyons les températures à présent. Les minimales s'échelonnent de 15 à 17 degrés selon les secteurs. Les maximales plafonnent de 21 degrés sur les hauteurs à 25 vers Épinal et la Plaine. Pour le vent, de secteur ouest à nord-ouest, il reste faible partout dans les Vosges. Le lendemain dimanche, le grand soleil s'imposera et il fera nettement plus chaud. On commence par s'intéresser au ciel. La matinée s'annoncera lumineuse sur tous les secteurs. Ce ciel bien dégagé se maintiendra tout au long de l'après-midi, mais il se voilera seulement en soirée, avant une nuit suivante plus nuageuse, voire humide par endroits. Côté thermomètre, les minimales chuteront entre 9 et 11 degrés. Les valeurs les plus basses sont pour Châtel-sur-Moselle. Les maximales grimperont de 25 degrés sur la hauteur jusqu'à 27 dans la plaine de l'ouest vosgien. Le vent, pour finir, il est faible et de secteur est à sud-est. Il restera discret sur tout le département. Pour la suite de la semaine, lundi resterait très doux, jusqu'à 30 degrés en pleine, mais un vent de sud-ouest se lèverait avec des rafales pouvant atteindre 50 km/h. Le vent se rafraîchirait ensuite à partir de mardi, avant le retour des averses et des maximales retombant autour de 20 degrés. Quant à vous, vous pouvez retrouver toute l'information météo en parcourant notre site internet radiocristal.org.
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0: Bienvenue dans cette nouvelle émission de notre série consacrée à l'histoire des Vosges et l'histoire d'Épinal. Et durant ces prochaines minutes, nous serons en compagnie de notre invité habituel, à savoir Jacques Grasser. Bonjour.
1: Bonjour.
0: Je rappelle que vous êtes agrégé d'histoire et avec vous, depuis quelques émissions, nous parlons de la libération de la commune d'Épinal et des Vosges en 1944, puisque c'est une libération qui a été célébrée tout au long de l'année 2024, donc pour les 80 ans de cette libération. Jacques Grasser, nous en étions restés à ces ponts que les Allemands avaient détruits, mais un pont patch dont la destruction a été sabotée par les Français et qui ont permis ainsi que le pont ne soit qu'à moitié détruit. Et ainsi, les Alliés ont pu simplement, avec un pont bêlé, faire traverser les chars. On imagine qu'après cette traversée, les combats ont repris de plus belle à Épinal.
2: Alors certes, il y a des combats, mais des combats, les Allemands, c'est des combats d'arrière-garde, parce que là, ils n'ont plus suffisamment de troupes, et donc ils préfèrent se retirer en direction de la montagne, plutôt que de se retrouver totalement vulnérable. Alors, il y a quelques barricades, il y a quelques échanges. Quand j'ai fait réaménager une partie du parc du château, en particulier où il y a la vigne, on a retrouvé des obus intacts de mortiers américains. Hein, là où il y a la vigne maintenant. Ouais. Bon, bref. Donc, il reste encore peut-être au château, hein, c'est possible. Donc, les combats vont se poursuivre plus à l'est, mais la ville est malgré tout dévastée par les combats de 1940, par les bombardements de 1944, ce qui fait que quand les Alliés arrivent, contrairement à ce qu'on imagine toujours, c'est pas une gaieté explosive dans la ville, les gens ont des morts, hein, et donc qui datent de quelques mois, par les Américains. On n'accueille pas forcément avec une liesse et des balles populaires. Hein. Ça, moi, j'en ai jamais entendu parler. Alors, on imagine effectivement que c'est comme à Paris, mais je ne pense pas que ce soit exactement comme ça que ça se passe. Mmh. Voilà. Et c'est là, d'ailleurs, que l'on va ouvrir, pour les soldats américains qui sont tués, qu'on va ouvrir un premier cimetière provisoire, où ils se trouvent maintenant, au Kekman, où on va enterrer d'ailleurs à la fois les Américains et les Allemands. Donc voilà cette tragédie, et donc ensuite, ma foi, c'est la traversée des Vosges. Bon, Épinal n'est plus vraiment concerné par ça. Épinal n'est concerné que parce que ça devient un dépôt de matériel américain, donc des camions, etc., etc., et puis que ça devient effectivement une base arrière pour les blessés, donc qui sont ramenés sur Épinal pour être soignés à Épinal, qui avait un certain nombre de moyens donc pour soigner les soldats blessés. Et c'est donc là que l'on va avoir des Américains qui vont être présents à Épinal toute l'année.

1945, et y compris, on aura d'ailleurs, après la guerre, après le 8 mai, on aura, alors je sais plus si c'est en 45 ou début 46, on aura à Épinal le défilé de toute la 82e Airborne américaine, donc division de parachutistes. Hein, il y a la 82e et la 101e Airborne, et il y a la 82e va défiler en entier. À Épinal, c'est à peu près 12 000 hommes qui vont défiler, à la grande stupéfaction d'ailleurs des spectateurs français qui sont venus cette fois acclamer, parce que les soldats américains ont d'abord une musique, c'est une musique un peu de jazz, hein, musique militaire, et puis ils défilent avec des chaussures, avec des semelles en crêpe, donc ça ne fait pas de bruit, contrairement aux Allemands avec les bottes, et contrairement aux fantassins français avec des souliers ferrés. Là, ça faisait du bruit. Alors que les Américains, ça défile très silencieusement. Sauf les jeeps avec des sirènes, etc. etc. Voilà l'année 44. Alors c'est vrai que le 8 mai 45, il y aura probablement une liesse, effectivement, à la ville. Ça, c'est la fin de la guerre. C'est autre chose que la libération du 24 septembre.

0: peut-être aussi qu'on avait peur de se dire « Oui, les Alliés sont là, mais est-ce que les Allemands ne vont pas renvoyer et que ça va encore ramener le front ?»
1: Quand on a la libération de la ville en septembre, on n'est sûr de rien. Il ne faut pas oublier quand même que la bataille des Ardennes, c'est le mois de décembre 1944, hein, où les Américains ont été totalement sur la défensive, puisque malheureusement, c'est un peu comme la bataille de Nanterre, hein, malheureusement, quand l'aviation ne peut pas intervenir à cause du mauvais temps, ben, les blindés américains sont inférieurs aux blindés allemands. Alors effectivement, bon, ce qui a sauvé à Dompère, ben, c'est parce que le deuxième jour de la bataille, il y a une éclaircie et les chasseurs-bombardiers américains peuvent intervenir. Donc on va faire un carnage des chars allemands, mais sinon, la deuxième DB en face de la Panzer, c'était pas couru d'avance, hein, parce que les chars étaient plus vulnérables que les chars allemands. Et puis, bataille des Ardennes, bah c'est pareil, hein, les Américains ont frôlé la défaite jusqu'au moment où, d'un seul coup, il y a eu une éclaircie et où les chasseurs-bombardiers ont pu intervenir. Et en même temps, les Allemands étaient à court de munitions et à court de carburant. Mais c'était très juste. Hein. Quand le général Leclerc, avec la 2e DB, arrive à Strasbourg, en novembre 1944, c'est désapprouvé par les Américains, parce que les Américains se disent ils vont se retrouver coincés, encerclés dans la ville. Les Allemands sont toujours présents à proximité. Et donc, c'était quelque chose... aujourd'hui, évidemment, on ne va pas refaire l'histoire. Hein. Mais à l'époque, ce n'est pas aussi évident que ça. Mmh.
0: Ce n'est pas le rouleau compresseur américain qui vient et qui s'étale. Et...
1: il y a peut-être une petite chose, une dernière chose pour se raccrocher à l'histoire des forts, puisqu'on était parti par là. C'est qu'en 1944, les Américains sont renseignés par la résistance que les forts d'Épinal ne sont plus occupés. D'une part, ils ne sont plus occupés, mais en plus de ça, l'artillerie qui y était, l'artillerie sous tourelle, n'est plus opérationnelle, puisqu'en dehors du fort du Chenier, tout le reste a été détruit par les Allemands, qui ont fait sauter les tourelles pour récupérer le métal. Et donc, les Alliés arrivant à Épinal savent qu'ils n'ont pas à craindre des problèmes de fortification qui auraient compliqué la tâche. Hein. Contrairement, par exemple, à ce qui s'est passé à Metz, puisqu'à Metz, avec les forts de, au-dessus de Metz, les Allemands ont résisté dans les forts. Et c'est autre chose. Mais Épinal, non, absolument pas. Hein. Et ça, c'est la résistance qui a renseigné. Hein. Renseigné, en particulier, Anne Tinès, la fille du maire d'Épinal, enfin, du futur maire d'Épinal, le docteur Tinès, et Anne Tinès, qui parlait parfaitement anglais, a été là-dessus à 20 ans, et là, renseigner des Américains, et les a suivis, d'ailleurs, partout. Moi, j'étais en correspondance avec elle à un certain moment, d'ailleurs, Antinès. Et c'est pour ça, grâce à son rôle, que j'ai demandé à ce que l'on baptise une rue du nouveau quartier de l'Opremont du nom de Antinès. Donc, elle a sa rue, maintenant, Épinal. Ben, elle est décédée, mais sa rue, Épinal.
0: Alors, tout cela aussi, le côté résistant, on n'en a pas beaucoup parlé, mais est-ce qu'il va favoriser, accompagner ce mouvement de libération? On imagine, bien entendu, quand on parle de la résistance, qu'elle a participé, mais de quelle manière? On a parlé, on a donné quelques noms, hein, au travers de notre série de personnages qui ont participé à cette résistance, mais là, par rapport spécifiquement à la libération.
1: Alors, bon, c'est ce que je viens de dire, c'est le renseignement. Hein. La résistance, c'est pas seulement la bataille du rail avec des trains blindés allemands qui déringolent dans un fossé. Hein. C'est pas ça. La résistance, c'est à la fois de la propagande, donc des tracts, c'est à la fois du renseignement.
0: Ces tracts, ils disaient quoi?
1: Qui appelaient la population à écouter, à se renseigner, hein, à donner des informations. Ce qui est important pour une armée qui attaque, c'est de savoir ce qu'elle a en face. Hein. Donc, repérer les troupes, le nombre, les points d'appui, etc., etc. C'est vraiment du renseignement. Mmh. Et donc, pendant une grande partie de la guerre, par exemple, le central téléphonique de la Rutière, Épinal, il y a eu des résistants, là, et qui permettaient de communiquer avec les Anglais. Ça, c'est important. Encore une fois, c'est pas seulement le problème de faire le coup de feu contre des Allemands. Ça sert à rien. Ils sont largement supérieurs. Hein. Même s'il y a eu effectivement des maquis qui ont attaqué dans les Vosges, hein, la Piquante-Pierre, etc., Corcieux, et ainsi de suite. Hein. Et puis évidemment, des maquis comme le maquis de la Délivrance dans la forêt de Darnay, mais qui n'ont pas eu de rôle militaire véritablement. Hein. C'est pas le Vercors, hein, et là aussi ça a été une tragédie. C'est pas ça, non, ce qui est important, c'est le renseignement, hein, c'est ça qui est important. Et donc, alors, plus les sabotages, le sabotage de voies ferrées, etc., certes, mais une voie ferrée ça se répare très vite, hein. Et donc c'est surtout effectivement le renseignement, de pouvoir donner, par exemple, c'était le rôle éminent de Georges Savouret, ici à l'hôpital, qui nous sont à MJC maintenant. Il habitait juste à côté, alors c'était facile. Mais Georges Savouret a été effectivement l'un des maîtres du renseignement.
0: Voilà pour quelques exemples, et on voit aussi encore une fois le lien dans cette libération autour de la thématique des forts. On a fini sur l'aspect libération ?
1: Oui, je pense, ça y est, on est libéré. Hein.
0: Et aussi sur le souvenir, quelque part.
1: On va vivre après la libération, on va revenir au fort, puisqu'ils vont jouer à nouveau un rôle, mais pas un rôle actif de résistance, mais un rôle passif, cette fois de dépôt. Donc ça, on en reparlera.
0: À très bientôt, Monsieur Grasser.
1: À très bientôt.

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5: C'est la rentrée. Et cette année, elle marque aussi le début d'une longue campagne, celle qui conduira les Français à l'élection présidentielle de 2027. Les candidats se positionnent, les stratégies s'élaborent et les oppositions s'affirment. Rien que de très normal en démocratie. Et pourtant, la France peut-elle aujourd'hui se permettre une nouvelle bataille politique qui oublierait l'état réel du pays ? Regardons 50 ans en arrière. Au début des années 1970, la France sortait des 30 glorieuses. Croissance forte, industrie puissante, chômage faible et endettement public limité. Depuis, les crises se sont succédées. La croissance a ralenti, l'industrie a reculé, le chômage de masse s'est installé et la dette s'est accumulée. Droite et gauche se sont succédé au pouvoir. Tout ne leur est évidemment pas imputable. Le monde a changé et les crises internationales ont pesé lourd. Mais 50 ans plus tard, le résultat doit être regardé avec lucidité. Dette publique considérable, croissance faible et fragmentation politique qui rend chaque décision plus difficile. Alors que va-t-on nous proposer pour 2027 ? De nouvelles promesses ? De nouveaux coupables ? Ou le courage de dire aux Français ce qui est possible, ce qui ne l'est plus, ce qu'il faut préserver et ce qu'il faudra changer. Car la politique ne devrait pas être seulement l'art de conquérir le pouvoir. Elle devrait d'abord être l'art de servir. Mais prenons garde finalement à ne pas finir par avoir les responsables politiques que nous méritons. Un peuple qui exige qu'on lui dise toujours ce qu'il veut entendre finit peut-être par choisir ceux qui savent le mieux le lui dire. Refusons les promesses dont personne ne nous explique le prix, les solutions trop simplistes et la division lorsqu'elle devient une stratégie électorale. Acceptons aussi d'entendre ce qui dérange. Et c'est ici que cette actualité rejoint une réflexion beaucoup plus profonde. Cette année 2026-2027 ne sera pas seulement celle d'une campagne présidentielle. Elle nous situe aussi 2 millénaires après cette période où Jésus commençait son ministère public par son baptême dans le Jourdain. L'image est saisissante. Alors que notre actualité parlera pendant des mois de conquête du pouvoir, le Christ commence sa mission en descendant dans l'eau. Celui que les chrétiens reconnaissent comme roi commence par un geste d'humilité. Et plus tard, il donnera lui-même le sens de cette attitude dans l'Évangile selon Matthieu. « Quiconque veut être grand parmi vous, qu'il soit votre serviteur. » Voilà une conception radicalement différente de la grandeur. Et surtout, une parole qui ne s'adresse pas seulement aux puissants, car nous avons tous une part d'influence, d'autorité ou de pouvoir dans notre travail, notre famille, nos responsabilités, nos relations. Alors, tandis que tant chercheront cette année à monter, et si nous choisissions, à l'image du Christ, de descendre ? Descendre de nos certitudes, de nos ambitions, de notre besoin d'avoir toujours raison, pour nous rapprocher, pour écouter et pour servir. Car selon le Christ, la véritable grandeur ne consiste pas à obtenir la première place. Elle commence lorsque nous cessons de la chercher.
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2: Agabus, c'est un prophète. Son nom, on ne sait pas exactement d'où il vient ni ce qu'il veut dire. La forme qui nous en a été conservée est plutôt une forme latine. On peut supposer donc que c'était un personnage qui appartenait à cette civilisation hellénistique du bassin méditerranéen du 1er siècle. Il vit en Judée, donc non loin de la ville de Jérusalem. Et un jour, il reçoit un message de Dieu. Il est donc prophète. Il doit aller transmettre ce message à des personnes à qui il est destiné. Il connaît d'autres personnes qui, comme lui, se croient investies de la tâche d'être prophète, de parler de la part de Dieu. Il part et il se sent envoyé par Dieu avec ses compagnons dans la ville d'Antioche. Antioche qui se trouve tout à fait au nord même de ce qu'on appelle aujourd'hui le Liban, ça se trouve aujourd'hui même en Turquie. Et dans cette ville, il va rencontrer un certain Barnabas, un certain Paul, qui sont des apôtres, des disciples du Christ, et qui ont fondé dans cette ville d'Antioche une communauté chrétienne. Et quand il rencontre ces gens, il leur dit « Voilà, j'ai un message de la part de Dieu. Il va y avoir une grande famine. » C'est tout ce qu'on sait de son message. Et ce qu'on sait, c'est la réaction que les auditeurs de ce message ont eue. Ils se sont dit, une grande famine. Nous, nous vivons au bord d'une rivière, dans une région qui n'est pas trop loin de la mer, qui est donc tempérée, où il y a abondance. Nous sommes probablement plus privilégiés que ceux qui sont dans d'autres zones plus désertiques. Alors, ils décident une action humanitaire. Ils vont donc réunir des biens, de l'argent, pour essayer d'aider ceux qui seront victimes plus fortement accablés qu'eux dans cette histoire de famine. Et donc, Paul et Barnabas vont transporter vers Jérusalem toute la collecte de fonds qu'ils ont faite suite à ce message d'Agabus. Donc, un prophète qui va être utile à la communauté humaine. Puis, Agabus, on le retrouve dans une autre circonstance, un peu plus tard, dans une autre région, plus au sud que Antioche, mais plus au nord que Jérusalem, à Césarée, un port qui a été créé en l'honneur de César, donc de l'empereur romain. Et là, il va rencontrer Paul, qui revient d'un grand voyage, et il va lui attraper sa ceinture, lui attacher les pieds et les mains avec, et lui dire « Voilà ce qui va t'arriver ». Tu vas devenir prisonnier. Mais cette fois-ci, on a l'impression qu'il n'est pas écouté, parce que Paul lui dit « Tant pis, je vais quand même à Jérusalem ». Et là, à Jérusalem, Paul va effectivement être arrêté, et puis ça va être toute une série de procès qui vont le conduire jusqu'à Rome, où finalement il sera condamné. Un prophète écouté, un prophète moins écouté, ou en tout cas par quelqu'un qui sait ce qu'il veut, qui n'a pas peur d'être arrêté si c'est nécessaire, même s'il a été prévenu par quelqu'un qui est un prophète. Pas évident d'être prophète, de croire qu'on a un message de la part de Dieu, de s'adresser à des gens qui écoutent ou qui n'écoutent pas. En tout cas, quand on écoute un prophète, si c'est pour une action humanitaire et pour aider les autres, on a peu de chances de se tromper.
0: C'était une chronique de Bernard Sauvagnat.
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1: Une minute pour chaque jour. Les feuilles mortes, ce n'est pas drôle pour celui qui doit les balayer. Mais les arbres sont innocents et les balayeurs aiment quand même les arbres. Mais peuvent-ils aimer les hommes, les balayeurs? Ces hommes qui, eux, en toute saison, font rouler partout dans les rues leurs emballages inutiles et leurs mégots refroidis. On dit « un autre ramassera ». On se demande si, hors de leur travail, les balayeurs, redevenus passants, se mettent aussi à jeter en disant « un autre ramassera ». Ô balayeurs, mes frères, vous qui ramassez, quelle majesté vous êtes dans un monde qui jette. Ô feuilles mortes, nous sommes plus morts que vous, car si nous avions encore pour 4 sous de vie, nous offririons au monde le geste qui, au lieu de jeter, préserve, protège, respecte. En salissant le monde, nous barbouillons notre propre figure et l'on ne reconnaît plus celui que Dieu a mis sur la terre pour la cultiver et la garder. »

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2: À propos, savez-vous comment encourager le soft skill de la créativité chez votre enfant ? On en a beaucoup parlé dans nos podcasts. Oui, la créativité reste une compétence propre à l'être humain. Il s'agit de cette capacité à concevoir des idées novatrices, alors qu'elle est très appréciée chez l'adulte qui entreprend et fortement demandée et attendue chez le recruteur. Combien sommes-nous à la trouver trop envahissante, débordante chez nos petites têtes blondes ? Fatigués, nous leur demandons constamment de se calmer, de se taire, de cesser leur jeu, leurs questions, leur échafaudage, et j'en passe. Or, l'enfant est très créatif, c'est-à-dire qu'il a la capacité de voir de mille façons les choses, leur utilité. Rappelons-nous les enfants jouant avec trois fois rien, qui s'inventent mille scénarios.

0: tournent les objets et leurs fonctions pour alimenter leur histoire et élaborer une infinité de constructions, de dynamiques incroyables. C'est là qu'intervient l'adulte et sa rationalité, expliquant la fonction de tel objet, la règle de tel jeu, le sens de tel process, etc. Alors bien sûr, me direz-vous, cela est important, pour sûr. Pour autant, attention à ne pas formater l'esprit créatif de la jeunesse, à ne pas la faire entrer dans un moule qui exclut toute autre forme d'expression, de vision de la vie et de ses multiples possibles. Il s'agit donc de laisser à nos enfants et à nos jeunes des espaces intacts où ils peuvent exprimer leur créativité sans se sentir bridés. Quelques exemples en vrac. Les jeux de construction ou d'assemblage, château de sable, construction de cabane, casse-tête, cubes et Lego, etc. Les jeux de rôle, l'animation de personnages comme les poupées, les marionnettes ou les peluches. Les activités artistiques dans leur ensemble, dessin, modelage, musique, danse, théâtre, etc. Dans ces moments, laissons-le libre. Oui, sans contrainte de silence, de temps, de rangement, d'ordre ou encore d'objectif. Loin de tout écran, dehors, offrons-leur des lieux d'exploration, de découverte face à ce que le monde a à leur offrir. Où ils pourront construire de nouveaux univers, accueillir les idées multiples et jaillissantes. Laissons-les courir, sauter, bouger, grimper, danser. Donnons-leur des jouets, mais rien de trop compliqué. Des blocs, de la pâte à modeler, de vieux vêtements pour se déguiser. Des jouets qui soient autant d'opportunités d'inventer et de rêver. Laissons-les entreprendre, prendre des risques, partir à l'aventure. Et discrètement, soyons là, proches mais pas trop, prêts à secourir s'ils appellent à l'aide, s'il en a besoin, sans dramatiser, sans moraliser, avec un grand sourire et la main prête à lâcher la sienne dès que consolé, il repart à l'assaut de ses rêves. Ainsi, valoriser la créativité de nos enfants, c'est développer en eux une compétence qui leur sera fort utile à l'âge adulte.
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2: L'essentiel de l'actualité, une nouvelle fuite de données touche l'Association des maires de France. L'AMF confirme avoir été victime d'une cyberattaque. Plus de 100 000 entrées auraient été dérobées avec des noms, des emails, des identifiants et des mots de passe. Un adolescent de 18 ans mis en examen et placé en détention provisoire. Il est soupçonné d'être l'un des membres de groupe de hackers qui a revendiqué le piratage du fisc cet été. Le vol de données concerne au moins 678 000 personnes. Les syndicats de police menacent de descendre dans la rue le 15 septembre partout en France. Ils se disent insatisfaits après leur rencontre avec le ministre de l'Intérieur, Laurent Nunez. Ils réclament une revalorisation de la prime de risque et plus de moyens pour la police. Le gouvernement renonce finalement à imposer la consigne des bouteilles en plastique aux collectivités. L'exécutif répond ainsi à l'opposition de nombreux élus locaux, tout en maintenant l'objectif d'augmenter le recyclage des plastiques. Enfin, la tapisserie de Bayeux a subi une légère détérioration lors de son transfert à Londres. Deux fils se sont rompus, selon la ministre de la Culture. Les experts français et britanniques estiment toutefois qu'il n'y a pas de dégradation majeure sur cette œuvre du XIe siècle. Elle sera exposée au British Museum dès le 10 septembre.
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0: Bienvenue dans cette nouvelle émission de notre série consacrée à l'histoire des Vosges et l'histoire d'Épinal. Et durant ces prochaines minutes, nous serons en compagnie de notre invité habituel, à savoir Jacques Grasser. Bonjour.
1: Bonjour.
0: Je rappelle que vous êtes agrégé d'histoire et avec vous, depuis quelques émissions, nous parlons de la libération de la commune d'Épinal et des Vosges en 1944, puisque c'est une libération qui a été célébrée tout au long de l'année 2024, donc pour les 80 ans de cette libération. Jacques Grasser, nous en étions restés à ces ponts que les Allemands avaient détruits, mais un pont patch dont la destruction a été sabotée par les Français et qui ont permis ainsi que le pont ne soit qu'à moitié détruit. Et ainsi, les Alliés ont pu simplement, avec un pont bêlé, faire traverser les chars. On imagine qu'après cette traversée, les combats ont repris de plus belle à Épinal.
2: Alors certes, il y a des combats, mais des combats, les Allemands, c'est des combats d'arrière-garde, parce que là, ils n'ont plus suffisamment de troupes, et donc ils préfèrent se retirer en direction de la montagne, plutôt que de se retrouver totalement vulnérable. Alors, il y a quelques barricades, il y a quelques échanges. Quand j'ai fait réaménager une partie du parc du château, en particulier où il y a la vigne, on a retrouvé des obus intacts de mortiers américains. Hein, là où il y a la vigne maintenant. Ouais, bon, bref. Donc, il en reste encore peut-être au château. Hein, c'est possible. Donc, les combats vont se poursuivre plus à l'est, mais la ville est malgré tout dévastée par les combats de 1940, par les bombardements de 1944, ce qui fait que quand les Alliés arrivent, contrairement à ce qu'on imagine toujours, c'est pas une gaieté explosive dans la ville, les gens ont des morts, hein, donc qui datent de quelques mois, par les Américains. On n'accueille pas forcément avec une liesse et des balles populaires. Hein. Ça, moi, j'en ai jamais entendu parler. Alors, on imagine effectivement que c'est comme à Paris, mais je ne pense pas que ce soit exactement comme ça que ça se passe. Mmh. Voilà. Et c'est là, d'ailleurs, que l'on va ouvrir, pour les soldats américains qui sont tués, qu'on va ouvrir un premier cimetière provisoire, où il se trouve maintenant, au Kekman, où on va enterrer d'ailleurs à la fois les Américains et les Allemands. Donc voilà cette tragédie, et donc ensuite, c'est la traversée des Vosges. Bon, Épinal n'est plus vraiment concerné par ça. Épinal n'est concerné que parce que ça devient un dépôt de matériel américain, donc des camions, etc., etc., et puis que ça devient effectivement une base arrière pour les blessés, donc qui sont ramenés sur Épinal pour être soignés à Épinal, qui avait un certain nombre de moyens donc pour soigner les soldats blessés. Et c'est donc là que l'on va avoir des Américains qui vont être présents à Épinal toute l'année 45, et y compris, on aura d'ailleurs, après la guerre, après le 8 mai, on aura, alors je ne sais plus si c'est en 45 ou début 46, on aura à Épinal le défilé de toute la 82e Airborne américaine, donc division de parachutistes. Il y a la 82e, la 101e Airborne, et il y a la 82e va défiler en entier. À Épinal, c'est à peu près 12 000 hommes qui vont défiler. À la grande stupéfaction d'ailleurs des spectateurs français qui sont venus cette fois acclamer, parce que les soldats américains ont d'abord une musique, c'est une musique un peu de jazz, musique militaire, et puis ils défilent avec des chaussures, avec des semelles en crêpe. Donc ça ne fait pas de bruit. Contrairement aux Allemands avec les bottes, et contrairement aux fantassins français avec des souliers ferrés. Alors là, ça faisait du bruit. Alors que les Américains, ça défile très silencieusement. Sauf les jeeps avec des sirènes, etc., etc. Voilà l'année 44. Alors c'est vrai que le 8 mai 45, il y aura probablement une liesse, effectivement, à la ville. Ça, c'est la fin de la guerre. C'est autre chose que la libération du 24 septembre.

0: peut-être aussi qu'on avait peur de se dire « Oui, les Alliés sont là, mais est-ce que les Allemands ne vont pas renvoyer et que ça va encore ramener le front ?»
1: Quand on a la libération de la ville en septembre, on n'est sûr de rien. Il ne faut pas oublier quand même que la bataille des Ardennes, c'est le mois de décembre 1944, hein, où les Américains ont été totalement sur la défensive, puisque malheureusement, c'est un peu comme la bataille de Nanterre, hein, malheureusement, quand l'aviation ne peut pas intervenir à cause du mauvais temps, ben, les blindés américains sont inférieurs aux blindés allemands. Alors effectivement, ce qui a sauvé à Dompère, ben, c'est parce que le deuxième jour de la bataille, il y a une éclaircie et les chasseurs-bombardiers américains peuvent intervenir. Donc on va faire un carnage des chars allemands, mais sinon, la deuxième DB en face de la Panzer, c'était pas couru d'avance, hein, parce que les chars étaient plus vulnérables que les chars allemands. Et puis, bataille des Ardennes, c'est pareil, hein, les Américains ont frôlé la défaite jusqu'au moment où, d'un seul coup, il y a eu une éclaircie et où les chasseurs-bombardiers ont pu intervenir. Et en même temps, les Allemands étaient à court de munitions et à court de carburant. Mais c'était très juste. Hein. Quand le général Leclerc, avec la 2e DB, arrive à Strasbourg, en novembre 1944, c'est désapprouvé par les Américains, parce que les Américains se disent ils vont se retrouver coincés, encerclés dans la ville. Les Allemands sont toujours présents à proximité. Et donc, c'était quelque chose... aujourd'hui, évidemment, on ne va pas refaire l'histoire. Hein. Mais à l'époque, ce n'est pas aussi évident que ça. Mmh.
0: Ce n'est pas le rouleau compresseur américain qui vient et qui s'étale. Et...
1: Il y a peut-être une petite chose, une dernière chose pour se raccrocher à l'histoire des forts, puisqu'on était parti par là. C'est qu'en 1944, les Américains sont renseignés par la résistance que les forts d'Épinal ne sont plus occupés. D'une part, ils sont plus occupés, mais en plus de ça, l'artillerie qui y était, l'artillerie sous tourelle, n'est plus opérationnelle, puisque en dehors du fort Luxonnier, tout le reste a été détruit par les Allemands, qui ont fait sauter les tourelles pour récupérer le métal. Et donc, les Alliés arrivant à Épinal savent qu'ils n'ont pas à craindre des problèmes de fortification qui auraient compliqué la tâche. Hein. Contrairement, par exemple, à ce qui s'est passé à Metz, puisque à Metz, avec les forts au-dessus de Metz, les Allemands ont résisté dans les forts. Mmh. Et c'est autre chose. Mais à Épinal, non, absolument pas. Hein. Et ça, c'est la résistance qui a renseigné. Hein. Renseigné, en particulier, Anne Tinès, la fille du maire d'Épinal, du futur maire d'Épinal, le docteur Tinès, et Anne Tinès, qui parlait parfaitement anglais, a été là-dessus à 20 ans, et a renseigné des Américains, et les a suivis d'ailleurs partout. Moi j'étais en correspondance avec elle à un certain moment d'ailleurs, Anne Tinès, et c'est pour ça, grâce à son rôle, que j'ai demandé à ce que l'on baptise une rue du nouveau quartier de l'Opremont du nom de Anne Tinès. Donc elle a sa rue maintenant, Épinal, ben, elle est décédée, mais sa rue Épinal.
0: Alors, tout cela aussi, le côté résistant, on n'en a pas beaucoup parlé, mais est-ce qu'il va favoriser, accompagner ce mouvement de libération? On imagine, bien entendu, quand on parle de la résistance, qu'elle a participé, mais de quelle manière? On a parlé, on a donné quelques noms, hein, au travers de notre série de personnages qui ont participé à cette résistance, mais là, par rapport spécifiquement à la libération.
1: Alors, bon, c'est ce que je viens de dire, c'est le renseignement. Hein, la résistance, c'est pas seulement la bataille du rail avec des trains blindés allemands qui déringolent dans un fossé. Hein. C'est pas ça. La résistance, c'est à la fois de la propagande, donc des tracts, c'est à la fois du renseignement.
0: Ces tracts, ils disaient quoi?
1: Qui appelaient la population à écouter, à se renseigner, hein, à donner des informations. Ce qui est important pour une armée qui attaque, c'est de savoir ce qu'elle a en face. Hein. Donc, repérer les troupes, le nombre, les points d'appui, etc., etc. C'est vraiment du renseignement. Mmh. Et donc, pendant une grande partie de la guerre, par exemple, le central téléphonique de la Rutière, Épinal, il y a eu des résistants, là, et qui permettaient de communiquer avec les Anglais. Hein. Ça, c'est important. Encore une fois, c'est pas seulement le problème de faire le coup de feu contre des Allemands. Ça sert à rien, ils sont largement supérieurs. Hein. Même s'il y a eu, effectivement, des maquis, qui ont attaqué dans les Vosges, hein, la Piquante-Pierre, etc., Corcieux, et ainsi de suite. Hein. Et puis évidemment, des maquis comme le maquis de la délivrance à la forêt de Darnay, mais qui n'ont pas eu de rôle militaire véritablement. Hein. Mais c'est pas le Vercors, hein, et là aussi, ça a été une tragédie. C'est pas ça. Non, ce qui est important, c'est le renseignement. Hein, c'est ça qui est important. Et donc, alors, plus les sabotages, le sabotage de voies ferrées, etc., certes, mais une voie ferrée, ça se répare très vite. Hein. Et donc, c'est surtout, effectivement, le renseignement de pouvoir donner, par exemple, c'était le rôle éminent de Georges Savouret, ici à l'hôpital, qui ne sont à MJC maintenant. Il habitait juste à côté, alors c'était facile. Mais Georges Savouret a été effectivement l'un des maîtres du renseignement.
0: Voilà pour quelques exemples, et on voit aussi encore une fois le lien dans cette libération autour de la thématique des forts. On a fini sur l'aspect libération ?
1: Oui, je pense, ça y est, on est libéré. Hein.
0: Et aussi sur le souvenir, quelque part.
1: On va vivre après la libération, on va revenir au fort, puisqu'ils vont jouer à nouveau un rôle, mais pas un rôle actif de résistance, mais un rôle passif, cette fois de dépôt. Donc ça, on en reparlera.
0: À très bientôt, Monsieur Grasser.
1: À très bientôt.

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2: L'essentiel de l'actualité, une nouvelle fuite de données touche l'Association des maires de France. L'AMF confirme avoir été victime d'une cyberattaque. Plus de 100 000 entrées auraient été dérobées avec des noms, des emails, des identifiants et des mots de passe. Un adolescent de 18 ans mis en examen et placé en détention provisoire. Il est soupçonné d'être l'un des membres de groupe de hackers qui a revendiqué le piratage du fisc cet été. Le vol de données concerne au moins 678 000 personnes. Les syndicats de police menacent de descendre dans la rue le 15 septembre partout en France. Ils se disent insatisfaits après leur rencontre avec le ministre de l'Intérieur, Laurent Nunez. Ils réclament une revalorisation de la prime de risque et plus de moyens pour la police. Le gouvernement renonce finalement à imposer la consigne des bouteilles en plastique aux collectivités. L'exécutif répond ainsi à l'opposition de nombreux élus locaux, tout en maintenant l'objectif d'augmenter le recyclage des plastiques. Enfin, la tapisserie de Bayeux a subi une légère détérioration lors de son transfert à Londres. Deux fils se sont rompus, selon la ministre de la Culture. Les experts français et britanniques estiment toutefois qu'il n'y a pas de dégradation majeure sur cette œuvre du XIe siècle. Elle sera exposée au British Museum dès le 10 septembre.
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1: Bienvenue dans votre bulletin météo sur Radio Cristal. On s'intéresse au temps de ce samedi 5 septembre, c'est le 248e jour de l'année, et on souhaite une bonne fête aux Reissa. Ce samedi, la grisaille domine la matinée avant des éclaircies qui reviennent en fil de journée. Au lever du jour, le ciel est couvert sur l'ensemble des Vosges avec de la bruine sur les hauteurs jéromoises. La couverture nuageuse se dissipe au fil de l'après-midi, laissant place à des passages plus lumineux. Un voile subsiste cependant en plaine. Le ciel se dégage franchement en soirée et la nuit de samedi à dimanche reste claire. Voyons les températures à présent. Les minimales s'échelonnent de 15 à 17 degrés selon les secteurs. Les maximales plafonnent de 21 degrés sur les hauteurs à 25 vers Épinal et la plaine. Pour le vent, de secteur ouest à nord-ouest, il reste faible partout dans les Vosges. Le lendemain dimanche, le grand soleil s'imposera et il fera nettement plus chaud. On commence par s'intéresser au ciel. La matinée s'annoncera lumineuse sur tous les secteurs. Ce ciel bien dégagé se maintiendra tout au long de l'après-midi, mais il se voilera seulement en soirée, avant une nuit suivante plus nuageuse, voire humide par endroits. Côté thermomètre, les minimales chuteront entre 9 et 11 degrés. Les valeurs les plus basses sont pour Châtel-sur-Moselle. Les maximales grimperont de 25 degrés sur les hauteurs jusqu'à 27 dans la plaine de l'ouest vosgien. Le vent, pour finir, il est faible et de secteur est à sud-est, il restera discret sur tout le département. Pour la suite de la semaine, lundi resterait très doux jusqu'à 30 degrés en plaine, mais un vent de sud-ouest se lèverait avec des rafales pouvant atteindre 50 km/h. Le vent se rafraîchirait ensuite à partir de mardi avant le retour des averses et des maximales retombant autour de 20 degrés. Quant à vous, vous pouvez retrouver toute l'information météo en parcourant notre site internet radiocristal.org.

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1: Le site culturel de Grand, la Gallo-Romaine, vient de nous ouvrir ses portes pour ce mois de septembre. Et pour cela, nous sommes en compagnie de Sylvie Sigean. Vous êtes médiatrice culturelle. Et pour ce mois de septembre, les vacances sont terminées, mais vous nous invitez toujours à découvrir votre site.
2: Alors, je rappelle les horaires d'ouverture qui changent à partir de septembre, hein, fin des vacances. Donc, le site sera ouvert, les sites sont ouverts de 9h30 à 13h, 14h, 18h.
1: Alors, que peut-on visiter sur Grand en septembre?
2: Alors, à partir du mois de septembre, vous pourrez visiter à Grand l'amphithéâtre, comme d'habitude, la mosaïque. Également, nous avons un parcours dans le village, il suffit de prendre la brochure à l'accueil. En revanche, pour les visites guidées n'auront lieu que lors des journées du patrimoine, donc samedi 20 et dimanche 21 septembre. Les autres jours, c'est en visite libre, soit sur brochure, soit avec un audio guide.
1: Et alors, le site de Grand, la Gallo-Romaine, nous évoque quelle période au niveau de l'histoire?
2: Alors, la période historique, eh bien, c'est l'Empire romain. Le site a été construit à la fin du 1er siècle après Jésus-Christ et il a continué à vivre jusqu'au 4e siècle après Jésus-Christ. Après, nous avons la chute de l'Empire romain et le site est abandonné au fur et à mesure des années qui suivent.
1: Donc, en dehors des sites grandioses, quels objets les visiteurs peuvent-ils découvrir sur place?
2: Alors, sur le site, que ce soit à l'amphithéâtre ou à la mosaïque, il n'y a pas seulement les monuments. Il y a également tout un espace d'exposition. Alors, à l'amphithéâtre, avec divers objets découverts à l'amphithéâtre, des exemples de sculptures. Et vous avez la même chose à la mosaïque. Là, la mosaïque, il y a un peu plus d'objets exposés parce que nous avons plus de salles d'exposition. Nous avons une partie gallo-romaine. Et nous avons également une partie médiévale, c'est-à-dire l'époque mérovingienne, le tout début de l'époque médiévale. Et ensuite, autour de la mosaïque, nous avons également des vitrines avec de la statuaire, des éléments de sculpture. Donc, tout cela apporte une certaine lecture de ce que pouvait être la richesse du site de Grand à l'époque gallo-romaine.
1: Et si on a des enfants, vous pensez qu'on peut les intéresser à partir de quel âge?
2: Alors les enfants, tout âge, alors bien sûr tout petit, c'est un peu compliqué peut-être de comprendre, mais à partir de 7-8 ans, nous avons un jeu que nous remettons aux enfants qui leur permet de découvrir le site, donc c'est toujours agréable. Les explications pour la plupart sont accessibles aux enfants et puis le personnel qui est là peut donner d'autres explications éventuellement.
1: Alors, pour les personnes qui souhaiteraient retrouver votre programme pour ce mois de septembre, vos horaires, rappelez-nous votre site internet, peut-être un numéro de téléphone.
2: Alors, pour nous joindre par téléphone, c'est le 03 29 06 77 37. Nous pouvons vous répondre tous les jours, il n'y a aucun problème. Et sur internet, eh bien, vous tapez Grand la Gallo-Romaine et vous aurez accès au site sans aucun problème.
3: Comme chaque mois, nous sommes en compagnie de Alicia Colo pour parler de l'agenda des animations de la ville de Golbey. Cette fois-ci, on s'intéresse au mois de septembre, qui dit septembre, dit rentrée. Vous êtes la chargée de communication au sein de cette ville de Golbey et on a l'habitude de vous entendre sur Radio Cristal. On débute cette fois-ci par le Repère Café dès le 13 septembre prochain.
4: C'est l'association Repair Café qui vous attend à la salle Barbelouse le dimanche 13 septembre de 10h à 17h. Donc ce sera l'occasion, si vous avez du matériel à faire réparer, comme des grille-pains ou des vêtements, un aspirateur, de venir donc sur place. Une équipe de bénévoles s'occupera de vous et de réparer votre matériel.
3: Sur cette même journée, on peut se rendre aussi au parc des Acacias. Qu'est-ce qu'on y retrouve ?
4: On y retrouve Golbey Écologie. Donc cette année, la thématique est l'arbre dans tous ses états. Donc c'est une manifestation qui est tournée vers les enfants. On leur permettra de participer à divers ateliers et jeux qui seront proposés par des prestataires. Donc le tout est gratuit au Parc des Acacias et on vous donne donc rendez-vous le dimanche 13 septembre de 14h à 17h.
3: On passe au mardi 15 septembre avec un forum.
4: On organise un forum de l'emploi, donc ça aura lieu au centre culturel, toujours pareil, de 14h à 17h. Si vous êtes à la recherche d'un emploi ou d'une formation, si vous souhaitez rencontrer plusieurs recruteurs dans différents domaines, le forum de l'emploi est fait pour vous. On aura une quarantaine d'entreprises sur place, donc comme des centres de formation, des institutions qui seront donc au centre culturel de 14h à 17h.
3: En week-end, le 19 septembre, on retrouve Mademoiselle Serge. Ça m'intrigue un peu, c'est quoi ?
4: C'est l'Union professionnelle de Golbey qui accueille Mademoiselle Serge au centre culturel en collaboration, bien entendu, avec la ville de Golbey, puisqu'on travaille avec eux sur cette manifestation. L'artiste vosgienne fera étape le samedi 19 septembre à 20h au centre culturel pour vous présenter son dernier spectacle qui s'appelle Guérir 3.0, à savoir l'intégralité des gains de la soirée sera reversée par l'association Le Combat de mon rayon de soleil Helio. La billetterie est de 10 euros. Pour retrouver le lien, je vous invite à aller directement sur la page Facebook ou le site internet de la ville.
3: Alicia, pouvez-vous nous redonner toutes les informations pour vous contacter à la ville ?
4: Vous pouvez retrouver tous nos événements sur notre site, donc golbey.fr. On a également une page Facebook. Il suffira juste de taper Ville de Golbey. On a aussi une page Instagram sur laquelle on relaie tous nos événements.
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2: Bonjour à tous. Dans l'actualité, une femme tuée par balle hier dans le Finistère, ça s'est passé à Plourin-les-Morlaix. Son compagnon a aussi été blessé par balle. L'auteur des tirs, lui, s'était ensuite retranché chez lui. Une cinquantaine de gendarmes étaient sur place. Le suspect a finalement été évacué par hélicoptère dans un état critique. Dans l'Aude, un feu de végétation a entraîné l'évacuation de 32 personnes. Hier soir, l'incendie s'est propagé rapidement au sud de Carcassonne avant d'être ralenti par les secours. Environ 300 pompiers étaient mobilisés. Les moyens aériens, dont 7 Canadair, ont cessé leurs opérations à la nuit tombée. Un suspect de 18 ans mis en examen et placé en détention provisoire dans l'enquête sur le piratage du fisc. Il est soupçonné d'appartenir au groupe de hackers Zero Bytes qui a revendiqué le vol de données de quasiment 700 particuliers et professionnels cet été. Un autre suspect de moins de 16 ans a aussi été interpellé puis relâché. L'enquête se poursuit pour retrouver d'autres membres du groupe. Le gouvernement, lui, renonce à imposer une consigne obligatoire pour les bouteilles en plastique. Il privilégie désormais un système volontaire et adapté au territoire. Le ministre de la Transition écologique explique vouloir préserver les collectivités et qui ont déjà de bons résultats en matière de recyclage. La mesure avait été relancée au printemps par Emmanuel Macron. La montagne a tiré son épingle du jeu cet été 2026. Malgré les épisodes de canicule, de sécheresse et les incendies, eh bien les stations affichent une fréquentation en hausse et c'est à cause de la canicule, Virginie Quénon.
3: Oui, le taux d'occupation des hébergements atteint 65,3% cet été. C'est 2,2 points de plus par rapport à l'an dernier, selon l'Association nationale des maires des stations de montagne. Et la fréquentation s'est nettement accélérée au fil de l'été. 58% des hébergements étaient occupés en juillet, contre 69% au mois d'août. La montagne résiste mieux que d'autres destinations touristiques. La Fédération nationale des résidents de tourisme parle même de plus fortes progressions relatives à la saison. Un bilan positif donc, dans un été marqué par les canicules à répétition qui ont poussé certains vacanciers à rechercher plus de fraîcheur en altitude.
2: Merci Virginie. Donald Trump annonce l'envoi de 2 émissaires américains à Moscou et Kiev pour tenter de mettre fin à la guerre en Ukraine. Ils doivent rencontrer Vladimir Poutine aujourd'hui, puis Volodymyr Zelensky demain. Le président américain affirme avoir une idée pour la paix sans préciser les détails du plan. Et en foot de Buzyn, le score sur lequel Monaco s'est imposé hier face au PSG. Lyon a renversé Auxerre 3-1. Lens reçoit Lorient à 17h15. Très bonne journée à tous.
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1: Bienvenue dans votre bulletin météo sur Radio Cristal. On s'intéresse au temps de ce samedi 5 septembre, c'est le 248e jour de l'année, et on souhaite une bonne fête aux Reissins. Ce samedi, la grisaille domine la matinée avant des éclaircies qui reviennent en fil de journée. Au lever du jour, le ciel est couvert sur l'ensemble des Vosges avec de la bruine sur les hauteurs géromoises. La couverture nuageuse se dissipe au fil de l'après-midi, laissant place à des passages plus lumineux. Un voile subsiste cependant en plaine. Le ciel se dégage franchement en soirée et la nuit de samedi à dimanche reste claire. Voyons les températures à présent. Les minimales s'échelonnent de 15 à 17 degrés selon les secteurs. Les maximales plafonnent de 21 degrés sur les hauteurs à 25 vers Épinal et la Plaine. Pour le vent, de secteur ouest à nord-ouest, il reste faible partout dans les Vosges. Le lendemain dimanche, le grand soleil s'imposera et il fera nettement plus chaud. On commence par s'intéresser au ciel. La matinée s'annoncera lumineuse sur tous les secteurs. Ce ciel bien dégagé se maintiendra tout au long de l'après-midi, mais il se voilera seulement en soirée, avant une nuit suivante plus nuageuse, voire humide par endroits. Côté thermomètre, les minimales chuteront entre 9 et 11 degrés. Les valeurs les plus basses sont pour Châtel-sur-Moselle. Les maximales grimperont de 25 degrés sur la hauteur jusqu'à 27 dans la plaine de l'ouest vosgien. Le vent, pour finir, il est faible et de secteur est à sud-est, il restera discret sur tout le département. Pour la suite de la semaine, lundi resterait très doux, jusqu'à 30 degrés en plaine, mais un vent de sud-ouest se lèverait avec des rafales pouvant atteindre 50 km/h. Le vent se rafraîchirait ensuite à partir de mardi, avant le retour des averses et des maximales retombant autour de 20 degrés. Quant à vous, vous pouvez retrouver toute l'information météo en parcourant notre site internet radiocristal.org.
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1: Taon-les-Vosges poursuit sa programmation et pour cette rentrée du mois de septembre, nous allons vous présenter les événements à ne pas manquer. Pour ce faire, je suis en compagnie de Manon Petitjean, chargée de communication pour la ville de Taon-les-Vosges. Et avec vous donc, on va présenter ce début d'année scolaire qui commence eh bien, par la rentrée également des associations avec la fête du sport.
2: Oui, c'est ça. Alors, la fête du sport, elle aura lieu le samedi 5 septembre au Stade Seyère de 10h à 16h. Donc, c'est le moment d'emmener votre enfant pour découvrir toutes nos associations taonaises, sportives, culturelles, sur tous les sujets. Il peut y en avoir plusieurs. Le but de cette journée, c'est de découvrir les sports qui peut y avoir sur Taon, et puis même pour les adultes. Donc c'est de 10h à 16h et il y aura une petite roue de la chance pour l'aspect fun de cette petite journée. Et on vous y retrouve nombreux.
1: Et donc c'est une belle manière de commencer l'année, de prendre les bonnes résolutions aussi pour les plus jeunes, mais aussi pour leurs parents. Donc voilà. Vient ensuite, après cette fête des sports, juste le lendemain, le grand rendez-vous de la fête des parcs. Alors c'est un événement historique, mais qui a dû être déplacé. Au départ, il était programmé au mois de juin.
2: C'est ça, donc la fête des parcs, elle devait avoir lieu le dimanche 21 juin, mais voilà, à cause de la canicule, des conditions climatiques, on a dû la reprogrammer le dimanche 6 septembre, donc le lendemain de la fête du sport. Donc ça aura lieu de 11h à 18h dans les parcs de la Rotonde.
1: Et tout commence par une inauguration ?
2: Oui, tout à fait. Alors, il y a une inauguration et un apéritif. Donc, ça commence à 11h, donc avec l'inauguration de cet événement-là avec la municipalité, monsieur le maire. Et ensuite, un apéritif en musique avec l'orgue de Barbarie et la gigoise pour une démonstration de danse médiévale. Donc, c'est gratuit, c'est convivial et vous pouvez venir boire et manger pour commencer cet événement-là.
1: Et puis ensuite, le repas, il s'agit d'un pique-nique en plein air.
2: C'est ça. Donc là, le but de cet événement, c'est de se retrouver dans les parcs, sur une nappe, sur un transat. Donc il y aura des tables de pique-nique et des nappes mises à disposition dans les parcs de la Rotonde, vraiment dans les trois parcs de la Rotonde, où vous pouvez venir pique-niquer, prendre votre pique-nique, ou alors vous resterez avec la buvette de l'amicale du personnel communal qui sera présente tout le midi, qui sera présente avec un barbecue, des glaces, des gaufres, des crêpes. Donc vous pourrez vous manger une glace ou alors vous manger une petite crêpe ou une gaufre ou un sandwich le temps de midi.
1: Mais ce n'est pas tout, l'après-midi, il est possible aussi de rencontrer des créateurs et artisans que vous avez fait venir pour l'occasion.
2: C'est ça, donc là il y en aura pour tous les goûts, il y a plusieurs artisans qui seront là toute la journée, on en a 10 exposants qui seront là toute la journée. Vous pourrez venir découvrir leur spécificité, leur création. Donc ça part sur de la résine époxy, sur des fleurs séchées, ou alors de la composition florale, de la poterie. Donc il y en aura pour tous les goûts.
1: Et donc il faut venir pour découvrir cela, et puis il y a aussi toutes les animations. Vous avez parlé de musique pour l'inauguration, mais ce n'est pas tout.
2: Oui, alors ce n'est pas tout, parce que du coup à 14h il y a le groupe The Dusty Old Boys, donc qui se veut être du country folk à 14h jusqu'à 15h30, donc ça va donner un peu d'ambiance dans les parcs. Aussi, il y aura les structures gonflables dans les parcs aussi pour les enfants. Et pour les adultes aussi, c'est pas forcément réservé qu'aux enfants. Les jeux en bois géant, il y aura un clown, un mime, il y a le mini-golf qui sera ouvert toute la journée. Donc il y aura quand même pas mal d'ateliers et d'animations pour petits et grands.
1: Et ce, toute la journée, puisque ça se termine à quelle heure ?
2: Alors ça se termine à 18h.
1: Pour conclure, rappelez-nous les contacts de la ville de Taon-les-Vosges, site internet, présence sur les réseaux sociaux et numéro de téléphone.
2: Oui, alors toutes les informations sur les événements de la ville sont à retrouver sur www.taon-les-vosges.fr, donc la rubrique agenda ou actualité. Et enfin, on a aussi les Facebook Ville de Taon-les-Vosges et Instagram Ville de Taon-les-Vosges, et on est aussi très présents sur

0: rythme des bonnes habitudes, sachant que les donneurs doivent se mobiliser. Nous avons vécu donc un été qui a été difficile, hein. Bon nombre de collectes ont été annulées partout en France, liées aux incendies, mais on a eu aussi la période de canicule. Bon, il y a quelques collectes qu'on a pu sauver également, dans la mesure où on les a transférées dans des endroits qui étaient rafraîchis, où il y avait de la climatisation. Donc ça a été un été très compliqué, avec une grosse tension donc sur certains groupes sanguins, que ce soit les O+, ou les O négatifs, ou les B-. Et donc, ça continue aussi de cette pression sur nos groupes sanguins. On a toujours cette tension-là. Donc, c'est important que les donneurs prennent des bonnes habitudes, viennent sur nos collectes ou donc dans les maisons du don qui sont réparties dans la région Grand Est. Et comme vous pouvez reprendre une activité sportive ou une autre activité culturelle en ce début de septembre, il faut cocher une petite case dans votre agenda, venir donner son sang.
1: Alors, on va rappeler du coup qui peut donner, parce qu'il y a peut-être de nouvelles personnes qui nous écoutent, qui peuvent participer à ces collectes.
0: Oui, tout à fait. Il faut avoir entre 18 ans et 70 ans. Donc, pour connaître un peu les grandes contre-indications aux dons, on vous invite d'aller sur notre site internet, donsang.fs.santé.fr, ou télécharger l'application DonSang. Vous pourrez aussi remplir un petit questionnaire donc qui vous permettra de voir si vous êtes apte ou non au don. Donc, si vous avez des questions, faut pas hésiter donc à venir sur nos collectes. On vous invite aussi à prendre rendez-vous pour éviter d'attendre trop longtemps sur le lieu de collecte. Prise de rendez-vous qui se fait sur notre site internet et puis également sur notre application Don de sang.
1: Et je vous invite maintenant à ce qu'on se penche sur ces collectes qui font la rentrée ce mois de septembre. Il y en a à travers tout le département. Quelles sont les prochaines à noter?
0: Le lundi 7 septembre à Charmes, à la Maison du Temps Libre, de 16h à 19h30. Le mardi 8 septembre à Épinal, à l'Espace Court, de 9h à 13h et de 15h30 à 19h30. Le mercredi 9 septembre à Rupt-sur-Moselle, au Centre Socioculturel, de 16h à 19h30. Le vendredi 11 septembre à Mirecourt, à l'Espace Flambeau, de 15h30 à 19h30.
1: Et pour toutes les personnes qui souhaiteraient en savoir davantage sur l'ensemble de ces collectes ou sur les consignes pour participer aux dons, rappelez-nous où on peut se renseigner, un site internet, un numéro de téléphone et puis l'application mobile, bien entendu.
0: Oui, tout à fait. Donc, le site internet donsang.fs.santé.fr, l'application DonSang, le numéro de téléphone, le 0809-109-900.
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1: Bonsoir à tous. 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
5: C'est la rentrée. Et cette année, elle marque aussi le début d'une longue campagne, celle qui conduira les Français à l'élection présidentielle de 2027. Les candidats se positionnent, les stratégies s'élaborent et les oppositions s'affirment. Rien que de très normal en démocratie. Et pourtant, la France peut-elle aujourd'hui se permettre une nouvelle bataille politique qui oublierait l'état réel du pays ? Regardons 50 ans en arrière. Au début des années 1970, la France sortait des 30 glorieuses. Croissance forte, industrie puissante, chômage faible et endettement public limité. Depuis, les crises se sont succédées. La croissance a ralenti, l'industrie a reculé, le chômage de masse s'est installé et la dette s'est accumulée. Droite et gauche se sont succédés au pouvoir. Tout ne leur est évidemment pas imputable. Le monde a changé et les crises internationales ont pesé lourd. Mais 50 ans plus tard, le résultat doit être regardé avec lucidité. Dette publique considérable, croissance faible et fragmentation politique qui rend chaque décision plus difficile. Alors que va-t-on nous proposer pour 2027 ? De nouvelles promesses ? De nouveaux coupables ? Ou le courage de dire aux Français ce qui est possible, ce qui n'est plus, ce qu'il faut préserver et ce qu'il faudra changer. Car la politique ne devrait pas être seulement l'art de conquérir le pouvoir. Elle devrait d'abord être l'art de servir. Mais prenons garde finalement à ne pas finir par avoir les responsables politiques que nous méritons. Un peuple qui exige qu'on lui dise toujours ce qu'il veut entendre finit peut-être par choisir ceux qui savent le mieux le lui dire. Refusons les promesses dont personne ne nous explique le prix, les solutions trop simplistes et la division lorsqu'elle devient une stratégie électorale. Acceptons aussi d'entendre ce qui dérange. Et c'est ici que cette actualité rejoint une réflexion beaucoup plus profonde. Cette année 2026-2027 ne sera pas seulement celle d'une campagne présidentielle. Elle nous situe aussi deux millénaires après cette période où Jésus commençait son ministère public par son baptême dans le Jourdain. L'image est saisissante. Alors que notre actualité parlera pendant des mois de conquête du pouvoir, le Christ commence sa mission en descendant dans l'eau. Celui que les chrétiens reconnaissent comme roi commence par un geste d'humilité. Et plus tard, il donnera lui-même le sens de cette attitude dans l'Évangile selon Matthieu. « Quiconque veut être grand parmi vous, qu'il soit votre serviteur. » Voilà une conception radicalement différente de la grandeur. Et surtout, une parole qui ne s'adresse pas seulement aux puissants, car nous avons tous une part d'influence, d'autorité ou de pouvoir dans notre travail, notre famille, nos responsabilités, nos relations. Alors, tandis que tant chercheront cette année à monter, et si nous choisissions, à l'image du Christ, de descendre ? Descendre de nos certitudes, de nos ambitions, de notre besoin d'avoir toujours raison, pour nous rapprocher, pour écouter et pour servir. Car selon le Christ, la véritable grandeur ne consiste pas à obtenir la première place. Elle commence lorsque nous cessons de la chercher.
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4: Bonjour à tous, j'espère que vous avez passé une excellente semaine. Aujourd'hui, on va aborder le thème de la loyauté. Qu'est-ce que la loyauté? Et on va aborder ce sujet avec le pasteur Jethro Camille. Bonjour Jethro, comment
5: vas-tu? Bonjour Nafi, je suis en pleine forme, toi aussi?
4: Oui, t'as passé une bonne semaine?
5: Excellente, merci.
4: Bon, super. Et également avec le pasteur Pascal Rodet. Comment vas-tu Pascal?
6: Très bien, merci Nafi.
4: La loyauté. Qu'est-ce que c'est la loyauté? Qu'est-ce que c'est être loyal envers quelqu'un? Avez-vous des amis?
5: Très peu, très très peu. Les gens me supportent mal en général.
4: D'accord. Bon, je ne sais pas pourquoi, mais... Et toi, Pascal, as-tu des amis?
6: Oui. Je ne sais pas s'ils me supportent mieux. J'en ai quelques-uns, oui.
4: Mais qu'attendez-vous de vos amis? Qu'attendez-vous précisément de vos amis?
6: Ah, ben des amis, ça, pour moi, en tous les cas, hein, avec ceux que j'ai, c'est une discussion qui devient normal, où on peut parler de tout sans crainte quoi que ce soit, qui sont là quand on n'est pas bien, qui sont... Voilà, c'est ça un peu les amis pour moi.
4: Et la loyauté, non?
5: Moi, j'attends surtout de l'argent de mes amis, c'est pour ça que j'en ai pas beaucoup. Ils partent,
4: ah oui,
5: ils partent
4: là,
5: tous en fuyant.
4: Ça y est, tu as perdu tous tes amis. Moi, personnellement, j'attends beaucoup de loyauté de mes amis. J'attends de la confiance, j'attends, comme vous, hein, quelque chose de fluide, quelque chose de... Et en fait... Je suis tellement persuadée que mes amis sont loyaux envers moi que je suis sûre que si je décroche mon téléphone maintenant et que je dis à quelqu'un je suis dans une situation très difficile, je suis coincée à Bordeaux, j'ai une amie qui s'appelle Valérie, une fois elle l'a fait, j'étais à Tours et j'étais bloquée et je lui ai dit comment je fais pour venir sur Paris, je sais plus comment je dois faire. Elle m'a dit bouge pas. Elle a pris sa voiture, elle est venue me chercher, elle m'a ramenée à Paris. Je dis pas que j'attends ça de tous mes amis, mais ouais. En tout cas, c'est posé. Jethro, à l'époque de Paul, on pouvait pas dire que c'était une société égalitaire, que les gens vivaient tous sur le même piédestal, que la condition était la même pour tous, qu'ils avaient de l'argent ou qu'ils avaient pas de l'argent. De toute façon, même au sein des foyers, c'était pas égalitaire. Est-ce que tu pourrais appuyer ça avec Éphésiens 6, versets 1 à 4, s'il te plaît?
5: Enfants, obéissez à vos parents comme le Seigneur le veut, c'est votre devoir. J'espère que mes enfants regardent. Regardez-moi bien les enfants, écoutez, c'est la Bible. Respecte ton père et ta mère, voilà le premier commandement que Dieu a donné avec une promesse. Cette promesse, la voici, alors tu seras heureux et tu vivras longtemps sur la terre. Et vous, les parents, ne poussez pas vos enfants à la révolte, mais pour les élever, corrigez-les et donnez-leur des conseils qui viennent du Seigneur.
4: Alors, est-ce qu'il y a certaines personnes qui se sont arrêtées à la première phrase ou est-ce que tout son ensemble a été pris depuis le départ?
5: Ça me rappelle beaucoup l'étude qu'on avait faite sur les hommes ou les femmes où certains hommes s'arrêtaient à « Femmes, soyez soumises à vos maris » et puis oubliaient parce que le Christ est le chef de l'Église et s'est donné pour elle-même. Quoi. Donc tout l'aspect du sacrifice, du don de soi, ils gomment et puis ils veulent juste garder le petit pouvoir mesquin qu'ils ont. Là, ça peut être un petit peu la même chose avec les enfants. C'est vraiment parfois la tentation d'avoir un pouvoir absolu sur ses enfants, vouloir les faire, les diriger à la baguette, quoi. Hein, je veux dire, comme presque les dresser à la limite, comme on dresse un animal. Mais là, ça n'est pas ce que la Bible dit. Et en plus, il y a ce verset 4 qui dit « Vous, les parents, ne poussez pas vos enfants à la révolte. » Et on pourrait se demander « Mais comment est-ce qu'on pousse les enfants à la révolte? Quel genre de comportement et d'attitude mentale je peux avoir qui pousse mes enfants à la révolte ?» Et ça oblige à se remettre en question.
4: Tu as des enfants, Pascal?
6: Oui, j'en ai deux.
4: Est-ce que ça t'est déjà arrivé de les pousser à bout?
6: Alors, pousser à bout, non, parce qu'ils ont toujours été relativement respectueux et sages. Mais pour reprendre ce que disait un peu Jethro, j'ai compris plusieurs fois où j'ai été trop loin avec eux.
4: D'accord.
6: Et donc, ils ne se sont pas rebellés, mais je les ai sentis aigris. C'est là qu'il faut, en tant que parent, comprendre que est-ce que tu as été juste? Est-ce que tu as bien parlé? Est-ce que tu n'as pas été trop loin? Bref, voilà, ça c'est, ouais, c'est important de bien comprendre cela.
4: C'est très sage. Et y avait-il une égalité entre les filles et les garçons à l'époque de cette époque ? Est-ce que les filles avaient le droit de faire la même chose que leurs frères ou pas ?
5: Alors ça, c'est une question extrêmement intéressante. Donc non, il n'y a pas d'égalité dans la société. Alors, ça dépend de qui on parle. Parce que finalement, quand on arrive dans Éphésiens, on parle aux juifs chrétiens, mais on parle aussi aux chrétiens non-juifs. Et donc, dans la société juive, il n'y a pas vraiment d'égalité au sein de la famille. Le chef, c'est le papa, les enfants sont soumis, la maman est soumise. Et puis, le fils aîné est celui qui va hériter des biens de la famille. Quoi. Donc, il y a une inégalité également entre les garçons et les filles à cette époque-là.
4: Mais est-ce que vous pensez que pour autant, les enfants étaient loyaux envers leurs parents ?
6: Ah, mais je pense que les enfants étaient loyaux dans le sens où, comme dans toute société, la société a besoin d'une règle. Et pour que ça fonctionne, il faut que chacun suive la règle. Et que pour eux, il y a toute une partie de la société qui dit « Ben non, c'est normal, je suis le deuxième, je suis le troisième, c'est mon aîné. » Peut-être qu'intérieurement, voilà, je ne suis pas à l'aise d'être le second ou le troisième, mais c'est la règle. Donc il y a toute une partie qui est comme ça. C'est à partir du moment où y en a qui commencent à se dire « Non mais attendez, ça suffit votre truc. » Oui, il peut y avoir des rébellions. Et ce qui s'est passé aussi, comme ça s'est passé aussi dans notre société, mai 68, c'est ça aussi. Hein.
4: Oui, mais mai 68 nous a quand même un petit peu rendu service.
6: On est d'accord.
5: Par certains aspects, on est bien d'accord.
6: Mais je pense que c'est ça aussi la Bible, c'est que pour reprendre un peu le même verset 4, qu'il a été lu ici, oui, il y a parfois des inégalités, mais... On va pas changer la société comme ça. C'est pas une révolution, le christianisme. Mmh. Par contre, c'est une notion d'égalité. Ok, vous avez des droits sur vos enfants. N'en profitez pas. Soyez sages. Respectez-les. Donnez-leur ce qu'il faut, mais ne soyez pas injustes.
4: Oui.
6: Et c'est ça, je pense aussi que la Bible me dit. La Bible va pas changer le droit d'aînesse avec, non. Mais, il y a quand même une règle fondamentale, ne soyez pas injuste.
5: D'ailleurs, si je peux juste rajouter à ce que dit Pascal, quelque chose de tout simple, c'est que les règles sont là, le cadre est là, mais s'il y a une chose qu'on ne peut pas forcer par une règle, c'est la loyauté. C'est pour ça que j'aime beaucoup la question que tu poses, c'est que tu poses la question de est-ce que la loyauté est possible ? Eh bien, la loyauté, à mon sens, n'est possible que dans un cadre où l'esprit est suffisamment libre pour choisir d'être loyal. Si par exemple, je sais pas, Anafi, si par exemple tu deviens mon chef et que tu fais irruption toutes les 5 minutes dans mon bureau en me criant dessus, en me donnant de nouvelles injonctions, je vais avoir du mal à être loyal. Parce que j'aurai même pas le temps, la ressource mentale pour pouvoir définir la qualité de la relation que je vais avoir avec toi. Si par contre tu deviens mon chef et que tu m'amènes des glaces, que non, je les entends. Si tu deviens mon chef et que tu me respectes, même si tu me donnes des consignes et même si tu es ferme, je peux être loyal. Donc, les rapports éducatifs, ils peuvent amener à la loyauté ou ils peuvent empêcher la loyauté. Et donc, quand je lis « Enfants, obéissez à vos parents », ce que je reçois, moi, plutôt, c'est « Toi, parent, débrouille-toi pour que ton enfant soit capable de t'obéir sainement. Mmh. » Pas dans la trouille, pas dans la menace, pas dans le chantage, mais sainement.
4: Tu parlais de droit d'aînesse tout à l'heure, mais j'ai cru lire dans la Bible un passage où un frère aurait volé son droit d'aînesse à son frère. Mmh. C'est possible, ça ?
6: Alors c'est possible, oui, parce qu'il y a eu tromperie.
4: Il
6: a fait croire que c'était lui l'aîné alors qu'il était le second. Et il a dit à son père, tu peux me bénir s'il te plaît. Parce que c'était à l'époque un peu le certificat des...
5: Oui, le rituel de certification.
6: Certification de passage à la vie adulte. Et donc il s'est fait passer pour son frère aîné, parce que son père était à moitié aveugle. Donc ça, c'est tromperie, oui, il a réussi. Enfin, ça s'est mal terminé, mais voilà.
4: Quand il n'y a pas loyauté, ça se termine mal.
6: C'est ça.
4: Pascal, est-ce que tu pourrais me lire Éphésiens 6, versets 5 à 9, s'il te plaît ?
6: Oui. Esclaves, obéissez à vos maîtres sur la terre avec beaucoup de respect, d'un cœur sincère, comme vous obéissez au Christ. Ne les servez pas seulement quand ils vous surveillent, comme pour plaire à des hommes. Mais obéissez comme des serviteurs du Christ qui font de tout leur cœur ce que Dieu veut. Servez vos maîtres de bon cœur comme si vous serviez le Seigneur et non des hommes. Vous le savez, ce que chacun fait de bien, il le retrouvera près du Seigneur, qu'il soit esclave ou homme libre. Et vous les maîtres, agissez de la même façon avec vos esclaves. Laissez de côté les menaces. Vous le savez, vous et eux, vous avez le même maître dans les cieux, et lui, il ne fait pas de différence entre les gens.
4: Alors ça déjà, ce que j'aime dans ce passage, c'est qu'il dit qu'il ne fait pas de différence entre les esclaves et leur maître. Pour lui, il met tout le monde au même pied d'égalité, si je le comprends. Explique-moi.
6: Pour lui, pour Dieu, oui. Tout le monde est en effet au même pied d'égalité dans l'humanité.
4: D'accord.
6: Tout homme a le droit d'être vu comme tel, et c'est ce qui se passe pour Dieu. Il n'y a pas de différence, il n'y a pas un homme supérieur et un homme inférieur. Ça n'existe pas dans la vision de Dieu.
4: Et est-ce que dans la Bible, il y a d'autres passages qui parlent de l'esclavage ?
6: Alors oui, il y a beaucoup de textes dans ce domaine-là, beaucoup. À chaque fois, on les retrouve principalement dans le Lévitique ou dans le Nombre, parce que ce sont des règles sur comment se comporter avec des esclaves ou avec des personnes qui sont au service d'un maître, d'un patron, etc. Voilà. Alors, selon les siècles, la notion d'esclave était différente d'un point de vue de l'extérieur ou de l'époque. Quelqu'un qui servait librement un maître en étant nourri, logé, sans être enchaîné ou quoi que ce soit, c'était un esclave. Par contre, il y avait d'autres conditions où c'était en effet beaucoup plus... ce qu'on a comme image du 19e ou 18e siècle sur l'esclavage.
4: Malheureusement, il y a ce qu'on appelle aujourd'hui de l'esclavage moderne, mm-hmm. qui est fondé sur la loyauté mentale des gens, c'est-à-dire qui rendent les personnes tellement dépendantes ou parfois, d'après ce que j'ai compris, leur privent de leurs papiers ou des choses comme ça pour pouvoir... Et c'est triste, mais la Bible n'appuie pas ça, on est d'accord.
6: Alors la Bible n'appuie pas. D'ailleurs, quand on lit le texte, c'est à l'encontre des maîtres et de ce qu'ils devaient faire.
4: Exactement.
6: Puisqu'il est quand même dit aux maîtres, agissez de même avec vos esclaves, donc avec ceux qui travaillent avec vous. Si vous êtes injuste, si vous les empêchez de vivre correctement, si vous contraignez, et je pense que c'est le mot qui est important,
4: bien sûr.
6: On peut contraindre des personnes de toutes sortes. Que ce soit le plus dramatique des personnes enchaînées à, comme les images que tu donnes, quelqu'un à qui on garde les pièces d'identité, oui. On l'interdit de sortir, etc., même s'il n'est pas enchaîné, c'est une sorte d'esclavage. Et ça, c'est contraire, justement, à la qualité que doit donner, pour reprendre les mots ici, le maître à son esclave.
4: On est d'accord que comme... Dieu savait que l'homme est dur et qu'il y a eu malheureusement l'esclavage, il a quand même bordé ça dans la Bible pour éviter les dérapages.
5: Je ne pourrais pas mieux le dire que tu le dis, Nafi. C'est-à-dire qu'en fait, parfois les gens s'imaginent que parce que la Bible est inspirée par Dieu, que ce sont des règles qui sortent directement de la pensée de Dieu, qui viennent s'imposer aux êtres humains. Mais en fait, ce n'est pas du tout comme ça. Dieu, en fait, part de là où on est. Et si on est dans une société esclavagiste, il ne va pas changer la société d'un seul trait. Il va faire ce que Pascal a très bien décrit et que tu as très bien dit. Il va border les choses, il va mettre des limites, il va adoucir les choses. Et puis surtout, il va expliquer un petit peu qui il est et ce qu'il y a dans son caractère et nous inviter à le suivre et à l'imiter. Ce qui fait que si je commence à m'intéresser à Dieu vraiment et que je veux avoir un petit peu son caractère, je vais réduire qui en esclavage. Je ne pourrais pas être esclavagiste. Mmh. Je ne pourrais pas être macho. Je ne pourrais pas être un papa hyper... oppresseur, parce que Dieu n'est pas comme ça. Et donc, si tu veux obtenir un bon résultat avec quelqu'un et le faire grandir, tu pars de là où cette personne se trouve. Et c'est exactement ce que Dieu fait dans la Bible. C'est pour ça que la Bible semble quelque part valider l'esclavage, mais ça n'est absolument pas le cas. Elle ne fait que border et améliorer une condition qui existait déjà et mettre en germe toute une progression. Quoi.
4: D'ailleurs, Dieu était tellement con qu'il a sorti son pays d'Égypte. Il a envoyé quelqu'un pour libérer les esclaves.
6: Tout à fait.
5: Oui, parce que les Israélites étaient esclaves en Égypte, c'est vrai, et Dieu les a libérés de cela. Dieu n'est pas pour l'esclavage.
4: Voilà. Mais, encore une fois, le peuple était tellement dur qu'ils ont erré pendant très longtemps dans le désert. C'était bien ça, l'histoire.
6: Oui, tout à fait. Alors, ils ont erré parce qu'il fallait, en effet, changer de comportement. Et donc, Dieu, quand il a vu le peuple sortir d'Égypte et leur comportement, ça n'allait pas tout à fait ensemble. Donc il a fallu un certain temps pour vivre, découvrir Dieu, d'une façon beaucoup plus directe, avec un Moïse qui les enseignait, qui leur apprenait ce qu'est Dieu. Donc oui, ça a pris du temps. Mais ça rejoint un peu le texte aussi que nous avons lu. La dernière phrase du verset 9 est, je crois, une règle fondamentale pour tout le monde. Quand il est dit « Vous le savez », et là, il parle aussi bien, certes, des esclaves, mais aussi des maîtres, « Vous et eux », sous-entendu « Vous les maîtres », puisqu'il parle à eux, « et eux », vos serviteurs, vos esclaves, « vous avez le même maître dans les cieux ». Sous-entendu, n'oublie pas, toi qui se dit maître, que tu en as un au-dessus qui te dit « Bon, maintenant, comment tu veux que je te traite, toi qui traites les autres ?»
5: C'est ça.
6: Et c'est toute le bordage un peu de Dieu au travers de ce genre de situation. « Ok, je ne peux pas tout changer la société, mais n'oublie pas, ce que tu fais, je suis au-dessus de toi qui pourrais faire la même chose. »
4: C'est rassurant. Et merci beaucoup Pascal de m'avoir éclairé sur ce sujet. Merci beaucoup Jethro de m'avoir éclairé sur ce sujet
5: également.
4: Merci pour tes
5: questions.
4: Je vous souhaite de passer une excellente semaine. Et pour ceux qui nous regardent ou pour ceux qui nous écoutent, si vous souhaitez en savoir plus, vous pouvez écouter ou regarder les émissions précédentes. Je vous souhaite de passer une excellente semaine et à la semaine prochaine.

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0: des gens comme vous et moi. Histoire ordinaire et extraordinaire tirée de la Bible.
1: Jisréel. Ce nom est ordinairement connu dans la Bible comme le nom d'une ville fortifiée qui défend le passage, en fait, entre la plaine côtière et les collines de Galilée. C'est un endroit où se sont passés différents événements de l'histoire. Et voilà qu'un jour, Dieu va demander à un prophète qui s'appelle Osée, ce qui veut dire salut, d'avoir une femme qui est une prostituée, donc de se marier avec une prostituée, et d'avoir des enfants avec cette femme. Et le premier des enfants qui va naître de ce mariage, Dieu va dire au prophète, tu vas l'appeler Jisréel. Et donc voilà, un garçon qui naît et dont les parents lui donnent le nom d'une ville. Et Dieu va expliquer à Osée pourquoi il lui demande de donner ce nom-là à son enfant. En effet, il dit « Dans cette ville a eu lieu un massacre terrible que je réprouve. C'est le roi Jéhu qui est venu et qui a massacré non seulement toute la famille de Jézabel, mais aussi toute la famille des rois de Juda et qui était là dans une rencontre d'alliance entre Israël et Juda. » Nous sommes environ 800 ans avant Jésus et ce drame-là ne plaît pas du tout à Dieu. Et donc il va dire au prophète Osée, je m'appelle Salut, moi, toi tu t'appelles Salut, pardon, Osée, mais tu vas donner Jisréel à ton fils parce que tu dois dire que je désapprouve le crime qui a été commis là dans cette ville. Et puis Jisréel va avoir une sœur et puis un frère. Et pareil, Dieu va dire au prophète Osée de donner des noms assez curieux à ses enfants, donc à la sœur et au frère de Jisréel. À sa sœur, il va lui dire « Tu vas l'appeler mal-aimée, celle qu'on n'aime pas ». Ah, ça doit pas être marrant quand on est une petite fille de porter un nom comme ça. Et puis après ça, il va y avoir un troisième enfant, un petit garçon, et Dieu va lui dire « Tu vas l'appeler étranger ». Tu ne fais pas partie du peuple, tu n'es pas mon peuple. Et ces enfants, avec ces noms aussi curieux, vont être utilisés par Dieu et donc par leur père, le prophète Osée, pour donner un message à la population de son temps. Il va se présenter avec ses enfants et dire à ce peuple, « Voyez, vous êtes comme ces enfants. Il y a eu un crime terrible à Jisréel, comme mon fils aîné. Vous n'êtes plus aimés parce que Dieu ne peut pas aimer des gens qui lui désobéissent et qui le trahissent en permanence. Donc, vous ne faites plus partie de mon peuple. Vous êtes comme ces trois enfants qui sont là. » Alors, des noms durs à porter pour ses enfants, certainement, mais des noms qui ont permis au prophète Osée de donner un message bousculant, choquant à l'ensemble de ses contemporains. Et c'est pour cela que Dieu a proposé à Osée de donner ces noms-là à ses enfants. Un peu plus tard, lorsqu'il va lui donner un message d'espoir, il dira « Rassurez-vous, je vous aime encore, vous faites encore partie de mon peuple et la ville de Jisréel restera une ville fortifiée pour vous défendre. » Donc Dieu va manifester aussi sa bonté en transformant ces noms, mais il gardera le nom de Jisréel au fils aîné du prophète Osée. Vous trouverez cette histoire, bien

0: sûr raconté dans le livre d'Osée, qui est l'un des 12 petits prophètes à la fin de l'Ancien Testament.
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Et bienvenue amis auditeurs, si eh bien, vous avez pris cette émission en route, sachez que c'est l'émission Découverte Croisée qui va vous parler du chœur des enfants africains, de African Children's Choir. Vous le connaissez peut-être, il a largement dépassé les frontières des pays africains dont ses enfants sont issus, largement dépassé également les frontières du monde et la séparation qui se fait entre le monde chrétien et laïque, puisque ce sont des enfants qui chantent des gospels mais qui aujourd'hui sont connus dans le monde entier. Vous retrouver d'ailleurs leurs disques, notamment sur les sites, les grands sites de musique achetés par Internet. Alors ce chœur des enfants africains est composé d'enfants qui ont entre 7 et 12 ans. Ils viennent de 5 pays d'Afrique, l'Ouganda, le Kenya, le Rwanda, le Nigeria et le Ghana. S'ils ne viennent pas des mêmes peuples, des mêmes tribus, des mêmes pays, sachez en tout cas que quelque chose les unit. Tout d'abord, l'amour du chant, mais aussi la deuxième chose, eh bien, c'est la pauvreté et le désir d'en sortir. Je vous propose de les retrouver et je vous raconte leur histoire.

ainsi beaucoup de leurs chants sont en anglais, et bien naturellement dans leur propre langue vous retrouvez ces chants qui sont d'origine chrétienne et qui sont les chants d'espoir, d'espérance de ces enfants, donc je vous le rappelle, des enfants de 7 à 12 ans qui viennent de 5 pays d'Afrique, Ouganda, Kenya, Rwanda, Nigeria, Ghana. C'est le African Children's Choir. Depuis plusieurs années, 21 ans exactement, ce chœur s'est mis en place et l'objectif principal, eh bien, c'est de permettre de faire rentrer des enfants dans cette chorale pour, par la suite, lorsqu'ils en repartent, eh bien, avoir la possibilité pour leurs parents de leur payer les frais de scolarité et puis, naturellement, si c'est nécessaire, eh bien, la base de la nourriture également. Le chœur permet de fournir donc les fonds nécessaires pour payer ces frais, de garantir un avenir meilleur pour tous les enfants de la chorale et les soutient de cette manière-là. Une fois que les membres de ce chœur ont complété une tournée de concert, eh bien, ils rentrent chez eux dans leur pays de manière à recevoir effectivement les soins et l'éducation nécessaires pour améliorer leur avenir et naturellement celui de toute leur famille, leurs frères et sœurs en particulier. Sachez que c'est un chœur qui est reconnu comme étant un des avenirs de l'Afrique, en effet, par l'intermédiaire de leur voix et de leur musique. Ces enfants sont tout d'abord des ambassadeurs de l'Afrique pour le reste du monde, et puis également, ils permettent de ramener l'espoir dans leur propre famille et leur propre village. On va les retrouver de nouveau. Je ne vous ai pas présenté le disque. Eh bien, il s'agit d'un disque qui a été enregistré en live, en concert, et qui s'appelle tout simplement African Children's Choir Live. Live comme la vie, live également comme un disque qui a été enregistré lors de ce concert. Vous retrouvez des chansons qui sont bien connues puisque ce sont des gospels anglais. Et puis nous avons également terminé ce moment musical avec un chant traditionnel kényan. Je vous propose de les retrouver vraisemblablement d'ailleurs aussi pour la semaine prochaine. Donc nous allons poursuivre la découverte de ce disque. Okay.

Dans quelques minutes, nous terminons cette émission de couleurs croisées avec les Africains, les Children's Choir, le cœur de ces enfants africains. Chaque enfant dans ce cœur a une histoire. Ils ont vécu plus de tragédies dans leur jeune vie que la plupart d'entre nous saura jamais dans une vie connaître. Pourtant, chaque enfant a un rêve, un espoir pour demain. C'est ce qui le pousse à participer à ce cœur qui, non seulement en Afrique, mais dans l'ensemble des pays du monde, eh bien, représente cet espoir africain. Si vous désirez les aider, sachez d'ailleurs que l'objectif est d'aider à construire des écoles, de fournir une éducation à travers l'Afrique, dans les pays qui sont représentés par ces enfants de 7 à 12 ans, donc Ouganda, Rwanda, Soudan, Nigeria, Ghana, Kenyan et en Afrique du Sud. Pour plus particulièrement pour permettre à ces enfants d'avoir une éducation scolaire qui peut leur permettre de finalement réaliser leur rêve, que ce cœur existe. Voilà, je reviendrai d'ailleurs dans une prochaine émission sur ce cœur africain où nous parlerons notamment des thématiques, puisqu'il s'agit d'enfants chrétiens qui chantent leur espérance, leur espoir, non seulement d'une vie nouvelle, mais également déjà leur espoir d'arriver à réaliser leur rêve.

0: principale de cette première émission consacrée au African Children's Choir. Sachez que nous retrouverons ce chœur un petit peu plus tard pour une nouvelle émission. Sachez également que si vous avez vu le film, si vous allez voir le film avec Leonardo DiCaprio, Blood Diamond, qui raconte un petit peu cette lutte en Afrique pour la recherche des richesses minérales et notamment le diamant, sachez qu'on retrouve ce chœur d'enfants qui chante dans la bande originale du film. Et je reviendrai naturellement sur leur histoire dans une prochaine émission. Pour l'heure, c'est le temps de nous quitter pour l'émission Découverte Croisée. À bientôt.
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0: l'Ardèche, l'Aude, la Drôme, le Gard, l'Hérault, les Pyrénées-Orientales et le Vaucluse. L'agence prévoit des températures encore très élevées jusqu'à demain, avec une baisse du mercure annoncée à partir de lundi. À quelques jours de son procès, Rachida Dati demande à retrouver son statut de magistrate. Le ministère de la Justice confirme sa réintégration prochaine après l'avis attendu du Conseil supérieur de la magistrature. La maire LR du 7e arrondissement de Paris doit comparaître du 16 au 28 septembre pour des soupçons de corruption liés notamment à ses activités pour Renault et Carlos Ghosn. Au moins 3 morts et 23 blessés après des frappes israéliennes au Liban. Les bombardements ont touché 5 localités du sud et de l'est du pays. Des frappes après la prise par Israël d'une position stratégique du Hezbollah. Et puis du foot, la suite de cette 3e journée de Ligue 1. Aujourd'hui, 3 matchs à suivre. Lens reçoit Lorient à 17h15. Nice affronte Le Mans à 20h45. Même heure pour le face-à-face entre Le Havre et Brest. Hier, Monaco a battu le PSG 2-1. De son côté, Lyon a disposé d'Auxerre 3-1.
1: Bienvenue dans votre bulletin météo sur Radio Cristal. On s'intéresse au temps de ce samedi 5 septembre, c'est le 248e jour de l'année, et on souhaite une bonne fête aux Reissa. Ce samedi, la grisaille domine la matinée avant des éclaircies qui reviennent en fil de journée. Au lever du jour, le ciel est couvert sur l'ensemble des Vosges avec de la bruine sur les hauteurs jéromoises. La couverture nuageuse se dissipe au fil de l'après-midi, laissant place à des passages plus lumineux. Un voile subsiste cependant en plaine. Le ciel se dégage franchement en soirée et la nuit de samedi à dimanche reste claire. Voyons les températures à présent, les minimales s'échelonnent de 15 à 17 degrés selon les secteurs. Les maximales plafonnent de 21 degrés sur les hauteurs à 25 vers Épinal et la plaine. Pour le vent, de secteur ouest à nord-ouest, il reste faible partout dans les Vosges. Le lendemain dimanche, le grand soleil s'imposera et il fera nettement plus chaud. On commence par s'intéresser au ciel. La matinée s'annoncera lumineuse sur tous les secteurs. Ce ciel bien dégagé se maintiendra tout au long de l'après-midi, mais il se voilera seulement en soirée, avant une nuit suivante plus nuageuse, voire humide par endroits. Côté thermomètre, les minimales chuteront entre 9 et 11 degrés. Les valeurs les plus basses sont pour Châtel-sur-Moselle. Les maximales grimperont de 25 degrés sur la hauteur jusqu'à 27 dans la plaine de l'ouest vosgien. Le vent, pour finir, il est faible et de secteur est à sud-est, il restera discret sur tout le département. Pour la suite de la semaine, lundi resterait très doux, jusqu'à 30 degrés en plaine, mais un vent de sud-ouest se lèverait avec des rafales pouvant atteindre 50 km/h. Le vent se rafraîchirait ensuite à partir de mardi, avant le retour des averses et des maximales retombant autour de 20 degrés. Quant à vous, vous pouvez retrouver toute l'information météo en parcourant notre site internet radiocristal.org.
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1: Le site culturel de Grand, la Gallo-Romaine, vient de nous ouvrir ses portes pour ce mois de septembre. Et pour cela, nous sommes en compagnie de Sylvie Sigean. Vous êtes médiatrice culturelle. Et pour ce mois de septembre, les vacances sont terminées, mais vous nous invitez toujours à découvrir votre site.
2: Alors, je rappelle les horaires d'ouverture qui changent à partir de septembre, quand on a des vacances. Donc, le site sera ouvert, les sites sont ouverts de 9h30 à 13h, 14h-18h.
1: Alors, que peut-on visiter sur Grand en septembre?
2: Alors, à partir du mois de septembre, vous pourrez visiter à Grand l'amphithéâtre, comme d'habitude, la mosaïque. Également, nous avons un parcours dans le village. Il suffit de prendre la brochure à l'accueil. En revanche, pour les visites guidées n'auront lieu que lors des journées du patrimoine, donc samedi 20 et dimanche 21 septembre. Les autres jours, c'est en visite libre, soit sur brochure, soit avec un audio guide.
1: Et alors, le site de Grand, la Gallo-Romaine, nous évoque quelle période au niveau de l'histoire?
2: Alors, la période historique, eh bien, c'est l'Empire romain. Le site a été construit à la fin du 1er siècle après Jésus-Christ et il a continué à vivre jusqu'au 4e siècle après Jésus-Christ. Après, nous avons la chute de l'Empire romain et le site est abandonné au fur et à mesure des années qui suivent.
1: Donc, en dehors des sites grandioses, quels objets les visiteurs peuvent-ils découvrir sur place?
2: Alors, sur le site, que ce soit à l'amphithéâtre ou à la mosaïque, il n'y a pas seulement les monuments. Il y a également tout un espace d'exposition. Alors, à l'amphithéâtre, avec divers objets découverts à l'amphithéâtre, des exemples de sculptures. Et vous avez la même chose à la mosaïque. Là, la mosaïque a un peu plus d'objets exposés parce que nous avons plus de salles d'exposition. Nous avons une partie gallo-romaine. Mais nous avons également une partie médiévale, c'est-à-dire l'époque mérovingienne, le tout début de l'époque médiévale. Et ensuite, autour de la mosaïque, nous avons également des vitrines avec de la statuaire, des éléments de sculpture. Donc tout cela apporte une certaine lecture de ce que pouvait être la richesse du site de Grand à l'époque gallo-romaine.
1: Et si on a des enfants, vous pensez qu'on peut les intéresser à partir de quel âge?
2: Alors les enfants, tout âge, alors bien sûr tout petit, c'est un peu compliqué peut-être de comprendre, mais à partir de 7-8 ans, nous avons un jeu que nous remettons aux enfants qui leur permet de découvrir le site, donc c'est toujours agréable. Les explications pour la plupart sont accessibles aux enfants et puis le personnel qui est là peut donner d'autres explications éventuellement.
1: Alors, pour les personnes qui souhaiteraient retrouver votre programme pour ce mois de septembre, vos horaires, rappelez-nous votre site internet, peut-être un numéro de téléphone.
2: Alors, pour nous joindre par téléphone, c'est le 03 29 06 77 37. Nous pouvons vous répondre tous les jours, il n'y a aucun problème. Et sur internet, eh bien, vous tapez Grand la Gallo-Romaine et vous aurez accès au site sans aucun problème.
3: La commune de Thaon-les-Vosges poursuit sa programmation et pour cette rentrée du mois de septembre, nous allons vous présenter les événements à ne pas manquer. Pour ce faire, je suis en compagnie de Manon Petitjean, chargée de communication pour la ville de Thaon-les-Vosges. Et avec vous donc, on va présenter ce début d'année scolaire qui commence eh bien, par la rentrée également des associations avec la fête du sport.
4: Oui, c'est ça. Alors, la fête du sport, elle aura lieu le samedi 5 septembre au Stade Seyer de 10h à 16h. Donc, c'est le moment d'emmener votre enfant pour découvrir toutes nos associations Thaonaises, sportives, culturelles, sur tous les sujets. Il peut y en avoir plusieurs. Donc, le but de cette journée, c'est de découvrir les sports qui peut y avoir sur Thaon, et puis même pour les adultes. Donc, c'est de 10h à 16h, et il y aura voilà, une petite roue de la chance pour l'aspect fun de cette petite journée. Et on vous y retrouve nombreux.
3: Et donc c'est une belle manière de commencer l'année, de prendre les bonnes résolutions aussi pour les plus jeunes, mais aussi pour leurs parents. Donc voilà, vient ensuite, après cette fête des sports, juste le lendemain, le grand rendez-vous de la fête des parcs. Alors c'est un événement historique, mais qui a dû être déplacé. Au départ, il était programmé au mois de juin.
4: C'est ça, donc la fête des parcs, elle devait avoir lieu le dimanche 21 juin, mais voilà, à cause de la canicule, hein, des conditions climatiques, on a dû la reprogrammer le dimanche 6 septembre, donc le lendemain de la fête du sport. Donc ça aura lieu de 11h à 18h dans les parcs de la Rotonde.
3: Et tout commence par une inauguration?
4: Oui, tout à fait. Alors, il y a une inauguration et un apéritif. Donc, ça commence à 11h, donc avec l'inauguration de cet événement-là avec la municipalité, monsieur le maire. Et ensuite, un apéritif en musique avec l'orgue de Barbarie et la gigoise pour une démonstration de danse médiévale. Donc, c'est gratuit, c'est convivial et vous pouvez venir boire et manger pour commencer cet événement-là.
3: Et puis ensuite, le repas, il s'agit d'un pique-nique en plein air.
4: C'est ça. Donc là, le but de cet événement, c'est de se retrouver voilà, dans les parcs, sur une nappe, sur un transat. Donc il y aura des tables de pique-nique et des nappes mises à disposition dans les parcs de la Rotonde, vraiment dans les trois parcs de la Rotonde, où vous pouvez venir voilà, pique-niquer, prendre votre pique-nique, ou alors vous resterez avec la buvette de l'Amicale du Personnel Communal qui sera présente tout le midi, qui sera présente avec un barbecue, des glaces, des gaufres, des crêpes. Donc vous pourrez vous manger une glace ou alors vous manger une petite crêpe ou une gaufre ou un sandwich le temps de midi.
3: Mais ce n'est pas tout, l'après-midi, il est possible aussi de rencontrer des créateurs et artisans que vous avez fait venir pour l'occasion.
4: C'est ça, donc là il y en aura pour tous les goûts, il y a plusieurs artisans qui seront là toute la journée. On en a 10 exposants qui seront là toute la journée. Vous pourrez venir découvrir leur spécificité, leur création. Donc ça part sur de la résine époxy, sur des fleurs séchées, ou alors de la composition florale, de la poterie. Donc il y en aura pour tous les goûts.
3: Et donc il faut venir pour découvrir cela, et puis il y a aussi toutes les animations. Vous avez parlé de musique pour l'inauguration, mais ce n'est pas tout.
4: Oui, alors ce n'est pas tout, parce que du coup à 14h il y a le groupe The Dusty Old Boys, donc qui se veut être du country folk à 14h jusqu'à 15h30, donc ça va donner un peu d'ambiance dans les parcs. Aussi voilà, il y aura les structures gonflables dans les parcs aussi pour les enfants, et pour les adultes aussi, hein. C'est pas forcément réservé qu'aux enfants. Les jeux en bois géant, il y aura un clown, un mime, il y a le mini-golf qui sera ouvert toute la journée. Donc il y aura quand même pas mal d'ateliers et d'animations pour petits et grands.
3: Et ce, toute la journée, puisque ça se termine à quelle heure?
4: Alors ça se termine à 18h.
3: Pour conclure, rappelez-nous les contacts de la ville de Thaon-les-Vosges, site internet, présence sur les réseaux sociaux et numéro de téléphone.
4: Oui, alors toutes les informations sur les événements de la ville sont à retrouver sur www.thaon-les-vosges.fr, donc la rubrique agenda ou actualité. Et enfin, on a aussi les Facebook Ville de Thaon-les-Vosges et Instagram Ville de Thaon-les-Vosges, et on est aussi très présent sur TikTok, LinkedIn, voilà.
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2: Bonjour à tous, l'essentiel de l'actualité. Jusqu'à 40 degrés attendus ce week-end dans le sud de la France. Météo France qui place 7 départements en vigilance orange canicule aujourd'hui. L'Ardèche, l'Aude, la Drôme, le Gard, l'Hérault, les Pyrénées-Orientales et le Vaucluse. L'agence prévoit des températures encore très élevées jusqu'à demain avec une baisse du mercure annoncée à partir de lundi. À quelques jours de son procès, Rachida Dati demande à retrouver son statut de magistrate. Le ministère de la Justice confirme sa réintégration prochaine après l'avis attendu du Conseil supérieur de la magistrature. La maire LR du 7e arrondissement de Paris doit comparaître du 16 au 28 septembre pour des soupçons de corruption liés notamment à ses activités pour Renault et Carlos Ghosn. Au moins 3 morts et 23 blessés après des frappes israéliennes au Liban. Les bombardements ont touché 5 localités du sud et de l'est du pays. Des frappes après la prise par Israël d'une position stratégique du Hezbollah. Et puis du foot, la suite de cette 3e journée de Ligue 1. Aujourd'hui, 3 matchs à suivre. Lens reçoit Lorient à 17h15. Nice affronte Le Mans à 20h45. Même heure pour le face-à-face entre Le Havre et Brest. Hier, Monaco a battu le PSG 2-1. De son côté, Lyon a disposé d'Auxerre 3-1.
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1: Bienvenue dans votre bulletin météo sur Radio Cristal. On s'intéresse au temps de ce samedi 5 septembre, c'est le 248e jour de l'année, et on souhaite une bonne fête aux Reissins. Ce samedi, la grisaille domine la matinée avant des éclaircies qui reviennent en fil de journée. Au lever du jour, le ciel est couvert sur l'ensemble des Vosges avec de la bruine sur les hauteurs jéromoises. La couverture nuageuse se dissipe au fil de l'après-midi, laissant place à des passages plus lumineux. Un voile subsiste cependant en plaine. Le ciel se dégage franchement en soirée et la nuit de samedi à dimanche reste claire. Voyons les températures à présent. Les minimales s'échelonnent de 15 à 17 degrés selon les secteurs. Les maximales plafonnent de 21 degrés sur les hauteurs à 25 vers Épinal et la plaine. Pour le vent, de secteur ouest à nord-ouest, il reste faible partout dans les Vosges. Le lendemain dimanche, le grand soleil s'imposera et il fera nettement plus chaud. On commence par s'intéresser au ciel. La matinée s'annoncera lumineuse sur tous les secteurs. Ce ciel bien dégagé se maintiendra tout au long de l'après-midi, mais il se voilera seulement en soirée, avant une nuit suivante plus nuageuse, voire humide par endroits. Côté thermomètre, les minimales chuteront entre 9 et 11 degrés. Les valeurs les plus basses sont pour Châtel-sur-Moselle. Les maximales grimperont de 25 degrés sur la hauteur jusqu'à 27 dans la plaine de l'ouest vosgien. Le vent, pour finir, il est faible et de secteur est à sud-est. Il restera discret sur tout le département. Pour la suite de la semaine, lundi resterait très doux jusqu'à 30 degrés en plaine, mais un vent de sud-ouest se lèverait avec des rafales pouvant atteindre 50 km/h. Le vent se rafraîchirait ensuite à partir de mardi avant le retour des averses et des maximales retombant autour de 20 degrés. Quant à vous, vous pouvez retrouver toute l'information météo en parcourant notre site internet radiocristal.org.
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2: Bonjour, bonjour à tous. Dans l'actualité, une femme tuée par balle hier dans le Finistère. Ça s'est passé à Plourin-les-Morlaix. Son compagnon a aussi été blessé par balle. L'auteur des tirs, lui, s'était ensuite retranché chez lui. Une cinquantaine de gendarmes étaient sur place. Le suspect a finalement été évacué par hélicoptère dans un état critique. Dans l'Aude, un feu de végétation a entraîné l'évacuation de 32 personnes. Hier soir, l'incendie s'est propagé rapidement au sud de Carcassonne avant d'être ralenti par les secours. Environ 300 pompiers étaient mobilisés. Les moyens aériens, dont 7 canadaires, ont cessé leurs opérations à la nuit tombée. Un suspect de 18 ans, mis en examen et placé en détention provisoire dans l'enquête sur le piratage du fisc. Il est soupçonné d'appartenir au groupe de hackers Zero Bytes, qui a revendiqué le vol de données de quasiment 700 particuliers et professionnels cet été. Un autre suspect de moins de 16 ans a aussi été interpellé puis relâché. L'enquête se poursuit pour retrouver d'autres membres du groupe. Le gouvernement, lui, renonce à imposer une consigne obligatoire pour les bouteilles en plastique. Il privilégie désormais un système volontaire et adapté au territoire. Le ministre de la Transition écologique explique vouloir préserver les collectivités et qui ont déjà de bons résultats en matière de recyclage. La mesure avait été relancée au printemps par Emmanuel Macron. La montagne a tiré son épingle du jeu cet été 2026. Malgré les épisodes de canicule, de sécheresse et les incendies, eh bien les stations affichent une fréquentation en hausse et c'est à cause de la canicule, Virginie Quénon.
3: Oui, le taux d'occupation des hébergements atteint 65,3% cet été. C'est 2,2 points de plus par rapport à l'an dernier, selon l'Association nationale des maires des stations de montagne. Et la fréquentation s'est nettement accélérée au fil de l'été. 58% des hébergements étaient occupés en juillet, contre 69% au mois d'août. La montagne résiste mieux que d'autres destinations touristiques. La Fédération nationale des résidents de tourisme parle même de plus fortes progressions relatives à la saison. Un bilan positif donc, dans un été marqué par les canicules à répétition qui ont poussé certains vacanciers à rechercher plus de fraîcheur en altitude.
2: Merci Virginie. Donald Trump annonce l'envoi de 2 émissaires américains à Moscou et Kiev pour tenter de mettre fin à la guerre en Ukraine. Ils doivent rencontrer Vladimir Poutine aujourd'hui, puis Volodymyr Zelensky demain. Le président américain affirme avoir une idée pour la paix sans préciser les détails du plan. Et en foot, 2-1, le score sur lequel Monaco s'est imposé hier face au PSG. Lyon a renversé Auxerre 3-1. Lens reçoit Lorient à 17h15. Très bonne journée à tous.
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1: Bienvenue dans votre bulletin météo sur Radio Cristal. On s'intéresse au temps de ce samedi 5 septembre, c'est le 248e jour de l'année, et on souhaite une bonne fête aux Reissa. Ce samedi, la grisaille domine la matinée avant des éclaircies qui reviennent en fil de journée. Au lever du jour, le ciel est couvert sur l'ensemble des Vosges avec de la bruine sur les hauteurs géromoises. La couverture nuageuse se dissipe au fil de l'après-midi, laissant place à des passages plus lumineux. Un voile subsiste cependant en plaine. Le ciel se dégage franchement en soirée et la nuit de samedi à dimanche reste claire. Voyons les températures à présent. Les minimales s'échelonnent de 15 à 17 degrés selon les secteurs. Les maximales plafonnent de 21 degrés sur les hauteurs à 25 vers Épinal et la Plaine. Pour le vent, de secteur ouest à nord-ouest, il reste faible partout dans les Vosges. Le lendemain dimanche, le grand soleil s'imposera et il fera nettement plus chaud. On commence par s'intéresser au ciel. La matinée s'annoncera lumineuse sur tous les secteurs. Ce ciel bien dégagé se maintiendra tout au long de l'après-midi, mais il se voilera seulement en soirée, avant une nuit suivante plus nuageuse, voire humide par endroits. Côté thermomètre, les minimales chuteront entre 9 et 11 degrés. Les valeurs les plus basses sont pour Châtel-sur-Moselle. Les maximales grimperont de 25 degrés sur la hauteur jusqu'à 27 dans la plaine de l'ouest vosgien. Le vent, pour finir, il est faible et de secteur est à sud-est, il restera discret sur tout le département. Pour la suite de la semaine, lundi resterait très doux jusqu'à 30 degrés en plaine, mais un vent de sud-ouest se lèverait avec des rafales pouvant atteindre 50 km/h. Le vent se rafraîchirait ensuite à partir de mardi avant le retour des averses et des maximales retombant autour de 20 degrés. Quant à vous, vous pouvez retrouver toute l'information météo en parcourant notre site internet radiocristal.org.
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1: L'association Emmaüs Vosges propose la troisième édition de sa friperie géante à Rambervillers pour ce début de mois de septembre. Pour entrer dans les détails de cet événement, nous retrouvons Jean-Charles Morel, directeur de l'association. Et avec vous, nous allons faire le point tout d'abord pour nous rappeler en deux mots qu'est-ce que c'est qu'Emmaüs, même si je pense que le nom doit parler au plus grand nombre.
2: Alors Emmaüs Vosges, on est une association de loi 1901 et nous avons une utilité sociale et nous faisons la collecte et des enlèvements en fait chez les donateurs en meubles, tout ce que vous avez dans une maison pour nous aider en fait à faire des actions sociales auprès de nos salariés et auprès d'autres personnes défavorisées.
1: Et dans ce cadre, vous organisez aussi des actions de plus grande envergure. C'est le cas pour cette troisième année consécutive avec la friperie géante. Comment est né cet événement ?
2: Alors cet événement est né d'une idée au sein de l'association pour lutter contre la fast fashion et de proposer avant la rentrée en fait des vêtements à prix solidaire à 4 euros du kilo sur le Comice Agricole avec qui on a un partenariat depuis 3 ans.
1: Donc c'est un événement dans l'événement qui est organisé. Qu'est-ce qu'on va pouvoir trouver dans le cadre de cette troisième édition ?
2: Alors dans cette troisième édition de notre friperie géante, vous allez pouvoir retrouver des vêtements hommes, femmes, enfants, chaussures, accessoires, tout ce qui vous permet en fait de pouvoir vous habiller et être in pour la rentrée.
1: Et donc il y en a j'imagine pour tous les âges et vous dites que c'est vendu au poids ?
2: Oui c'est ça, on fait une vente au poids et oui il y en a pour tous les âges, ça va du bébé jusqu'à 100 ans ou plus.
1: Alors, on invite, j'imagine, les familles à venir. C'est aussi l'occasion de faire un geste, de participer à cette action pour soutenir les actions de l'association ?
2: Oui, tout à fait. En fait, l'argent qui est levé par cette grande vente nous permet en fait de faire des collectes gratuites, de pouvoir aussi payer toutes les charges de l'association. Donc, c'est une utilité sociale derrière cet achat. Et en plus, lors de cette grande vente, nous faisons du temps de midi un prix vraiment solidaire à 2 euros du kilo de midi à 13 heures.
1: Donc on invite vraiment le plus grand nombre à venir participer à cet événement. Alors on va quand même en donner les aspects pratiques. Ça a lieu quand et où ?
2: Alors ça a lieu dimanche au quartier Richard de Rambervillers. Il faut suivre les panneaux du Comice Agricole. Ça commence à 9h et ça finit à 17h.
1: Et pour en savoir davantage sur cet événement qui est la troisième édition de la friperie géante ou sur les autres actions que porte Emmaüs, où est-ce qu'on peut se renseigner ? Laissez-nous un site internet, un numéro de téléphone et peut-être aussi les contacts via les réseaux sociaux.
2: Oui, tout à fait. Vous pouvez nous retrouver sur Facebook, Instagram, TikTok sous le nom Emmaüs Vosges ou sur notre site internet www.emmaüs-vosges.fr ou sinon 03 29 65 00 31. On vous donnera toutes les informations nécessaires. Et en plus, lors de cet événement, nous avons un DJ set qui permet d'ambiancer la journée.
3: Comme chaque mois, nous sommes en compagnie de Alicia Colo pour parler de l'agenda des animations de la ville de Golbey. Cette fois-ci, on s'intéresse au mois de septembre, qui dit septembre, dit rentrée. Vous êtes la chargée de communication au sein de cette ville de Golbey et on a l'habitude de vous entendre sur Radio Cristal. On débute cette fois-ci par le Repère Café dès le 13 septembre prochain.
4: C'est l'association Repair Café qui vous attend à la salle Barbelouse le dimanche 13 septembre de 10h à 17h. Donc ce sera l'occasion, si vous avez du matériel à faire réparer, comme des grille-pains ou des vêtements, un aspirateur, de venir donc sur place. Une équipe de bénévoles s'occupera de vous et de réparer votre matériel.
3: Sur cette même journée, on peut se rendre aussi au parc des Acacias. Qu'est-ce qu'on y retrouve ?
4: On y retrouve Golbey Écologie. Donc cette année, la thématique est l'arbre dans tous ses états. Donc c'est une manifestation qui est tournée vers les enfants. On leur permettra de participer à divers ateliers et jeux qui seront proposés par des prestataires. Donc le tout est gratuit au Parc des Acacias et on vous donne donc rendez-vous le dimanche 13 septembre de 14h à 17h.
3: On passe au mardi 15 septembre avec un forum.
4: On organise un forum de l'emploi, donc ça aura lieu au centre culturel, toujours pareil, de 14h à 17h. Si vous êtes à la recherche d'un emploi ou d'une formation, si vous souhaitez rencontrer plusieurs recruteurs dans différents domaines, le forum de l'emploi est fait pour vous. On aura une quarantaine d'entreprises sur place, donc comme des centres de formation, des institutions qui seront donc au centre culturel de 14h à 17h.
3: En week-end, le 19 septembre, on retrouve Mademoiselle Serge, ça m'intrigue un peu, c'est quoi ?
4: C'est l'Union professionnelle de Golbey qui accueille Mademoiselle Serge au centre culturel en collaboration, bien entendu, avec la ville de Golbey, puisqu'on travaille avec eux sur cette manifestation. L'artiste vosgienne fera étape le samedi 19 septembre à 20h au centre culturel pour vous présenter son dernier spectacle qui s'appelle Guérir 3.0, à savoir l'intégralité des gains de la soirée sera reversée par l'association Le Combat de mon rayon de soleil Helio. La billetterie est de 10 euros. Pour retrouver le lien, je vous invite à aller directement sur la page Facebook ou le site internet de la ville.
3: Alicia, pouvez-vous nous redonner toutes les informations pour vous contacter à la ville ?
4: Vous pouvez retrouver tous nos événements sur notre site, donc golbey.fr. On a également une page Facebook. Il suffira juste de taper Ville de Golbey. On a aussi une page Instagram sur laquelle on relaie tous nos événements.
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1: Bonsoir à tous.
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4: C'est la rentrée. Et cette année, elle marque aussi le début d'une longue campagne, celle qui conduira les Français à l'élection présidentielle de 2027. Les candidats se positionnent, les stratégies s'élaborent et les oppositions s'affirment. Rien que de très normal en démocratie. Et pourtant, la France peut-elle aujourd'hui se permettre une nouvelle bataille politique qui oublierait l'état réel du pays ? Regardons 50 ans en arrière. Au début des années 1970, la France sortait des 30 glorieuses. Croissance forte, industrie puissante, chômage faible et endettement public limité. Depuis, les crises se sont succédées. La croissance a ralenti, l'industrie a reculé, le chômage de masse s'est installé et la dette s'est accumulée. Droite et gauche se sont succédé au pouvoir. Tout ne leur est évidemment pas imputable. Le monde a changé et les crises internationales ont pesé lourd. Mais 50 ans plus tard, le résultat doit être regardé avec lucidité. Dette publique considérable, croissance faible et fragmentation politique qui rend chaque décision plus difficile. Alors que va-t-on nous proposer pour 2027 ? De nouvelles promesses ? De nouveaux coupables ? Ou le courage de dire aux Français ce qui est possible, ce qui n'est plus, ce qu'il faut préserver et ce qu'il faudra changer. Car la politique ne devrait pas être seulement l'art de conquérir le pouvoir. Elle devrait d'abord être l'art de servir. Mais prenons garde finalement à ne pas finir par avoir les responsables politiques que nous méritons. Un peuple qui exige qu'on lui dise toujours ce qu'il veut entendre finit peut-être par choisir ceux qui savent le mieux le lui dire. Refusons les promesses dont personne ne nous explique le prix, les solutions trop simplistes et la division lorsqu'elle devient une stratégie électorale. Acceptons aussi d'entendre ce qui dérange. Et c'est ici que cette actualité rejoint une réflexion beaucoup plus profonde. Cette année 2026-2027 ne sera pas seulement celle d'une campagne présidentielle. Elle nous situe aussi 2 millénaires après cette période où Jésus commençait son ministère public par son baptême dans le Jourdain. L'image est saisissante. Alors que notre actualité parlera pendant des mois de conquête du pouvoir, le Christ commence sa mission en descendant dans l'eau. Celui que les chrétiens reconnaissent comme roi commence par un geste d'humilité. Et plus tard, il donnera lui-même le sens de cette attitude dans l'Évangile selon Matthieu. « Quiconque veut être grand parmi vous, qu'il soit votre serviteur. » Voilà une conception radicalement différente de la grandeur. Et surtout, une parole qui ne s'adresse pas seulement aux puissants, car nous avons tous une part d'influence, d'autorité ou de pouvoir dans notre travail, notre famille, nos responsabilités, nos relations. Alors, tandis que tant chercheront cette année à monter, et si nous choisissions, à l'image du Christ, de descendre ? Descendre de nos certitudes, de nos ambitions, de notre besoin d'avoir toujours raison, pour nous rapprocher, pour écouter et pour servir. Car selon le Christ, la véritable grandeur ne consiste pas à obtenir la première place. Elle commence lorsque nous cessons de la chercher.
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0: Bienvenue dans cette nouvelle émission de notre série consacrée à l'histoire des Vosges et l'histoire d'Épinal. Et durant ces prochaines minutes, nous serons en compagnie de notre invité habituel, à savoir Jacques Grasser. Bonjour.
1: Bonjour.
0: Je rappelle que vous êtes agrégé d'histoire et avec vous, depuis quelques émissions, nous parlons de la libération de la commune d'Épinal et des Vosges en 1944, puisque c'est une libération qui a été célébrée tout au long de l'année 2024, donc pour les 80 ans de cette libération. Jacques Grasser, nous en étions restés à ces ponts que les Allemands avaient détruits, mais un pont patch dont la destruction a été sabotée par les Français et qui ont permis ainsi que le pont ne soit qu'à moitié détruit. Et ainsi, les Alliés ont pu simplement, avec un pont bêlé, faire traverser les chars. On imagine qu'après cette traversée, les combats ont repris de plus belle à Épinal.
2: Alors certes, il y a des combats, mais des combats, les Allemands, c'est des combats d'arrière-garde, parce que là, ils n'ont plus suffisamment de troupes, et donc ils préfèrent se retirer en direction de la montagne, plutôt que de se retrouver totalement vulnérable. Alors, il y a quelques barricades, il y a quelques échanges. Quand j'ai fait réaménager une partie du parc du château, en particulier où il y a la vigne, on a retrouvé des obus intacts de mortiers américains. Hein, là où il y a la vigne maintenant. Ouais, bon, bref. Donc, il en reste encore peut-être au château. Hein, c'est possible. Donc, les combats vont se poursuivre plus à l'est, mais la ville est malgré tout dévastée par les combats de 1940, par les bombardements de 1944, ce qui fait que quand les Alliés arrivent, contrairement à ce qu'on imagine toujours, c'est pas une gaieté explosive dans la ville, les gens ont des morts, hein, donc qui datent de quelques mois, par les Américains. On n'accueille pas forcément avec une liesse et des balles populaires. Hein. Ça, moi, j'en ai jamais entendu parler. Alors, on imagine effectivement que c'est comme à Paris, mais je ne pense pas que ce soit exactement comme ça que ça se passe. Mmh. Voilà. Et c'est là, d'ailleurs, que l'on va ouvrir, pour les soldats américains qui sont tués, qu'on va ouvrir un premier cimetière provisoire, où il se trouve maintenant, au Kekman, où on va enterrer d'ailleurs à la fois les Américains et les Allemands. Donc voilà cette tragédie, et donc ensuite, c'est la traversée des Vosges. Bon, Épinal n'est plus vraiment concerné par ça. Épinal n'est concerné que parce que ça devient un dépôt de matériel américain, donc des camions, etc., etc., et puis que ça devient effectivement une base arrière pour les blessés, donc qui sont ramenés sur Épinal pour être soignés à Épinal, qui avait un certain nombre de moyens donc pour soigner les soldats blessés. Et c'est donc là que l'on va avoir des Américains qui vont être présents à Épinal toute l'année 45, et y compris, on aura d'ailleurs, après la guerre, après le 8 mai, on aura, alors je ne sais plus si c'est en 45 ou début 46, on aura à Épinal le défilé de toute la 82e Airborne américaine, donc division de parachutistes. Hein, il y a la 82e, il y a la 101e Airborne, et il y a la 82e va défiler en entier. À Épinal, c'est à peu près 12 000 hommes qui vont défiler, à la grande stupéfaction d'ailleurs des spectateurs français qui sont venus cette fois acclamer, parce que les soldats américains ont d'abord une musique, c'est une musique un peu de jazz, musique militaire, et puis ils défilent avec des chaussures, avec des semelles en crêpe, donc ça fait pas de bruit, contrairement aux Allemands avec les bottes, et contrairement aux fantassins français avec des souliers ferrés. Là, ça faisait du bruit. Alors que les Américains, ça défile très silencieusement. Sauf les jeeps avec des sirènes, etc. etc. Voilà l'année 44. Alors c'est vrai que le 8 mai 45, il y aura probablement une liesse, effectivement, à la ville. Ça, c'est la fin de la guerre. C'est autre chose que la libération du 24 septembre.

0: peut-être aussi qu'on avait peur de se dire « Oui, les Alliés sont là, mais est-ce que les Allemands ne vont pas renvoyer et que ça va encore ramener le front ?»
1: Quand on a la libération de la ville en septembre, on n'est sûr de rien. Il ne faut pas oublier quand même que la bataille des Ardennes, c'est le mois de décembre 1944, hein, où les Américains ont été totalement sur la défensive, puisque malheureusement, c'est un peu comme la bataille de Nanterre, hein, malheureusement, quand l'aviation ne peut pas intervenir à cause du mauvais temps, ben, les blindés américains sont inférieurs aux blindés allemands. Alors effectivement, ce qui a sauvé à Dompaire, ben, c'est parce que le deuxième jour de la bataille, il y a une éclaircie et les chasseurs-bombardiers américains peuvent intervenir. Donc on va faire un carnage des chars allemands, mais sinon, la deuxième DB en face de la Panzer, c'était pas couru d'avance, hein, parce que les chars étaient plus vulnérables que les chars allemands. Et puis, bataille des Ardennes, c'est pareil, hein, les Américains ont frôlé la défaite jusqu'au moment où, d'un seul coup, il y a eu une éclaircie et où les chasseurs-bombardiers ont pu intervenir. Et en même temps, les Allemands étaient à court de munitions et à court de carburant. Mais c'était très juste. Hein. Quand le général Leclerc, avec la 2e DB, arrive à Strasbourg, en novembre 1944, c'est désapprouvé par les Américains, parce que les Américains se disent ils vont se retrouver coincés, encerclés dans la ville. Les Allemands sont toujours présents à proximité. Et donc, c'était quelque chose... aujourd'hui, évidemment, on ne va pas refaire l'histoire. Hein. Mais à l'époque, ce n'est pas aussi évident que ça. Mmh.
0: Ce n'est pas le rouleau compresseur américain qui vient et qui s'étale. Et...
1: Il y a peut-être une petite chose, une dernière chose pour se raccrocher à l'histoire des forts, puisqu'on était parti par là. C'est qu'en 1944, les Américains sont renseignés par la résistance que les forts d'Épinal ne sont plus occupés. D'une part, ils sont plus occupés, mais en plus de ça, l'artillerie qui y était, l'artillerie sous tourelle, n'est plus opérationnelle, puisque en dehors du fort Luxonnier, tout le reste a été détruit par les Allemands, qui ont fait sauter les tourelles pour récupérer le métal. Et donc, les Alliés arrivant à Épinal savent qu'ils n'ont pas à craindre des problèmes de fortification qui auraient compliqué la tâche. Hein. Contrairement, par exemple, à ce qui s'est passé à Metz, puisque à Metz, avec les forts au-dessus de Metz, les Allemands ont résisté dans les forts. Mmh. Et c'est autre chose. Mais à Épinal, non, absolument pas. Hein. Et ça, c'est la résistance qui a renseigné. Hein. Renseigné, en particulier, Anne Tinès, la fille du maire d'Épinal, du futur maire d'Épinal, le docteur Tinès, et Anne Tinès, qui parlait parfaitement anglais, a été là-dessus à 20 ans, et là, renseigner des Américains, et elle les a suivis, d'ailleurs, partout. Moi, j'étais en correspondance avec elle à un certain moment, d'ailleurs, Antinès. Et c'est pour ça, grâce à son rôle, que j'ai demandé à ce que l'on baptise une rue du nouveau quartier de l'Opremont du nom de Antinès. Donc, elle a sa rue, maintenant, Épinal. Ben, elle est décédée, mais elle a sa rue, Épinal.
0: Alors, tout cela aussi, le côté résistant, on n'en a pas beaucoup parlé, mais est-ce qu'il va favoriser, accompagner ce mouvement de libération? On imagine, bien entendu, quand on parle de la résistance, qu'elle a participé, mais de quelle manière? On a parlé, on a donné quelques noms, hein, au travers de notre série de personnages qui ont participé à cette résistance, mais là, par rapport spécifiquement à la libération.
1: Alors, bon, c'est ce que je viens de dire, c'est le renseignement. La résistance, c'est pas seulement la bataille du rail avec des trains blindés allemands qui déringolent dans un fossé. Hein. C'est pas ça. La résistance, c'est à la fois de la propagande, donc des tracts, c'est à la fois du renseignement.
0: Ces tracts, ils disaient quoi ?
1: Qui appelaient la population à écouter, à se renseigner, hein, et donner des informations. Ce qui est important pour une armée qui attaque, c'est de savoir ce qu'elle a en face. Hein. Donc, repérer les troupes, le nombre, les points d'appui, etc., etc. C'est vraiment du renseignement. Mmh. Et donc, pendant une grande partie de la guerre, par exemple, le central téléphonique de la Rutière, Épinal, il y a eu des résistants, là, et qui permettaient de communiquer avec les Anglais. Hein. Ça, c'est important. Encore une fois, c'est pas seulement le problème de faire le coup de feu contre des Allemands. Ça sert à rien, ils sont largement supérieurs. Hein. Même s'il y a eu, effectivement, des maquis, qui ont attaqué dans les Vosges, hein, la Piquante-Pierre, etc., Corcieux, et ainsi de suite. Hein. Et puis évidemment, des maquis comme le maquis de la délivrance à la forêt de Darnay, mais qui n'ont pas eu de rôle militaire véritablement. Hein. Mais c'est pas le Vercors, hein, et là aussi, ça a été une tragédie. C'est pas ça. Non, ce qui est important, c'est le renseignement. Hein, c'est ça qui est important. Et donc, alors, plus les sabotages, le sabotage de voies ferrées, etc., certes, mais une voie ferrée, ça se répare très vite. Hein. Et donc, c'est surtout, effectivement, le renseignement de pouvoir donner, par exemple, c'était le rôle éminent de Georges Savouret, ici à Épinal, qui nous sont à MJC maintenant. Il habitait juste à côté, alors c'était facile. Mais Georges Savouret a été effectivement l'un des maîtres du renseignement.
0: Voilà pour quelques exemples, et on voit aussi encore une fois le lien dans cette libération autour de la thématique des forts. On a fini sur l'aspect libération ?
1: Oui, je pense, ça y est, on est libéré. Hein.
0: Et aussi sur le souvenir, quelque part.
1: On va vivre après la libération, on va revenir au fort, puisqu'ils vont jouer à nouveau un rôle, mais pas un rôle actif de résistance, mais un rôle passif, cette fois de dépôt. Donc ça, on en reparlera.
0: À très bientôt, Monsieur Grasser.
1: À très bientôt.

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2: Bonjour à tous, l'essentiel de l'actualité, cette nouvelle vague de chaleur toujours en cours dans le sud du pays. 7 départements entre la Drôme-Ardèche, l'Aude, le Vaucluse, le Gard et l'Hérault sont en alerte orange canicule aujourd'hui. Jusqu'à 40 degrés attendus dans la vallée du Rhône et le Languedoc. Une baisse des températures est annoncée lundi. Un homme a tué une femme et blessé le compagnon de cette dernière hier à Plourin-les-Morlaix dans le Finistère. Le suspect, âgé d'une cinquantaine d'années, s'était ensuite retranché à son domicile. Une cinquantaine de gendarmes étaient sur place. L'homme a ensuite été héliporté dans un état critique. Il aurait tenté de mettre fin à ses jours. Deux émissaires de Donald Trump attendus à Moscou ce samedi, puis à Kiev demain avec un plan pour mettre fin à la guerre en Ukraine. Jared Kushner et Steve Witkoff doivent rencontrer Vladimir Poutine, puis Volodymyr Zelensky. En parallèle, une attaque russe par drone a visé le siège du service de sécurité ukrainien à Kiev hier, faisant 12 blessés. Et puis du sport, du tennis, ça joue aujourd'hui sur les courts de l'US Open. Deux Français à suivre pour ce troisième tour, Arthur Géa qui fera face à l'Américain Michael Zeng, Benjamin Bonzi qui va se mesurer ensuite au Russe Karen Khachanov. Des matchs ce soir aux alentours de 19h20.
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1: Bienvenue dans votre bulletin météo sur Radio Cristal. On s'intéresse au temps de ce samedi 5 septembre, c'est le 248e jour de l'année, et on souhaite une bonne fête aux Reissins. Ce samedi, la grisaille domine la matinée avant

0: nord-ouest, il reste faible partout dans les Vosges. Le lendemain dimanche, le grand soleil s'imposera et il fera nettement plus chaud. On commence par s'intéresser au ciel. La matinée s'annoncera lumineuse sur tous les secteurs. Ce ciel bien dégagé se maintiendra tout au long de l'après-midi, mais il se voilera seulement en soirée, avant une nuit suivante plus nuageuse, voire humide par endroits. Côté thermomètre, les minimales chuteront entre 9 et 11 degrés. Les valeurs les plus basses sont pour Châtel-sur-Moselle. Les maximales grimperont de 25 degrés sur la hauteur jusqu'à 27 dans la plaine de l'ouest vosgien. Le vent, pour finir, il est faible et de secteur est à sud-est. Il restera discret sur tout le département. Pour la suite de la semaine, lundi resterait très doux, jusqu'à 30 degrés en plaine, mais un vent de sud-ouest se lèverait avec des rafales pouvant atteindre 50 km/h. Le vent se rafraîchirait ensuite à partir de mardi, avant le retour des averses et des maximales retombant autour de 20 degrés. Quant à vous, vous pouvez retrouver toute l'information météo en parcourant notre site internet radiocristal.org.
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1: L'établissement français du sang Grand Est poursuit les collectes de sang à travers toute notre région, mais aussi le département des Vosges. Je suis en compagnie d'Olivier Duras, chargé de communication institutionnelle et relations presse, pour faire le point justement sur les prochaines dates à ne pas manquer. Et comme on attaque le mois de septembre, il y a également des actualités dont nous aurions souhaité parler. Le mois de septembre, c'est également le mois de la rentrée, de la reprise des bonnes habitudes, des bons rythmes, etc. C'est peut-être l'occasion aussi de reprendre le rythme ou de le prendre tout simplement, de participer aux collectes de sang.
2: Oui, tout à fait. C'est l'occasion de reprendre le rythme des bonnes habitudes, sachant que les donneurs doivent se mobiliser. Nous avons vécu donc un été qui a été difficile. Bon nombre de collectes ont été annulées partout en France, liées aux incendies, mais on a eu aussi la période de canicule. Bon, il y a quelques collectes qu'on a pu sauver également, dans la mesure où on les a transférées dans des endroits qui étaient rafraîchis, où il y avait de la climatisation. Donc ça a été un été très compliqué avec une grosse tension donc sur certains groupes sanguins, que ce soit les O+ ou les O négatifs ou les B-. Et donc ça continue aussi de cette pression sur nos groupes sanguins, on a toujours cette tension-là. Donc c'est important que les donneurs reprennent des bonnes habitudes, viennent sur nos collectes ou donc dans les maisons du don qui sont réparties dans la région Grand Est. Et comme vous pouvez reprendre une activité sportive ou une autre activité culturelle en ce début de septembre, il faut cocher une petite case dans votre agenda, venir donner son sang.
1: Alors, on va rappeler du coup qui peut donner, parce qu'il y a peut-être de nouvelles personnes qui nous écoutent, qui peuvent participer à ces collectes.
2: Oui, tout à fait. Il faut avoir entre 18 ans et 70 ans. Donc, pour connaître un peu les grandes contre-indications aux dons, on vous invite d'aller sur notre site internet, donsang.fs.santé.fr, ou télécharger l'application DonSang. Vous pourrez aussi remplir un petit questionnaire donc qui vous permettra de voir si vous êtes apte ou non au don. Donc, si vous avez des questions, faut pas hésiter donc à venir sur nos collectes. On vous invite aussi à prendre rendez-vous pour éviter d'attendre trop longtemps sur le lieu de collecte. Prise de rendez-vous qui se fait sur notre site internet et puis également sur notre application Don de sang.
1: Et je vous invite maintenant à ce qu'on se penche sur ces collectes qui font la rentrée ce mois de septembre. Il y en a à travers tout le département. Quelles sont les prochaines à noter?
2: Le lundi 7 septembre à Charmes, à la Maison du Temps Libre, de 16h à 19h30. Le mardi 8 septembre à Épinal, à l'Espace Court, de 9h à 13h et de 15h30 à 19h30. Le mercredi 9 septembre à Rupt-sur-Moselle, au Centre Socioculturel, de 16h à 19h30. Le vendredi 11 septembre à Mirecourt, à l'Espace Flambeau, de 15h30 à 19h30.
1: Et pour toutes les personnes qui souhaiteraient en savoir davantage sur l'ensemble de ces collectes ou sur les consignes pour participer aux dons, rappelez-nous où on peut se renseigner, un site internet, un numéro de téléphone et puis l'application mobile, bien entendu.
2: Oui, tout à fait. Donc le site internet donsang.fs.santé.fr, l'application DonSang, le numéro de téléphone, le 0809 109 900.
3: Le site culturel de Grand, la Gallo-Romaine, vient de nous ouvrir ses portes pour ce mois de septembre. Et pour cela, nous sommes en compagnie de Sylvie Sigean. Vous êtes médiatrice culturelle. Et pour ce mois de septembre, les vacances sont terminées, mais vous nous invitez toujours à découvrir votre site.
4: Alors, je rappelle les horaires d'ouverture qui changent à partir de septembre, quand fin des vacances. Donc, le site sera ouvert, les sites sont ouverts de 9h30 à 13h, 14h, 18h.
3: Alors, que peut-on visiter sur Grand en septembre?
4: Alors, à partir du mois de septembre, vous pourrez visiter à Grand l'amphithéâtre, comme d'habitude, la mosaïque. Également, nous avons un parcours dans le village, il suffit de prendre la brochure à l'accueil. En revanche, pour les visites guidées n'auront lieu que lors des journées du patrimoine, donc samedi 20 et dimanche 21 septembre. Les autres jours, c'est en visite libre, soit sur brochure, soit avec un audio guide.
3: Et alors, le site de Grand, la Gallo-Romaine, nous évoque quelle période au niveau de l'histoire?
4: Alors, la période historique, eh bien, c'est l'Empire romain. Le site a été construit à la fin du 1er siècle après Jésus-Christ et il a continué à vivre jusqu'au 4e siècle après Jésus-Christ. Après, nous avons la chute de l'Empire romain et le site est abandonné au fur et à mesure des années qui suivent.
3: Donc en dehors des sites grandioses, quels objets les visiteurs peuvent-ils découvrir sur place ?
4: Alors sur le site, que ce soit à l'amphithéâtre ou à la mosaïque, il n'y a pas seulement les monuments. Il y a également tout un espace d'exposition. Alors à l'amphithéâtre, avec divers objets découverts à l'amphithéâtre, des exemples de sculptures. Et vous avez la même chose à la mosaïque. Là, la mosaïque a un peu plus d'objets exposés parce que nous avons plus de salles d'exposition. Nous avons une partie gallo-romaine, mais nous avons également une partie médiévale, c'est-à-dire l'époque mérovingienne, le tout début de l'époque médiévale. Et ensuite, autour de la mosaïque, nous avons également des vitrines avec de la statuaire, des éléments de sculpture. Donc tout cela apporte une certaine lecture de ce que pouvait être la richesse du site des grands à l'époque gallo-romaine.
3: Et si on a des enfants, vous pensez qu'on peut les intéresser à partir de quel âge ?
4: Alors les enfants, tout âge, alors bien sûr tout petit, c'est un peu compliqué peut-être de comprendre, mais à partir de 7-8 ans, nous avons un jeu que nous remettons aux enfants qui leur permet de découvrir le site. Donc c'est toujours agréable. Les explications, pour la plupart, sont accessibles aux enfants. Et puis le personnel qui est là peut donner d'autres explications éventuellement.
3: Alors pour les personnes qui souhaiteraient retrouver votre programme pour ce mois de septembre, vos horaires, rappelez-nous votre site internet, peut-être un numéro de téléphone.
4: Alors pour nous joindre par téléphone, c'est le 03 29 06 77 37. Nous pouvons vous répondre tous les jours, il n'y a aucun problème. Et sur internet, eh bien, vous tapez Grand La Gallo-Romaine et vous aurez accès au site sans aucun problème.
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1: Chers auditeurs, bonjour. Nous nous retrouvons aujourd'hui autour d'un compositeur français du XVIIIe siècle qui est bien connu grâce au film « Tous les matins du monde ». Vous l'avez donc deviné, il s'agit de Marin Marais, qui, rappelons-le, est né en 1656 et mort en 1728. Pour vous le situer dans son époque, il est contemporain de Lalande et il est né 22 ans après Charpentier et 24 ans après Lully. Je pense qu'il est superflu de vous dire qu'il fut l'élève de Sainte-Colombe et ensuite de Lully, qui avait beaucoup d'estime pour Marais et l'utilisait souvent pour battre la mesure dans l'exécution de ses opéras. À l'âge de 23 ans, il reçut la charge d'ordinaire de la chambre du roi pour la viole, poste qu'il garda pendant 46 ans et qu'il abandonna 3 ans avant sa mort. Les pièces en trio pour les flûtes, violons et dessus de viol que vous allez entendre ont été composées en 1692. Il avait alors 36 ans. Et peut-être étaient-elles destinées, comme celle de Lully avant lui, au cérémonial du petit coucher du roi Louis XIV. Voici donc la suite en mi mineur dont les mouvements sont prélude, fantaisie, gavotte, sarabande en rondo, menuet, caprice lentement et passacaille. Et c'est l'ensemble qui porte un nom curieux qui s'appelle « Au pied du roi » qui est dirigé par Dirk Burner et Michael Forme qui nous jouent cette belle musique.

C'était l'ensemble Au pied du roi, dirigé conjointement par Dirk Burner et Michael Form, qui étaient les interprètes de cette suite de Marin Marais. Voici maintenant, avec le même ensemble, la suite en Do majeur, qui comprend les mouvements suivants. Prélude, sarabande, lourd, gavotte, rondo et chaconne.

Vous venez d'entendre deux suites tirées des pièces en trio pour les flûtes, violons et dessus de viol de Marin Marais avec le merveilleux ensemble qui porte ce nom Au pied du roi et qui se compose de Michael Forme à la flûte à bec et à la direction, Stéphanie Chart au traverso, Leila Chayeg et Ayako Matsunaga au violon, Rebecca Rousseau dessus et basse de viol, Dolores Costoya, stéorbe et guitare baroque, Dirk Burner au clavecin et à la direction. Pour terminer notre heure de musique baroque, ils vont interpréter la suite en sol mineur en 10 mouvements, soit prélude, sarabande, rondo gai, gigue, gavotte, deux menuets, à la suite l'un de l'autre, plainte, air gai et passacaille.

0: Voilà, vous venez d'entendre trois suites tirées des pièces en trio pour les flûtes, violons et dessus de viol de Marin Marais, avec l'ensemble Au pied du roi, dirigé par Michael Form et Dirk Burner. Au revoir et à bientôt.
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2: Bonjour à tous, l'essentiel de l'actualité, cette nouvelle vague de chaleur toujours en cours dans le sud du pays. 7 départements entre la Drôme-Ardèche, l'Aude, le Vaucluse, le Gard et l'Hérault sont en alerte orange canicule aujourd'hui. Jusqu'à 40 degrés attendus dans la vallée du Rhône et le Languedoc. Une baisse des températures est annoncée lundi. Un homme a tué une femme et blessé le compagnon de cette dernière hier à Plourin-les-Morlaix dans le Finistère. Le suspect, âgé d'une cinquantaine d'années, s'était ensuite retranché à son domicile. Une cinquantaine de gendarmes étaient sur place. L'homme a ensuite été héliporté dans un état critique. Il aurait tenté de mettre fin à ses jours. Deux émissaires de Donald Trump attendus à Moscou ce samedi, puis à Kiev demain avec un plan pour mettre fin à la guerre en Ukraine. Jared Kushner et Steve Witkoff doivent rencontrer Vladimir Poutine, puis Volodymyr Zelensky. En parallèle, une attaque russe par drone a visé le siège du service de sécurité ukrainien à Kiev hier, faisant 12 blessés. Et puis du sport, du tennis, ça joue aujourd'hui sur les courts de l'US Open. Deux Français à suivre pour ce troisième tour, Arthur Géa qui fera face à l'Américain Michael Zeng, Benjamin Bonzi qui va se mesurer ensuite au Russe Karen Khachanov. Des matchs ce soir aux alentours de 19h20.
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2: La commune de Thaon-les-Vosges poursuit sa programmation et pour cette rentrée du mois de septembre, nous allons vous présenter les événements à ne pas manquer. Pour ce faire, je suis en compagnie de Manon Petitjean, chargée de communication pour la ville de Thaon-les-Vosges. Et avec vous donc, on va présenter ce début d'année scolaire qui commence eh bien, par la rentrée également des associations avec la fête du sport.
3: Oui, c'est ça. Alors, la fête du sport, elle aura lieu le samedi 5 septembre au Stade Seyer de 10h à 16h. Donc, c'est le moment d'emmener votre enfant pour découvrir toutes nos associations taonaises, sportives, culturelles, sur tous les sujets. Il peut y en avoir plusieurs. Le but de cette journée, c'est de découvrir les sports qui peut y avoir sur Thaon, et puis même pour les adultes. Donc c'est de 10h à 16h et il y aura une petite roue de la chance pour l'aspect fun de cette petite journée. Et on vous y retrouve nombreux.
2: Et donc c'est une belle manière de commencer l'année, de prendre les bonnes résolutions aussi pour les plus jeunes, mais aussi pour leurs parents. Donc voilà. Vient ensuite, après cette fête des sports, juste le lendemain, le grand rendez-vous de la fête des parcs. Alors c'est un événement historique, mais qui a dû être déplacé. Au départ, il était programmé au mois de juin.
3: C'est ça, donc la fête des parcs, elle devait avoir lieu le dimanche 21 juin, mais voilà, à cause de la canicule, des conditions climatiques, on a dû la reprogrammer le dimanche 6 septembre, donc le lendemain de la fête du sport. Donc ça aura lieu de 11h à 18h dans les parcs de la Rotonde.
2: Et tout commence par une inauguration ?
3: Oui, tout à fait. Alors, il y a une inauguration et un apéritif. Donc, ça commence à 11h, donc avec l'inauguration de cet événement-là avec la municipalité, monsieur le maire. Et ensuite, un apéritif en musique avec l'orgue de Barbarie et la gigoise pour une démonstration de danse médiévale. Donc, c'est gratuit, c'est convivial et vous pouvez venir boire et manger pour commencer cet événement-là.
2: Et puis ensuite, le repas, il s'agit d'un pique-nique en plein air.
3: C'est ça. Donc là, le but de cet événement, c'est de se retrouver dans les parcs, sur une nappe, sur un transat. Donc il y aura des tables de pique-nique et des nappes mises à disposition dans les parcs de la Rotonde, dans les trois parcs de la Rotonde, où vous pouvez venir pique-niquer, prendre votre pique-nique, ou alors vous resterez avec la buvette de l'Amicale des personnels communales qui sera présente tout le midi, qui sera présente avec un barbecue, des glaces, des gaufres, des crêpes. Donc vous pourrez vous manger une glace ou alors vous manger une petite crêpe ou une gaufre ou un sandwich le temps de midi.
2: Mais ce n'est pas tout, l'après-midi, il est possible aussi de rencontrer des créateurs et artisans que vous avez fait venir pour l'occasion.
3: C'est ça, donc là il y en aura pour tous les goûts, il y a plusieurs artisans qui seront là toute la journée, on en a 10 exposants qui seront là toute la journée. Vous pourrez venir découvrir leur spécificité, leur création, donc ça part sur de la résine époxy, sur des fleurs séchées, ou alors de la composition florale, de la poterie. Voilà, donc il y en aura pour tous les goûts.
2: Et donc, il faut venir pour découvrir cela. Et puis, il y a aussi toutes les animations. Vous avez parlé de musique pour l'inauguration, mais ce n'est pas tout.
3: Oui, alors ce n'est pas tout, parce que du coup, à 14h, il y a le groupe The Dusty Old Boys, donc qui se veut être du country folk, à 14h jusqu'à 15h30. Donc, ça va donner un peu d'ambiance dans les parcs. Aussi, il y aura les structures gonflables dans les parcs aussi pour les enfants. Et pour les adultes aussi, hein, c'est pas forcément réservé qu'aux enfants. Les jeux en bois géant, il y aura un clown, un mime, il y a le mini-golf qui sera ouvert toute la journée. Donc il y aura quand même pas mal d'ateliers et d'animations pour petits et grands.
2: Et ce, toute la journée, puisque ça se termine à quelle heure ?
3: Alors ça se termine à 18h.
2: Pour conclure, rappelez-nous les contacts de la ville de Thaon-les-Vosges, site internet, présence sur les réseaux sociaux et numéro de téléphone.
3: Oui, alors toutes les informations sur les événements de la ville sont à retrouver sur www.thaon-les-vosges.fr, donc la rubrique agenda ou actualité. Et enfin, on a aussi les Facebook Ville de Thaon-les-Vosges et Instagram Ville de Thaon-les-Vosges. Et on est aussi très présents sur TikTok, LinkedIn, voilà.
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2: L'association Emmaüs Vosges propose la troisième édition de sa friperie géante à Rambervillers pour ce début de mois de septembre. Pour entrer dans les détails de cet événement, nous retrouvons Jean-Charles Morel, directeur de l'association. Et avec vous, nous allons faire le point tout d'abord pour nous rappeler en deux mots qu'est-ce que c'est qu'Emmaüs, même si je pense que le nom doit parler au plus grand nombre.
4: Alors Emmaüs Vosges, on est une association de loi 1901 et nous avons une utilité sociale et nous faisons la collecte et des enlèvements en fait chez les donateurs en meubles, tout ce que vous avez dans une maison pour nous aider en fait à faire des actions sociales auprès de nos salariés et auprès d'autres personnes défavorisées.
2: Et dans ce cadre, vous organisez aussi des actions de plus grande envergure. C'est le cas pour cette troisième année consécutive avec la friperie géante. Comment est né cet événement ?
4: Alors, cet événement est né d'une idée au sein de l'association pour lutter contre la fast fashion et de proposer avant la rentrée, en fait, des vêtements à prix solidaire à 4 € du kilo sur le Comis Agricole avec qui on a un partenariat depuis 3 ans.
2: Donc, c'est un événement dans l'événement qui est organisé. Qu'est-ce qu'on va pouvoir trouver dans le cadre de cette troisième édition ?
4: Alors, dans cette troisième édition de notre friperie géante, vous allez pouvoir retrouver des vêtements hommes, femmes, enfants, chaussures, accessoires, tout ce qui vous permet en fait de pouvoir vous habiller et être in pour la rentrée.
2: Et donc, il y en a, j'imagine, pour tous les âges. Et vous dites que c'est vendu au poids ?
4: Oui, c'est ça, on fait une vente au poids et oui, il y en a pour tous les âges. Ça va du bébé jusqu'à 100 ans ou plus.
2: Alors, on invite, j'imagine, les familles à venir. C'est aussi l'occasion de faire un geste, de participer à cette action pour soutenir les actions de l'association ?
4: Oui, tout à fait. En fait, l'argent qui est levé par cette grande vente nous permet en fait de faire des collectes gratuites, de pouvoir aussi payer toutes les charges de l'association. Donc, c'est une utilité sociale derrière cet achat. Et en plus, lors de cette grande vente, nous faisons du temps de midi un prix vraiment solidaire à 2 € du kilo de midi à 13 h.
2: Donc on invite vraiment le plus grand nombre à venir participer à cet événement. Alors on va quand même en donner les aspects pratiques. Ça a lieu quand et où ?
4: Alors ça a lieu dimanche au quartier Richard de Rambervillers. Il faut suivre les panneaux du Comis Agricole. Ça commence à 9 h et ça finit à 17 h.
2: Et pour en savoir davantage sur cet événement qui est à la troisième édition de la friperie géante ou sur les autres actions que porte Emmaüs, où est-ce qu'on peut se renseigner ? Laissez-nous un site internet, un numéro de téléphone et peut-être aussi les contacts via les réseaux sociaux.
4: Oui, tout à fait. Vous pouvez nous retrouver sur Facebook, Instagram, TikTok sous le nom Emmaüs Vosges ou sur notre site internet www.emmaüs-vosges.fr ou sinon 03 29 65 00 31. On vous donnera toutes les informations nécessaires. Et en plus, lors de cet événement, nous avons un DJ set qui permet d'ambiancer la journée.
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1: Bienvenue dans votre bulletin météo sur Radio Cristal. On s'intéresse au temps de ce samedi 5 septembre, c'est le 248e jour de l'année, et on souhaite une bonne fête aux Reissa. Ce samedi, la grisaille domine la matinée avant des éclaircies qui reviennent en fil de journée. Au lever du jour, le ciel est couvert sur l'ensemble des Vosges avec de la bruine sur les hauteurs géromoises. La couverture nuageuse se dissipe au fil de l'après-midi, laissant place à des passages plus lumineux. Un voile subsiste cependant en plaine. Le ciel se dégage franchement en soirée et la nuit de samedi à dimanche reste claire. Voyons les températures à présent. Les minimales s'échelonnent de 15 à 17 degrés selon les secteurs. Les maximales plafonnent de 21 degrés sur les hauteurs à 25 vers Épinal et la plaine. Pour le vent, de secteur ouest à nord-ouest, il reste faible partout dans les Vosges. Le lendemain dimanche, le grand soleil s'imposera et il fera nettement plus chaud. On commence par s'intéresser au ciel. La matinée s'annoncera lumineuse sur tous les secteurs. Ce ciel bien dégagé se maintiendra tout au long de l'après-midi, mais il se voilera seulement en soirée, avant une nuit suivante plus nuageuse, voire humide par endroits. Côté thermomètre, les minimales chuteront entre 9 et 11 degrés. Les valeurs les plus basses sont pour Châtel-sur-Moselle. Les maximales grimperont de 25 degrés sur les hauteurs jusqu'à 27 dans la plaine de l'ouest vosgien. Le vent, pour finir, il est faible et de secteur est à sud-est. Il restera discret sur tout le département. Pour la suite de la semaine, lundi resterait très doux jusqu'à 30 degrés en plaine, mais un vent de sud-ouest se lèverait avec des rafales pouvant atteindre 50 km/h. Le vent se rafraîchirait ensuite à partir de mardi avant le retour des averses et des maximales retombant autour de 20 degrés. Quant à vous, vous pouvez retrouver toute l'information météo en parcourant notre site internet radiocristal.org.
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3: Bonjour à tous, j'espère que vous avez passé une excellente semaine. Aujourd'hui, on va aborder le thème de la loyauté. Qu'est-ce que la loyauté? Et on va aborder ce sujet avec le pasteur Jethro Camille. Bonjour Jethro, comment vas-tu?
4: Bonjour Nafi, je suis en pleine forme, toi aussi?
3: Oui, t'as passé une bonne semaine?
4: Excellente, merci.
3: Bon, super. Et également avec le pasteur Pascal Rodet. Comment vas-tu Pascal?
5: Très bien, merci Nafi.
3: La loyauté. Qu'est-ce que c'est la loyauté? Qu'est-ce que c'est être loyal envers quelqu'un? Avez-vous des amis?
4: Très peu, très très peu. Les gens me supportent mal en général.
3: D'accord. Bon, je ne sais pas pourquoi, mais... Et toi, Pascal, as-tu des amis?
5: Oui, oui, oui. Je ne sais pas s'ils me supportent mieux. J'en ai quelques-uns, oui.
3: Mais qu'attendez-vous de vos amis? Qu'attendez-vous précisément de vos amis?
5: Ah, ben des amis, ça, pour moi, en tous les cas, hein, avec ceux que j'ai, c'est une discussion qui devient normale, où on peut parler de tout sans craindre quoi que ce soit, qui sont là quand on n'est pas bien, qui sont... Voilà, c'est ça un peu les amis pour moi.
3: Et la loyauté, non?
4: Moi, j'attends surtout de l'argent de mes amis, c'est pour ça que j'en ai pas beaucoup. Ils partent,
3: ah oui,
4: ils partent
3: là,
4: tous en fuyant.
3: Ça y est, tu as perdu tous tes amis. Moi, personnellement, j'attends beaucoup de loyauté de mes amis. J'attends de la confiance, j'attends, comme vous, hein, quelque chose de fluide, quelque chose de... Et en fait... Je suis tellement persuadée que mes amis sont loyaux envers moi que je suis sûre que si je décroche mon téléphone maintenant et que je dis à quelqu'un « je suis dans une situation très difficile, je suis coincée à Bordeaux, j'ai une amie qui s'appelle Valérie, une fois elle l'a fait, j'étais à Tours et j'étais bloquée et je lui ai dit « comment je fais pour venir sur Paris, je sais plus comment je dois faire ». Elle m'a dit « bouge pas ». Elle a pris sa voiture, elle est venue me chercher, elle m'a ramenée à Paris. Je ne dis pas que j'attends ça de tous mes amis, mais ouais. En tout cas, c'est posé. Jethro, à l'époque de Paul, on ne pouvait pas dire que c'était une société égalitaire, que les gens vivaient tous sur le même piédestal, que la condition était la même pour tous, qu'ils avaient de l'argent ou qu'ils n'avaient pas de l'argent. De toute façon, même au sein des foyers, ce n'était pas égalitaire. Est-ce que tu pourrais appuyer ça avec Éphésiens 6, versets 1 à 4, s'il te plaît?
4: Enfants, obéissez à vos parents comme le Seigneur le veut, c'est votre devoir. J'espère que mes enfants regardent. Regardez-moi bien les enfants, écoutez, c'est la Bible. Respecte ton père et ta mère, voilà le premier commandement que Dieu a donné avec une promesse. Cette promesse, la voici, alors tu seras heureux et tu vivras longtemps sur la terre. Et vous, les parents, ne poussez pas vos enfants à la révolte, mais pour les élever, corrigez-les et donnez-leur des conseils qui viennent du Seigneur.
3: Alors, est-ce qu'il y a certaines personnes qui se sont arrêtées à la première phrase ou est-ce que tout son ensemble a été pris depuis le départ?
4: Ça me rappelle beaucoup l'étude qu'on avait faite sur les hommes ou les femmes où certains hommes s'arrêtaient à « femmes, soyez soumises à vos maris » et puis oubliaient parce que le Christ est le chef de l'Église et s'est donné pour elle-même. Quoi. Donc tout l'aspect du sacrifice, du don de soi, ils gomment et puis ils veulent juste garder le petit pouvoir mesquin qu'ils ont. Là, ça peut être un petit peu la même chose avec les enfants. C'est vraiment parfois la tentation d'avoir un pouvoir absolu sur ses enfants, vouloir les faire, les diriger à la baguette, quoi. Hein, je veux dire, comme presque les dresser à la limite, comme on dresse un animal. Mais là, ça n'est pas ce que la Bible dit. Et en plus, il y a ce verset 4 qui dit « Vous, les parents, ne poussez pas vos enfants à la révolte ». Et on pourrait se demander « Mais comment est-ce qu'on pousse les enfants à la révolte ? Quel genre de comportement et d'attitude mentale je peux avoir qui pousse mes enfants à la révolte ?» Et ça oblige à se remettre en question.
3: Tu as des enfants, Pascal ?
5: Oui, oui, oui, j'en ai deux.
3: Est-ce que ça t'est déjà arrivé de les pousser à bout ?
5: Alors, pousser à bout, non, parce qu'ils ont toujours été relativement respectueux et sages. Mais pour reprendre ce que disait un peu Jethro, j'ai compris plusieurs fois où j'ai été trop loin avec eux.
3: D'accord.
5: Et donc, ils ne se sont pas rebellés, mais je les ai sentis aigris. C'est là qu'il faut, en tant que parent, comprendre que est-ce que tu as été juste? Est-ce que tu as bien parlé? Est-ce que tu n'as pas été trop loin? Bref, voilà, ça c'est, ouais, c'est important de bien comprendre cela.
3: C'est très sage. Et y avait-il une égalité entre les filles et les garçons à l'époque de cette époque ? Est-ce que les filles avaient le droit de faire la même chose que leurs frères ou pas ?
4: Alors ça, c'est une question extrêmement intéressante. Donc non, il n'y a pas d'égalité entre les... dans la société. Alors, ça dépend de qui on parle. Parce que finalement, quand on arrive dans Éphésiens, on parle aux juifs chrétiens, mais d'accord, on parle aussi aux chrétiens non-juifs. Et donc, dans la société juive, il n'y a pas vraiment d'égalité au sein de la famille. Le chef, c'est le papa, les enfants sont soumis, la maman est soumise. Et puis, le fils aîné est celui qui va hériter des biens de la famille. Quoi. Donc, il y a une inégalité également entre les garçons et les filles à cette époque-là.
3: Mais est-ce que vous pensez que pour autant, les enfants étaient loyaux envers leurs parents ?
5: Ah, mais je pense que les enfants étaient loyaux dans le sens où, comme dans toute société, la société a besoin d'une règle. Et pour que ça fonctionne, il faut que chacun suive la règle. Et que pour eux, il y a toute une partie de la société qui dit, ben non, c'est normal, je suis le deuxième, je suis le troisième, c'est mon aîné. Peut-être qu'intérieurement, voilà, je suis pas à l'aise d'être le second ou le troisième, mais c'est la règle. Donc il y a toute une partie qui est comme ça. C'est à partir du moment où il y en a qui commencent à se dire, non mais attendez, oh, ça suffit votre truc. Oui, il peut y avoir des rébellions. Et ce qui s'est passé aussi, comme ça s'est passé aussi dans notre société, hein. Mai 68, c'est ça aussi. Hein.
3: Oui, mais mai 68 nous a quand même un petit peu rendu service.
5: On est d'accord.
4: Par certains aspects, ah, mais... hein, on est bien d'accord.
5: Mais je pense que c'est ça aussi la Bible, c'est que pour reprendre un peu le même verset 4 qu'il a été lu ici, oui, il y a parfois des inégalités, mais... On ne va pas changer la société comme ça, ce n'est pas une révolution le christianisme. Mm-hmm. Par contre, c'est une notion d'égalité. Ok, vous avez des droits sur vos enfants, n'en profitez pas. Soyez sages, respectez-les, donnez-leur ce qu'il faut, mais ne soyez pas injustes.
3: Oui.
5: Et c'est ça, je pense aussi, que la Bible me dit. Ils vont pas, la Bible ne va pas changer le droit d'aînés avec... Non. Mais... Il y a quand même une règle fondamentale, ne soyez pas injuste.
4: D'ailleurs, si je peux juste rajouter à ce que dit Pascal, quelque chose de tout simple, c'est que les règles sont là, le cadre est là, mais s'il y a une chose qu'on ne peut pas forcer par une règle, c'est la loyauté. C'est pour ça que j'aime beaucoup la question que tu poses, c'est que tu poses la question de est-ce que la loyauté est possible ? Eh bien, la loyauté, à mon sens, n'est possible que dans un cadre où l'esprit est suffisamment libre pour choisir d'être loyal. Si par exemple, je sais pas, Nafi, si par exemple tu deviens mon chef et que tu fais irruption toutes les 5 minutes dans mon bureau en me criant dessus, en me donnant de nouvelles injonctions, je vais avoir du mal à être loyal. Parce que j'aurai même pas le temps, la ressource mentale pour pouvoir définir la qualité de la relation que je vais avoir avec toi. Si par contre tu deviens mon chef et que tu m'amènes des glaces, que non, je plaisante. Si tu deviens mon chef et que tu me respectes, même si tu me donnes des consignes et même si tu es ferme, je peux être loyal. Donc, les rapports éducatifs, ils peuvent amener à la loyauté ou ils peuvent empêcher la loyauté. Et donc, quand je lis « Enfants, obéissez à vos parents », ce que je reçois, moi, plutôt, c'est « Toi, parent, débrouille-toi pour que ton enfant soit capable de t'obéir sainement. Mmh. » Pas dans la trouille, pas dans la menace, pas dans le chantage, mais sainement.
3: Tu parlais de droit d'aînesse tout à l'heure, mais j'ai cru lire dans la Bible un passage où un frère aurait volé son droit d'aînesse à son frère. Mmh. C'est possible, ça ?
5: Alors c'est possible, oui, parce qu'il y a eu tromperie.
3: Il a
5: fait croire que c'était lui l'aîné alors qu'il était le second. Et il a dit à son père, tu peux me bénir s'il te plaît. Parce que c'était à l'époque un peu le certificat des...
4: Oui, le rituel,
5: de certification. Certification de passage à la vie adulte. Et donc il s'est fait passer pour son frère aîné, parce que son père était à moitié aveugle. Donc ça, c'est tromperie, oui, il a réussi. Enfin, ça s'est mal terminé, mais voilà.
3: Quand il n'y a pas loyauté, ça se termine mal.
5: C'est ça, c'est ça.
3: Pascal, est-ce que tu pourrais me lire Éphésiens 6, versets 5 à 9, s'il te plaît ?
5: Oui. Esclaves, obéissez à vos maîtres sur la terre avec beaucoup de respect, d'un cœur sincère, comme vous obéissez au Christ. Ne les servez pas seulement quand ils vous surveillent, comme pour plaire à des hommes. Mais obéissez comme des serviteurs du Christ qui font de tout leur cœur ce que Dieu veut. Servez vos maîtres de bon cœur comme si vous serviez le Seigneur et non des hommes. Vous le savez, ce que chacun fait de bien, il le retrouvera près du Seigneur, qu'il soit esclave ou homme libre. Et vous les maîtres, agissez de la même façon avec vos esclaves. Laissez de côté les menaces. Vous le savez, vous et eux, vous avez le même maître dans les cieux, et lui, il ne fait pas de différence entre les gens.
3: Alors ça déjà, ce que j'aime dans ce passage, c'est qu'il dit qu'il ne fait pas de différence entre les esclaves et leur maître. Pour lui, il met tout le monde au même pied d'égalité, si je le comprends. Explique-moi.
5: Pour lui, pour Dieu... Oui. Tout le monde est en effet au même pied d'égalité dans l'humanité.
3: D'accord.
5: Tout homme a le droit d'être vu comme tel, et c'est ce qui se passe pour Dieu. Il n'y a pas de différence, il n'y a pas un homme supérieur et un homme inférieur. Ça n'existe pas dans la vision de Dieu.
3: Et est-ce que dans la Bible, il y a d'autres passages qui parlent de l'esclavage ?
5: Alors oui, il y a beaucoup de textes dans ce domaine-là, beaucoup. À chaque fois, on les retrouve principalement dans le Lévitique ou dans le Nombre, parce que ce sont des règles sur comment se comporter avec des esclaves ou avec des personnes qui sont au service d'un maître, d'un patron, etc. Voilà. Alors, selon les siècles, la notion d'esclave était différente d'un point de vue de l'extérieur ou de l'époque. Quelqu'un qui... servait librement un maître en étant nourri, logé, sans être enchaîné ou quoi que ce soit, c'était un esclave. Par contre, il y avait d'autres conditions où c'était en effet beaucoup plus ce qu'on a comme image du 19e ou 18e siècle sur l'esclavage.
3: Malheureusement, il y a ce qu'on appelle aujourd'hui de l'esclavage moderne, qui est fondé sur la loyauté mentale des gens, c'est-à-dire qui rendent les personnes tellement dépendantes, ou parfois, d'après ce que j'ai compris, leur privent de leurs papiers ou des choses comme ça, pour pouvoir... Et c'est triste, mais la Bible n'appuie pas ça, on est d'accord.
5: Alors la Bible n'appuie pas. D'ailleurs, quand on lit le texte, c'est à l'encontre des maîtres et de ce qu'ils devaient faire.
3: Exactement.
5: Puisqu'il est quand même dit aux maîtres, agissez de même avec vos esclaves, donc avec ceux qui travaillent avec vous. Si vous êtes injuste, si vous les empêchez de vivre correctement, si vous contraignez, et je pense que c'est le mot qui est important,
3: Bien sûr. On
5: peut contraindre des personnes de toutes sortes. Que ce soit le plus dramatique des personnes enchaînées à, comme les images que tu donnes, quelqu'un à qui on garde les pièces d'identité, on l'interdit de sortir, etc., même s'il n'est pas enchaîné, c'est une sorte d'esclavage. Et ça, c'est contraire, justement, à la qualité que doit donner, pour reprendre les mots ici, le maître à son esclave.
3: On est d'accord que comme... Dieu savait que l'homme est dur et qu'il y a eu malheureusement l'esclavage, il a quand même bordé ça dans la Bible pour éviter les dérapages.
4: Je ne pourrais pas mieux le dire que tu le dis, Nafi. C'est-à-dire qu'en fait, parfois les gens s'imaginent que parce que la Bible est inspirée par Dieu, que ce sont des règles qui sortent directement de la pensée de Dieu, qui viennent s'imposer aux êtres humains. Mais en fait, ce n'est pas du tout comme ça. Dieu, en fait, part de là où on est. Et si on est dans une société esclavagiste, il ne va pas changer la société d'un seul trait. Il va faire ce que Pascal a très bien décrit, et que tu as très bien dit, il va border les choses, il va mettre des limites, il va adoucir les choses, et puis surtout, il va expliquer un petit peu qui il est, et ce qu'il y a dans son caractère, et nous inviter à le suivre, à l'imiter. Ce qui fait que si je commence à m'intéresser à Dieu vraiment, et que je veux avoir un petit peu son caractère, je vais réduire qui en esclavage. Je pourrais pas être esclavagiste, je pourrais pas être macho, je pourrais pas être un papa hyper... oppresseur, parce que Dieu n'est pas comme ça. Et donc, si tu veux obtenir un bon résultat avec quelqu'un et le faire grandir, tu pars de là où cette personne se trouve. Et c'est exactement ce que Dieu fait dans la Bible. C'est pour ça que la Bible semble quelque part valider l'esclavage, mais ça n'est absolument pas le cas. Elle ne fait que border et améliorer une condition qui existait déjà et mettre en germe toute une progression, quoi.
3: D'ailleurs, Dieu était tellement con qu'il a sorti son pays d'Égypte. Il a envoyé quelqu'un pour libérer les esclaves.
5: Tout à fait.
4: Oui, parce que les Israélites étaient esclaves en Égypte, c'est vrai, et Dieu les a libérés de cela. Dieu n'est pas pour l'esclavage.
3: Voilà. Mais, encore une fois, le peuple était tellement dur qu'ils ont erré pendant très longtemps dans le désert. C'était bien ça, l'histoire.
5: Oui, tout à fait. Alors, ils ont erré parce qu'il fallait, en effet, changer de comportement. Et donc, Dieu, quand il a vu le peuple sortir d'Égypte et leur comportement, ça n'allait pas tout à fait ensemble. Donc il a fallu un certain temps pour vivre, découvrir Dieu, d'une façon beaucoup plus directe, avec un Moïse qui les enseignait, qui leur apprenait ce qu'est Dieu. Donc oui, ça a pris du temps. Mais ça rejoint un peu le texte aussi que nous avons lu. La dernière phrase du verset 9 est, je crois, une règle fondamentale pour tout le monde. Quand il est dit, vous le savez, et là il parle aussi bien, certes, des esclaves, mais aussi des maîtres, vous et eux, sous-entendu, vous les maîtres, oui, puisqu'il parle à eux, et eux, vos serviteurs, vos esclaves, vous avez le même maître dans les cieux. Sous-entendu, n'oublie pas, toi qui se dit maître, que tu en as un au-dessus qui te dit, bon, maintenant, comment tu veux que je te traite, toi qui traites les autres?
4: C'est ça.
5: Et c'est toute le bordage un peu de Dieu au travers de ce genre de situation. Ok, je peux pas tout changer la société, mais n'oublie pas, ce que tu fais, je suis au-dessus de toi qui pourrais faire la même chose.
3: C'est rassurant. Et merci beaucoup Pascal de m'avoir éclairé sur ce sujet. Merci beaucoup Jethro de m'avoir éclairé sur ce sujet
4: également.
3: Merci pour
4: tes questions.
3: Je vous souhaite de passer une excellente semaine. Et pour ceux qui nous regardent ou pour ceux qui nous écoutent, si vous souhaitez en savoir plus, vous pouvez écouter ou regarder les émissions précédentes. Je vous souhaite de passer une excellente semaine et à la semaine prochaine.

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2: Konania. Konania est un mot hébreu qui veut dire « l'Éternel a établi ». C'est donc un nom qui est donné par des parents qui ont confiance en Dieu et qui, de cette façon-là, en nommant leur fils, expriment leur reconnaissance à un Dieu qui les a établis, qui les a protégés, qui les a mis en place pour que leur vie soit belle. On connaît dans la Bible deux personnages qui ont porté ce nom. Et curieusement, ils sont peut-être apparentés l'un à l'autre. Tous deux sont des Lévites. L'un d'entre eux a vécu à l'époque du roi Ézéchias et l'autre à l'époque du roi Josias. Ces deux rois sont séparés d'à peu près 80 ans. Et ces deux rois de Jérusalem, donc du royaume du sud, de Juda, sont des rois qui sont considérés tous les deux comme des réformateurs. Ils ont voulu rétablir le temple et ses services, rétablir les fêtes, et en particulier la fête de Pâques. Et c'est justement dans le rétablissement de ces institutions religieuses que ces deux personnages apparaissent. Le premier, à l'époque du roi Ézéchias, est un Lévite à qui le roi va confier une responsabilité très intéressante. Après avoir remis le temple de Jérusalem en service, le roi Ézéchias avait vérifié que la population apportait bien les dîmes et les offrandes qui permettaient aux Lévites et aux prêtres de vivre sans être obligés d'avoir un travail agricole ou un travail artisanal pour vendre en quelque sorte leur production sur les marchés. Et donc, si les Lévites recevaient ainsi les dîmes, eh bien, ils pouvaient être disponibles pour l'ensemble du service du temple, mais aussi pour l'éducation religieuse, on pourrait dire la catéchèse de la population. Et les Lévites ont constaté que les décrets du roi ont été appliqués et que les gens devenaient tout à fait généreux, que finalement ils apportaient leurs dîmes et leurs offrandes, et donc que les Lévites et les prêtres se retrouvaient dans une situation tout à fait correcte pour exercer leur mission. Mais les gens continuaient à apporter avec fidélité leurs dîmes et leurs offrandes. Et donc, le roi a décidé de confier la responsabilité de gérer ces fonds à un personnage de confiance. Et il a justement choisi Konania. Donc, Konania a été un personnage valorisé par le roi, mais à qui on a confié la gestion de biens financiers, qui étaient en fait des surplus dont les Lévites n'avaient pas besoin pour vivre correctement. Plus tard, à l'époque de Josias, l'autre Konania s'est manifesté, lui, dans un autre sens. Il a été très généreux et il a fourni avec ses frères quantité de moutons pour la première grande Pâque que le roi Josias a voulu faire célébrer. Lui aussi était un Lévite. On constate donc que deux Lévites, séparés de 80 ans, portant le même nom, ont été très utiles auprès de rois réformateurs. Alors vous trouverez ces deux Konania mentionnés l'un dans le chapitre 31, l'autre dans le chapitre 35 du deuxième livre des Chroniques.
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1: Au soleil ardent des plages du sud, certains préfèrent le soleil plus pâle du grand nord. Les fjords de Norvège ne conviennent guère à ceux qui veulent bronzer. Mais d'avoir contemplé un soleil de minuit fait flamboyer le cœur de ceux qui ne craignent pas de rentrer avec la peau blanche. Le soleil de minuit. À Hammerfest, la ville la plus nordique de notre continent, les gens vivent en cette saison une journée qui dure 70 jours. Pendant plus de 2 mois, le soleil ne se couche jamais. Mais bientôt, ils vivront l'inverse. Et c'est la nuit qui n'en finira plus. Pendant 70 jours, le soleil ne reviendra pas. Tout ça parce que l'axe de la Terre est incliné de 23 degrés. Qu'il penche vers le soleil, et l'on est toutes les heures dans la lumière. Qu'il penche à l'opposé du soleil, et l'on est enfermé dans la nuit. Jésus a dit, « Qui penche de mon côté ne restera pas dans les ténèbres. »

0: Bienvenue dans cette nouvelle émission de notre série consacrée à l'histoire des Vosges et l'histoire d'Épinal. Et durant ces prochaines minutes, nous serons en compagnie de notre invité habituel, à savoir Jacques Grasser. Bonjour.
1: Bonjour.
0: Je rappelle que vous êtes agrégé d'histoire et avec vous, depuis quelques émissions, nous parlons de la libération de la commune d'Épinal et des Vosges en 1944, puisque c'est une libération qui a été célébrée tout au long de l'année 2024, donc pour les 80 ans de cette libération. Jacques Grasser, nous en étions restés à ces ponts que les Allemands avaient détruits, mais un pont patch dont la destruction a été sabotée par les Français et qui ont permis ainsi que le pont ne soit qu'à moitié détruit. Et ainsi, les Alliés ont pu simplement, avec un pont bêlé, faire traverser les chars. On imagine qu'après cette traversée, les combats ont repris de plus belle à Épinal.
2: Alors certes, il y a des combats, mais des combats, les Allemands, c'est des combats d'arrière-garde, parce que là, ils n'ont plus suffisamment de troupes, et donc ils préfèrent se retirer en direction de la montagne, plutôt que de se retrouver totalement vulnérable. Alors, il y a quelques barricades, il y a quelques échanges. Quand j'ai fait réaménager une partie du parc du château, en particulier où il y a la vigne, on a retrouvé des obus intacts de mortiers américains. Hein, là où il y a la vigne maintenant. Ouais. Bon, bref. Donc, il en reste encore peut-être au château, hein, c'est possible. Donc, les combats vont se poursuivre plus à l'est, mais la ville est malgré tout dévastée par les combats de 1940, par les bombardements de 1944, ce qui fait que quand les Alliés arrivent, contrairement à ce qu'on imagine toujours, c'est pas une gaieté explosive dans la ville, les gens ont des morts, hein, donc qui datent de quelques mois, par les Américains. On n'accueille pas forcément avec une liesse et des balles populaires. Hein. Ça, moi, j'en ai jamais entendu parler. Alors, on imagine effectivement que c'est comme à Paris, mais je ne pense pas que ce soit exactement comme ça que ça se passe. Mmh. Voilà. Et c'est là, d'ailleurs, que l'on va ouvrir, pour les soldats américains qui sont tués, qu'on va ouvrir un premier cimetière provisoire, où il se trouve maintenant, au Kekman, où on va enterrer d'ailleurs à la fois les Américains et les Allemands. Donc voilà cette tragédie, et donc ensuite, à la fois c'est à traverser des Vosges, bon, Épinal n'est plus vraiment concerné par ça, Épinal n'est concerné que parce que ça devient un dépôt de matériel américain, donc des camions, etc., etc., et puis que ça devient effectivement une base arrière pour les blessés, donc qui sont ramenés sur Épinal pour être soignés à Épinal, qui avait un certain nombre de moyens donc pour soigner les soldats blessés. Et c'est donc là que l'on va avoir des Américains qui vont être présents à Épinal toute l'année 45, et y compris, on aura d'ailleurs, après la guerre, après le 8 mai, on aura, alors je ne sais plus si c'est en 45 ou début 46, on aura à Épinal le défilé de toute la 82e Airborne américaine, donc division de parachutistes, hein, il y a la 82e et la 101e Airborne, et il y a la 82e va défiler en entier. À Épinal, c'est à peu près 12 000 hommes qui vont défiler, à la grande stupéfaction d'ailleurs des spectateurs français qui sont venus cette fois acclamer, parce que les soldats américains ont d'abord une musique, c'est une musique un peu de jazz, hein, musique militaire, et puis ils défilent avec des chaussures, avec des semelles en crêpe. Donc ça fait pas de bruit. Contrairement aux Allemands avec les bottes, et contrairement aux fantassins français avec des souliers ferrés. Alors là, ça faisait du bruit. Alors que les Américains, ça défile très silencieusement. Sauf les jeeps avec des sirènes, etc., etc. Voilà l'année 44. Alors c'est vrai que le 8 mai 45, il y aura probablement une liesse, effectivement, à la ville. Ça, c'est la fin de la guerre. C'est autre chose que la libération du 24 septembre.

0: peut-être aussi qu'on avait peur de se dire « Oui, les Alliés sont là, mais est-ce que les Allemands vont pas renvoyer et ça va encore ramener le front ?»
1: Quand on a la libération de la ville en septembre, on est sûr de rien. Il faut pas oublier quand même que la bataille des Ardennes, c'est le mois de décembre 1944, hein, où les Américains ont été totalement sur la défensive, puisque malheureusement, c'est un peu comme la bataille de Nanterre, hein, malheureusement, quand l'aviation ne peut pas intervenir à cause du mauvais temps, ben, les blindés américains sont inférieurs aux blindés allemands. Alors effectivement, bon, ce qui a sauvé à Dompère, ben, c'est parce que le deuxième jour de la bataille, il y a une éclaircie et les chasseurs-bombardiers américains peuvent intervenir. Donc on va faire un carnage des chars allemands, mais sinon, la deuxième DB en face de la Panzer, c'était pas couru d'avance, hein, parce que les chars étaient plus vulnérables que les chars allemands. Et puis, bataille des Ardennes, ben, c'est pareil, hein, les Américains ont frôlé la défaite, jusqu'au moment où, d'un seul coup, il y a eu une éclaircie et où les chasseurs-bombardiers ont pu intervenir. Et en même temps, les Allemands étaient à court de munitions et à court de carburant. Mais ça a été très juste, hein. Quand le général Leclerc, avec la 2e DB, arrive à Strasbourg, en novembre 1944, c'est désapprouvé par les Américains, parce que les Américains se disent ils vont se retrouver coincés, encerclés dans la ville. Les Allemands sont toujours présents à proximité. Et donc, c'était quelque chose... aujourd'hui, évidemment, on va pas refaire l'histoire, hein. Mais à l'époque, c'est pas aussi évident que ça.
0: C'est pas le rouleau compresseur américain qui vient et qui s'étale.
1: Il y a peut-être une petite chose, une dernière chose pour se raccrocher à l'histoire des forts, puisqu'on était parti par là. C'est que, en 1944, les Américains sont renseignés par la résistance que les forts d'Épinal ne sont plus occupés. D'une part, ils sont plus occupés, mais en plus de ça, l'artillerie qui y était, l'artillerie sous tourelle, n'est plus opérationnelle, puisque en dehors du fort Luxonnier, tout le reste a été détruit par les Allemands, qui ont fait sauter les tourelles pour récupérer le métal. Et donc, les Alliés arrivant à Épinal savent qu'ils n'ont pas à craindre des problèmes de fortification qui auraient compliqué la tâche. Hein. Contrairement, par exemple, à ce qui s'est passé à Metz, puisqu'à Metz, avec les forts au-dessus de Metz, les Allemands ont résisté dans les forts. Et c'est autre chose. Mais Épinal, non, absolument pas. Hein. Et ça, c'est la résistance qui a renseigné. Hein. Renseigné, en particulier, Anne Tinès, la fille du maire d'Épinal, enfin du futur maire d'Épinal, le docteur Tinès, et Anne Tinès, qui parlait parfaitement anglais, a été là-dessus à 20 ans, et là, renseigner des Américains, et les a suivis, d'ailleurs, partout. Moi, j'étais en correspondance avec elle à un certain moment, d'ailleurs, Antinès. Et c'est pour ça, grâce à son rôle, que j'ai demandé à ce que l'on baptise une rue du nouveau quartier de Lopremont du nom de Antinès. Donc, elle a sa rue, maintenant, Épinal. Enfin, elle est décédée, mais sa rue, Épinal.
0: Alors, tout cela aussi, le côté résistant, on n'en a pas beaucoup parlé, mais est-ce qu'il va favoriser, accompagner ce mouvement de libération? On imagine, bien entendu, quand on parle de la résistance, qu'elle a participé, mais de quelle manière? On a parlé, on a donné quelques noms, hein, au travers de notre série de personnages qui ont participé à cette résistance, mais là, par rapport spécifiquement à la libération.
1: Alors, bon, c'est ce que je viens de dire, c'est le renseignement. Hein. La résistance, c'est pas seulement la bataille du rail avec des trains blindés allemands qui déringolent dans un fossé. Hein. C'est pas ça. La résistance, c'est à la fois de la propagande, donc des tracts, c'est à la fois du renseignement.
0: Ces tracts, ils disaient quoi ?
1: Qui appelaient la population à écouter, à se renseigner, hein, à donner des informations. Ce qui est important pour une armée qui attaque, c'est de savoir ce qu'elle a en face. Hein. Donc, repérer les troupes, le nombre, les points d'appui, etc., etc. C'est vraiment du renseignement. Et donc, pendant une grande partie de la guerre, par exemple, le central téléphonique de la Rutière, Épinal, il y a eu des résistants, là, et qui permettaient de communiquer avec les Anglais. Ça, c'est important. Encore une fois, c'est pas seulement le problème de faire le coup de feu contre des Allemands. Ça sert à rien. Ils sont largement supérieurs. Hein. Même s'il y a eu effectivement des maquis qui ont attaqué dans les Vosges, hein. La Piquante-Pierre, etc., Corcieux, et ainsi de suite. Hein. Et puis évidemment, des maquis comme le maquis de la délivrance dans la forêt de Darnay, mais qui n'ont pas eu de rôle militaire véritablement. Hein. C'est pas le Vercors, hein. Et là aussi, ça a été une tragédie. C'est pas ça. Non, ce qui est important, c'est le renseignement. Hein, c'est ça qui est important. Et donc, alors, plus les sabotages, le sabotage de voie ferrée, etc. Certes, mais une voie ferrée, ça se répare très vite, hein. Et donc, c'est surtout, effectivement, le renseignement de pouvoir donner, par exemple, c'était le rôle éminent de Georges Savouret, ici à l'hôpital, qui ne sont à MJC maintenant. Il habitait juste à côté, alors c'était facile. Mais Georges Savouret a été effectivement l'un des maîtres du renseignement.
0: Voilà pour quelques exemples, et on voit aussi encore une fois le lien dans cette libération autour de la thématique des forts. On a fini sur l'aspect libération ?
1: Oui, je pense, ça y est, on est libéré. Hein.
0: Et aussi sur le souvenir, quelque part.
1: On va vivre après la libération, on va revenir au fort, puisqu'ils vont jouer à nouveau un rôle, mais pas un rôle actif de résistance, mais un rôle passif, cette fois de dépôt. Donc ça, on en reparlera.
0: À très bientôt, monsieur Grasser.
1: À très bientôt.

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2: Bonjour à tous, l'essentiel de l'actualité, cette nouvelle vague de chaleur toujours en cours dans le sud du pays. 7 départements entre la Drôme-Ardèche, l'Aude, le Vaucluse, le Gard et l'Hérault sont en alerte orange canicule aujourd'hui. Jusqu'à 40 degrés attendus dans la vallée du Rhône et le Languedoc. Une baisse des températures est annoncée lundi. Un homme a tué une femme et blessé le compagnon de cette dernière hier à Plourin-les-Morlaix dans le Finistère. Le suspect, âgé d'une cinquantaine d'années, s'était ensuite retranché à son domicile. Une cinquantaine de gendarmes étaient sur place. L'homme a ensuite été héliporté dans un état critique. Il aurait tenté de mettre fin à ses jours. Deux émissaires de Donald Trump attendus à Moscou ce samedi, puis à Kiev demain avec un plan pour mettre fin à la guerre en Ukraine. Jared Kushner et Steve Witkoff doivent rencontrer Vladimir Poutine, puis Volodymyr Zelensky. En parallèle, une attaque russe par drone a visé le siège du service de sécurité ukrainien à Kiev hier, faisant 12 blessés. Et puis du sport, du tennis, ça joue aujourd'hui sur les courts de l'US Open. Deux Français à suivre pour ce troisième tour. Arthur Géa qui fera face à l'Américain Michael Zeng. Benjamin Bonzi qui va se mesurer ensuite au Russe Karen Khachanov. Des matchs ce soir aux alentours de 19h20.
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0: entre 9 et 11 degrés. Au plus chaud, les maximales s'échelonnent de 25 degrés en altitude à 29 dans la plaine et l'ouest vosgien. Le vent, pour sa part, de secteur est à sud-est, reste faible sur tout le département. Le lendemain, lundi, la douceur se renforcera encore, mais le vent se lèvera franchement et deviendra plus fort sur le massif. Dans le détail, côté ciel, la matinée débutera sous un ciel peu nuageux sur l'ensemble des secteurs, mais avec quelques gouttes possibles sur le bassin néo-castrien. Le ciel se chargera un peu plus en nuages l'après-midi sur les Hautes-Vosges. Les éclaircies alterneront avec passages nuageux sur les Vosges durant la nuit. Les températures maintenant, les minimales remonteront bien, entre 18 et 19 degrés partout. Les maximales gagneront 1 à 2 degrés, de 28 degrés à Gérardmer jusqu'à 30 degrés vers Mirecourt. On passe maintenant au vent, il s'orientera au sud-ouest et se renforcera avec des rafales comprises entre 40 et 50 km/h. Pour les jours à venir, mardi verrait un net rafraîchissement avec le retour des averses et des maximales retombant autour de 20 degrés. Le temps pourrait rester frais et instable jusqu'en fin de semaine sous un vent d'ouest. D'ici là, vous pouvez retrouver toute l'information météo sur notre site internet radiocristal.org.
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2: La commune de Thaon-les-Vosges poursuit sa programmation et pour cette rentrée du mois de septembre, nous allons vous présenter les événements à ne pas manquer. Pour ce faire, je suis en compagnie de Manon Petitjean, chargée de communication pour la ville de Thaon-les-Vosges. Et avec vous donc, on va présenter ce début d'année scolaire qui commence eh bien, par la rentrée également des associations avec la fête du sport.
3: Oui, c'est ça. Alors, la fête du sport, elle aura lieu le samedi 5 septembre au Stade Seyère de 10h à 16h. Donc, c'est le moment d'emmener votre enfant pour découvrir toutes nos associations Thaonaises, sportives, culturelles, sur tous les sujets. Il peut y en avoir plusieurs. Le but de cette journée, c'est de découvrir les sports qui peut y avoir sur Thaon, et puis même pour les adultes. Donc c'est de 10h à 16h, et il y aura une petite roue de la chance pour l'aspect fun de cette petite journée, et on vous y retrouve nombreux.
2: Et donc c'est une belle manière de commencer l'année, de prendre les bonnes résolutions aussi pour les plus jeunes, mais aussi pour leurs parents. Donc voilà, vient ensuite, après cette fête des sports, juste le lendemain, le grand rendez-vous de la fête des parcs. Alors c'est un événement historique, mais qui a dû être déplacé. Au départ, il était programmé au mois de juin.
3: C'est ça, donc la fête des parcs, elle devait avoir lieu le dimanche 21 juin, mais à cause de la canicule, des conditions climatiques, on a dû la reprogrammer le dimanche 6 septembre, donc le lendemain de la fête du sport. Donc ça aura lieu de 11h à 18h dans les parcs de la Rotonde.
2: Et tout commence par une inauguration ?
3: Oui, tout à fait. Alors, il y a une inauguration et un apéritif. Donc, ça commence à 11h, donc avec l'inauguration de cet événement-là avec la municipalité, monsieur le maire. Et ensuite, un apéritif en musique avec l'orgue de Barbarie et la gigoise pour une démonstration de danse médiévale. Donc, c'est gratuit, c'est convivial et vous pouvez venir boire et manger pour commencer cet événement-là.
2: Et puis ensuite, le repas, il s'agit d'un pique-nique en plein air.
3: C'est ça. Donc là, le but de cet événement, c'est de se retrouver dans les parcs, sur une nappe, sur un transat. Donc il y aura des tables de pique-nique et des nappes mises à disposition dans les parcs de la Rotonde, dans les trois parcs de la Rotonde, où vous pouvez venir pique-niquer, prendre votre pique-nique, ou alors vous resterez avec la buvette de l'Amicale du Personnel Communal qui sera présente tout le midi, qui sera présente avec un barbecue, des glaces, des gaufres, des crêpes. Donc vous pourrez vous manger une glace ou alors vous manger une petite crêpe ou une gaufre ou un sandwich le temps de midi.
2: Mais ce n'est pas tout, l'après-midi, il est possible aussi de rencontrer des créateurs et artisans que vous avez fait venir pour l'occasion.
3: C'est ça, donc là il y en aura pour tous les goûts, il y a plusieurs artisans qui seront là toute la journée. On en a 10 exposants qui seront là toute la journée. Vous pourrez venir découvrir leur spécificité, leur création. Donc ça part sur de la résine époxy, sur des fleurs séchées, ou alors de la composition florale, de la poterie. Donc il y en aura pour tous les goûts.
2: Et donc il faut venir pour découvrir cela, et puis il y a aussi toutes les animations. Vous avez parlé de musique pour l'inauguration, mais ce n'est pas tout.
3: Oui, alors ce n'est pas tout, parce que du coup à 14h il y a le groupe The Dusty Old Boys, donc qui se veut être du country folk à 14h jusqu'à 15h30, donc ça va donner un peu d'ambiance dans les parcs. Il y aura les structures gonflables dans les parcs aussi pour les enfants, et pour les adultes aussi, c'est pas forcément réservé qu'aux enfants. Les jeux en bois géant, il y aura un clown, un mime, il y a le mini-golf qui sera ouvert toute la journée. Donc il y aura quand même pas mal d'ateliers et d'animations pour petits et grands.
2: Et ce, toute la journée, puisque ça se termine à quelle heure ?
3: Alors ça se termine à 18h.
2: Pour conclure, rappelez-nous les contacts de la ville de Thaon-les-Vosges, site internet, présence sur les réseaux sociaux et numéro de téléphone.
3: Oui, alors toutes les informations sur les événements de la ville sont à retrouver sur www.thaon-les-vosges.fr, donc la rubrique agenda ou actualité. Et enfin, on a aussi les Facebook Ville de Thaon-les-Vosges et Instagram Ville de Thaon-les-Vosges. Et on est aussi très présent sur TikTok, LinkedIn. Voilà.
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4: Comme chaque mois, nous sommes en compagnie de Alicia Colo pour parler de l'agenda des animations de la ville de Golbey. Cette fois-ci, on s'intéresse au mois de septembre, qui dit septembre, dit rentrée. Vous êtes la chargée de communication au sein de cette ville de Golbey et on a l'habitude de vous entendre sur Radio Cristal. On débute cette fois-ci par le Repère Café dès le 13 septembre prochain.
5: C'est l'association Ripper Café qui vous attend à la salle Barbelouse le dimanche 13 septembre de 10h à 17h. Donc ce sera l'occasion, si vous avez du matériel à faire réparer, comme des grille-pains ou des vêtements, un aspirateur, de venir donc sur place. Une équipe de bénévoles s'occupera de vous et de réparer votre matériel.
4: Sur cette même journée, on peut se rendre aussi au parc des Acacias. Qu'est-ce qu'on y retrouve ?
5: On y retrouve Golbe Ecologie. Donc cette année, la thématique est l'arbre dans tous ses états. Donc c'est une manifestation qui est tournée vers les enfants. On leur permettra de participer à divers ateliers et jeux qui seront proposés par des prestataires. Donc le tout est gratuit au Parc des Acacias et on vous donne donc rendez-vous le dimanche 13 septembre de 14h à 17h.
4: On passe au mardi 15 septembre avec un forum.
5: On organise un forum de l'emploi, donc ça aura lieu au centre culturel, toujours pareil, de 14h à 17h. Si vous êtes à la recherche d'un emploi ou d'une formation, si vous souhaitez rencontrer plusieurs recruteurs dans différents domaines, le forum de l'emploi est fait pour vous. On aura une quarantaine d'entreprises sur place, donc comme des centres de formation, des institutions qui seront donc au centre culturel de 14h à 17h.
4: En week-end, le 19 septembre, on retrouve Mademoiselle Serge. Ça m'intrigue un peu, c'est quoi ?
5: C'est l'Union professionnelle de Golbe qui accueille Mademoiselle Serge au centre culturel en collaboration, bien entendu, avec la ville de Golbe, puisqu'on travaille avec eux sur cette manifestation. L'artiste vosgienne fera étape le samedi 19 septembre à 20h au centre culturel pour vous présenter son dernier spectacle qui s'appelle Guérir 3.0, à savoir l'intégralité des gains de la soirée sera reversée par l'association Le Combat de mon rayon de soleil Helio. La billetterie est de 10 euros. Pour retrouver le lien, je vous invite à aller directement sur la page Facebook ou le site internet de la ville.
4: Alicia, pouvez-vous nous redonner toutes les informations pour vous contacter à la ville ?
5: Vous pouvez retrouver tous nos événements sur notre site, donc golbe.fr. On a également une page Facebook. Il suffira juste de taper Ville de Golbe. On a aussi une page Instagram sur laquelle on relaie tous nos événements.
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2: Bonsoir, bonsoir à tous. Dans l'actualité, on en sait plus sur le piratage du fisc cet été. D'après une note du président de la commission des finances du Sénat et de son rapporteur général, eh bien, les attaquants auraient profité de comptes compromis et d'une vulnérabilité informatique. Trois attaques distinctes auraient permis de dérober des informations dans les systèmes de la DGFiP. Pour rappel, les données de près de 700 000 particuliers et professionnels ont fuité. Dans l'Aude, les pompiers poursuivaient encore leur lutte ce samedi contre un important incendie à La Pradelle puis Laurent, un feu qui a déjà brûlé 225 hectares de végétation depuis vendredi. Une trentaine de personnes ont dû quitter leur logement. Près de 350 soldats du feu sont toujours sur le terrain. De nouveaux éléments dévoilés après la découverte de 4 morts dans une maison de J en Haute-Saône. Les autopsies révèlent que les deux enfants ont été tués d'une balle dans le dos et que leur grand-mère est morte après 3 coups de couteau. Le parquet privilégie la piste d'un drame familial. Le père séparé de sa compagne est soupçonné d'avoir tué ses enfants et sa belle-mère avant de se donner la mort. Bientôt un concurrent pour la SNCF sur les lignes à grande vitesse. La compagnie privée Velvet vient d'obtenir sa licence d'exploitation en France. Une étape importante pour cette entreprise qui veut lancer ses premiers trains dès 2028. Virginie Quénon.
3: Oui, cette licence délivrée par le ministère des Transports confirme que l'entreprise remplit les conditions juridiques et financières pour transporter des voyageurs. Elle peut désormais avancer concrètement dans la préparation de son réseau et notamment réserver ses créneaux de circulation auprès de SNCF Réseau. Mais avant d'accueillir ses premiers passagers, Velvet doit encore obtenir un certificat de sécurité. La compagnie veut faire circuler ses trains verts et violets à 300 km/h sur 4 destinations de l'ouest de la France. Velvet viendra renforcer la concurrence face à la SNCF, déjà confrontée à l'italien Trenitalia depuis 2021.
2: Merci Virginie. Nouvelle escalade entre les États-Unis et l'Iran. L'armée américaine annonce avoir détruit ou neutralisé 3 pétroliers iraniens après des tirs de missiles attribués à Téhéran contre 2 bâtiments américains dans la région. Et puis en cyclisme, Tadej Pogacar ne se remettra pas en selle avant l'an prochain. Le Slovène de 27 ans, victime d'une lourde chute sur la Vuelta le 29 août dernier, déclare forfait pour le reste de la saison. Son équipe a confirmé son forfait donc pour les mondiaux, les championnats d'Europe ou encore pour le Tour de Lombardie. Voilà pour l'essentiel de l'actualité. C'est la fin de ce flash. Excellente soirée à tous.
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1: Bienvenue dans votre bulletin météo sur Radio Cristal. On s'intéresse au temps de ce dimanche 6 septembre, c'est le 249e jour de l'année, et on souhaite une bonne fête aux Bertrands. Ce dimanche, le grand beau temps s'impose du matin au soir sur l'ensemble des Vosges. Dès les premières lueurs du jour, le ciel est peu nuageux d'un bout à l'autre du département. Le soleil domine largement tout au long de l'après-midi, partout. Les nuages regagnent du terrain en soirée et durant la nuit de dimanche à lundi, avec une possibilité d'averse suivant les secteurs. Côté thermomètre, au réveil, les minimales sont fraîches, entre 9 et 11 degrés. Au plus chaud, les maximales s'échelonnent de 25 degrés en altitude à 29 dans la plaine et l'ouest vosgien. Le vent, pour sa part, de secteur est à sud-est, reste faible sur tout le département. Le lendemain, lundi, la douceur se renforcera encore, mais le vent se lèvera franchement et deviendra plus fort sur le massif. Dans le détail, côté ciel, la matinée débutera sous un ciel peu nuageux sur l'ensemble des secteurs, mais avec quelques gouttes possibles sur le bassin néo-castrien. Le ciel se chargera un peu plus en nuages l'après-midi sur les Hautes-Vosges. Les éclaircies alterneront avec passages nuageux sur les Vosges durant la nuit. Les températures maintenant, les minimales remonteront bien, entre 18 et 19 degrés partout. Les maximales gagneront 1 à 2 degrés, de 28 degrés à Gérardmer jusqu'à 30 degrés vers Mirecourt. On passe maintenant au vent, il s'orientera au sud-ouest et se renforcera avec des rafales comprises entre 40 et 50 km/h. Pour les jours à venir, mardi verrait un net rafraîchissement avec le retour des averses et des maximales retombant autour de 20 degrés. Le temps pourrait rester frais et instable jusqu'en fin de semaine sous un vent d'ouest. D'ici là, vous pouvez retrouver toute l'information météo sur notre site internet radiocristal.org.
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1: L'établissement français du sang Grand Est poursuit les collectes de sang à travers toute notre région, mais aussi le département des Vosges. Je suis en compagnie d'Olivier Duras, chargé de communication institutionnelle et relations presse, pour faire le point justement sur les prochaines dates à ne pas manquer. Et comme on attaque le mois de septembre, il y a également des actualités dont nous aurions souhaité parler. Le mois de septembre, c'est également le mois de la rentrée, de la reprise des bonnes habitudes, des bons rythmes, etc. C'est peut-être l'occasion aussi de reprendre le rythme ou de le prendre tout simplement, de participer aux collectes de sang.
2: Oui, tout à fait, c'est l'occasion de reprendre le rythme des bonnes habitudes, sachant que les donneurs doivent se mobiliser. Nous avons vécu donc un été qui a été difficile, hein. Bon nombre de collectes ont été annulées partout en France, liées aux incendies, mais on a eu aussi la période de canicule. Bon, il y a quelques collectes qu'on a pu sauver également, dans la mesure où on les a transférées dans des endroits qui étaient rafraîchis, où il y avait de la climatisation. Donc ça a été un été très compliqué avec une grosse tension donc sur certains groupes sanguins, que ce soit les O+, ou les O négatifs, ou les B-. Et donc ça continue aussi de cette pression sur nos groupes sanguins, on a toujours cette tension-là. Donc c'est important que les donneurs reprennent des bonnes habitudes, viennent sur nos collectes, ou donc dans les maisons du don qui sont réparties dans la région Grand Est. Et comme vous pouvez reprendre une activité sportive ou une autre activité culturelle en ce début de septembre, il faut cocher une petite case dans votre agenda, venir donner son sang.
1: Alors, on va rappeler du coup qui peut donner, parce qu'il y a peut-être de nouvelles personnes qui nous écoutent, qui peuvent participer à ces collectes.
2: Oui, tout à fait. Il faut avoir entre 18 ans et 70 ans. Donc, pour connaître un peu les grandes contre-indications aux dons, on vous invite d'aller sur notre site internet, donsang.fs.santé.fr, ou télécharger l'application DonSang. Vous pourrez aussi remplir un petit questionnaire qui vous permettra de voir si vous êtes apte ou non au don. Donc, si vous avez des questions, il ne faut pas hésiter à venir sur nos collectes. On vous invite aussi à prendre rendez-vous pour éviter d'attendre trop longtemps sur le lieu de collecte. Prise de rendez-vous qui se fait sur notre site internet et puis également sur notre application DonSang.
1: Et je vous invite maintenant à ce qu'on se penche sur ces collectes qui font la rentrée ce mois de septembre. Il y en a à travers tout le département. Quelles sont les prochaines à noter?
2: Le lundi 7 septembre à Charmes, à la Maison du Temps Libre, de 16h à 19h30. Le mardi 8 septembre à Épinal, à l'Espace Court, de 9h à 13h et de 15h30 à 19h30. Le mercredi 9 septembre à Rupt-sur-Moselle, au Centre Socioculturel, de 16h à 19h30. Le vendredi 11 septembre à Mirecourt, à l'Espace Flambeau, de 15h30 à 19h30.
1: Et pour toutes les personnes qui souhaiteraient en savoir davantage sur l'ensemble de ces collectes ou sur les consignes pour participer aux dons, rappelez-nous où on peut se renseigner, un site internet, un numéro de téléphone et puis l'application mobile, bien entendu.
2: Oui, tout à fait. Donc le site internet donsang.fs.santé.fr, l'application DonSang, le numéro de téléphone, le 0809 109 900.
3: Rouge-Mag. Le site culturel de Grand, la Gallo-Romaine, vient de nous ouvrir ses portes pour ce mois de septembre. Et pour cela, nous sommes en compagnie de Sylvie Sigean. Vous êtes médiatrice culturelle. Et pour ce mois de septembre, les vacances sont terminées, mais vous nous invitez toujours à découvrir votre site.
4: Alors, je rappelle les horaires d'ouverture qui changent à partir de septembre, hein, fin des vacances. Donc, le site sera ouvert, les sites sont ouverts de 9h30 à 13h, 14h, 18h.
3: Alors, que peut-on visiter sur Grand en septembre?
4: Alors, à partir du mois de septembre, vous pourrez visiter à Grand l'amphithéâtre, comme d'habitude, la mosaïque. Également, nous avons un parcours dans le village, il suffit de prendre la brochure à l'accueil. En revanche, pour les visites guidées n'auront lieu que lors des journées du patrimoine, donc samedi 20 et dimanche 21 septembre. Les autres jours, c'est en visite libre, soit sur brochure, soit avec un audio guide.
3: Et alors, le site de Grand, la Gallo-Romaine, nous évoque quelle période au niveau de l'histoire?
4: Alors, la période historique, c'est l'Empire romain. Le site a été construit à la fin du 1er siècle après Jésus-Christ et il a continué à vivre jusqu'au 4e siècle après Jésus-Christ. Après, nous avons la chute de l'Empire romain et le site est abandonné au fur et à mesure des années qui suivent.
3: Donc en dehors des sites grandioses, quels objets les visiteurs peuvent-ils découvrir sur place ?
4: Alors sur le site, que ce soit à l'amphithéâtre ou à la mosaïque, il n'y a pas seulement les monuments. Il y a également tout un espace d'exposition. Alors à l'amphithéâtre, avec divers objets découverts à l'amphithéâtre, des exemples de sculptures. Et vous avez la même chose à la mosaïque. Là, la mosaïque a un peu plus d'objets exposés parce que nous avons plus de salles d'exposition. Nous avons une partie gallo-romaine, mais nous avons également une partie médiévale, c'est-à-dire l'époque mérovingienne, le tout début de l'époque médiévale. Et ensuite, autour de la mosaïque, nous avons également des vitrines avec de la statuaire, des éléments de sculpture. Donc tout cela apporte une certaine lecture de ce que pouvait être la richesse du site des grands à l'époque gallo-romaine.
3: Et si on a des enfants, vous pensez qu'on peut les intéresser à partir de quel âge ?
4: Alors les enfants, tout âge, alors bien sûr tout petit, c'est un peu compliqué peut-être de comprendre, mais à partir de 7-8 ans, nous avons un jeu que nous remettons aux enfants qui leur permet de découvrir le site. Donc c'est toujours agréable. Les explications, pour la plupart, sont accessibles aux enfants. Et puis le personnel qui est là peut donner d'autres explications éventuellement.
3: Alors pour les personnes qui souhaiteraient retrouver votre programme pour ce mois de septembre, vos horaires, rappelez-nous votre site internet, peut-être un numéro de téléphone.
4: Alors pour nous joindre par téléphone, c'est le 03 29 06 77 37. Nous pouvons vous répondre tous les jours, il n'y a aucun problème. Et sur internet, eh bien, vous tapez Grand La Gallo-Romaine et vous aurez accès au site sans aucun problème.
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1: Bonsoir à tous.
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4: C'est la rentrée. Et cette année, elle marque aussi le début d'une longue campagne, celle qui conduira les Français à l'élection présidentielle de 2027. Les candidats se positionnent, les stratégies s'élaborent et les oppositions s'affirment. Rien que de très normal en démocratie. Et pourtant, la France peut-elle aujourd'hui se permettre une nouvelle bataille politique qui oublierait l'état réel du pays ? Regardons 50

0: temps en arrière. Au début des années 1970, la France sortait des 30 glorieuses. Croissance forte, industrie puissante, chômage faible et endettement public limité. Depuis, les crises se sont succédées. La croissance a ralenti, l'industrie a reculé, le chômage de masse s'est installé et la dette s'est accumulée. Droite et gauche se sont succédés au pouvoir. Tout ne leur est évidemment pas imputable. Le monde a changé et les crises internationales ont pesé lourd. Mais 50 ans plus tard, le résultat doit être regardé avec lucidité. Dette publique considérable, croissance faible et fragmentation politique qui rend chaque décision plus difficile. Alors que va-t-on nous proposer pour 2027 ? De nouvelles promesses ? De nouveaux coupables ? Ou le courage de dire aux Français ce qui est possible, ce qui ne l'est plus, ce qu'il faut préserver et ce qu'il faudra changer. Car la politique ne devrait pas être seulement l'art de conquérir le pouvoir. Elle devrait d'abord être l'art de servir. Mais prenons garde finalement à ne pas finir par avoir les responsables politiques que nous méritons. Un peuple qui exige qu'on lui dise toujours ce qu'il veut entendre finit peut-être par choisir ceux qui savent le mieux le lui dire. Refusons les promesses dont personne ne nous explique le prix, les solutions trop simplistes et la division lorsqu'elle devient une stratégie électorale. Acceptons aussi d'entendre ce qui dérange. Et c'est ici que cette actualité rejoint une réflexion beaucoup plus profonde. Cette année 2026-2027 ne sera pas seulement celle d'une campagne présidentielle. Elle nous situe aussi deux millénaires après cette période où Jésus commençait son ministère public par son baptême dans le Jourdain. L'image est saisissante. Alors que notre actualité parlera pendant des mois de conquête du pouvoir, le Christ commence sa mission en descendant dans l'eau. Celui que les chrétiens reconnaissent comme roi commence par un geste d'humilité. Et plus tard, il donnera lui-même le sens de cette attitude dans l'Évangile selon Matthieu. « Quiconque veut être grand parmi vous, qu'il soit votre serviteur. » Voilà une conception radicalement différente de la grandeur. Et surtout, une parole qui ne s'adresse pas seulement aux puissants, car nous avons tous une part d'influence, d'autorité ou de pouvoir dans notre travail, notre famille, nos responsabilités, nos relations. Alors, tandis que tant chercheront cette année à monter, et si nous choisissions, à l'image du Christ, de descendre ? Descendre de nos certitudes, de nos ambitions, de notre besoin d'avoir toujours raison, pour nous rapprocher, pour écouter et pour servir. Car selon le Christ, la véritable grandeur ne consiste pas à obtenir la première place. Elle commence lorsque nous cessons de la chercher.
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1: Au quotidien, je me prétends plutôt tranquille et patient. 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

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Il y a quelques sujets qui ne peuvent plus attendre. On a tous un rôle à jouer et quelques comptes à rendre. Le climat, le partage, solidaire, être heureux. 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

actes se reflètent dans un futur apaisant. Avec ma DeLorean, c'est retour vers le présent. Y a pas beaucoup de temps, mais y a encore de l'espace pour deux, trois trucs importants. C'est aujourd'hui que ça se passe.

0: vivre le breton.
1: Soprano, à gauche. Leclerc.
0: Il est né le divin enfant, chantons tous son avènement.
1: Oui, c'est presque juste. Alto, à gauche. Delaire.
2: 3 kilomètres à pied, ça use, 3 kilomètres à pied, ça use et souillé.
1: Oui, on va recommencer là.
2: 4 kilomètres à pied, ça use, 4 kilomètres à pied, ça use et souillé. Ouais,
1: c'est bien ce que je pensais. Basse, à droite. Ricoeur.
3: J'ai du bon tabac dans ma tabatière, j'ai du bon tabac, tu n'en auras pas.
1: Mais t'as interdit de fumer, hein. Alto, à gauche. Ilouze.
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1: Soprano, évidemment, à gauche. Bien, Pépino.
4: Je connais pas de chanson.
1: C'est pas grave, je vais t'en apprendre. Bon, en attendant, je te nomme assistant chef de chœur. Boniface.
5: Maréchal, nous voilà.
1: Qu'est-ce qui t'a appris ça, toi?
5: C'est mon grand-père.
1: T'es un peu démodé. Bon, à gauche. Clément.
6: Aux armes, citoyens, tête de chien, formez vos bataillons, bande de couillons.
1: Allez à droite.
6: Les monos, c'est de la racaille, ça fume, ça boit, pour tout ce que ça travaille.
1: Bon, à gauche.
6: Coucou hibou, coucou hibou, coucou hibou, coucou. Coucou hibou, coucou hibou, coucou hibou, coucou.
1: Très bien, alto.
7: Et nous revoilà dans l'ambiance du film Les Choristes. Vous avez certainement reconnu la voix de Gérard Jugnot qui jouait là le rôle principal du professeur Clément Mathieu, nouveau pion du fond de l'étang. Un internat de rééducation pour mineurs, mais aussi un professeur de musique raté qui découvre de vrais talents parmi les terreurs qu'il doit surveiller. Alors sachez que lorsque le film a été enregistré, eh bien Bruno Coulet a respecté un certain style et puis une certaine chronologie. Et en effet, Les Choristes devaient montrer les progrès de la chorale. Alors Bruno Coulet les a rendus visibles en enregistrant les chants avant le tournage et en les reprenant ensuite. Une orchestration complémentaire est venue soutenir les voix, mais la musique est restée simple, jouant davantage sur l'émotion que sur la recherche stylistique. Et puis également, donc, on a demandé aux élèves, tout simplement, qui sont les enfants de la chorale de Saint-Marc, de chanter, de s'exercer, puis de ne pas forcément donner le meilleur d'eux-mêmes, en tout cas pour le départ ou pour certaines scènes, comme nous venons de l'entendre. Alors, amis auditeurs, pour notre émission Découverte croisée, c'est donc la deuxième fois que nous allons écouter des extraits de cette bande originale du film. Vous savez que grâce notamment au choriste, Bruno Coulet a gagné des Césars pour la musique. C'est le cas également avec Microcosmos, Le Peuple de l'herbe ou bien encore Himalaya, L'enfance d'un chef.

composition de Bruno Coulet pour le film Les Choristes, avec notamment des comptines, le compère Guilleri, ça a été une des premières chansons que nous avons entendues dans cette émission. Et puis les autres thèmes, on va retrouver naturellement tout ce qui fait le fil même de l'histoire, le scénario, la désillusion, la nuit, l'incendie, les vocations, les avions en papier, action, réaction, seul, morange. Voilà donc quelques titres de ces chansons que l'on va entendre avec la chorale de Saint-Marc. Quelque part, sachez que depuis la nuit des temps, on peut dire que le chant choral existe. Un chant choral qui correspond à la pratique du chant en ensemble, soit à voix égale, soit à voix mixte. Donc mixte, soprano, alto, ténor et baryton. Voix égale, soit des chorales d'enfants, de femmes ou d'hommes. Le travail du chant choral n'a jamais nécessité d'instruments de musique et c'est la raison pour laquelle il est bien entendu très ancien. Il réside en premier lieu dans la découverte et l'utilisation de sa voix par l'apprentissage de comptines, dont on a entendu un extrait tout à l'heure, de canons, de chants à deux ou plusieurs voix égales, en français ou bien encore dans d'autres langues, en tout cas pour ce qui nous concerne. Et vous savez aussi que le chant choral est une pratique populaire qui s'adresse à tous les niveaux de l'initiation au perfectionnement et aborde la plupart des genres musicaux, des cantus du Moyen-Âge à la musique contemporaine. D'ailleurs, à la suite de ce film, Les Choristes, on sait que tout d'un coup, le chant choral a pris et a repris beaucoup de vie, beaucoup de vigueur. Alors, je vous propose, sans plus d'explications, de poursuivre finalement cette bande originale du film, tout simplement, Les Choristes de Bruno Coulet pour la musique.

Voilà quelques passages uniquement instrumentaux de ce film, Les choristes, dont je vous rappelle l'histoire. Gérard Jugnot qui joue le rôle principal et le spectateur de cette chorale de jeunes mineurs. Nouveau pion du fond de l'étang, Gérard Jugnot alias Clément Mathieu se trouve dans cet internat. Mais il est également, à côté de son rôle de pion, un professeur de musique qui va découvrir de vrais talents parmi les terreurs qu'il doit surveiller. Il compose et il en fait une véritable chorale. Et là où ce film a remporté un franc succès, là où ce film, celui de Christophe Baratier, est vraiment original et réussit à nous convaincre, c'est parce que finalement, le rôle principal n'est pas le pivot du film. En effet, dès le départ, on sait que Clément Mathieu a été complètement oublié, qu'il n'a pas laissé de traces. C'est un héros effacé qui met en valeur un des jeunes élèves de sa chorale. Il sera le vecteur du talent sans jamais de rien demander de plus, ce qui est finalement le rôle du formateur. C'est cet aspect-là qui va rendre le personnage incarné par Gérard Jugnot authentique et si attachant d'ailleurs. Alors la chorale, bien sûr, elle ne laisse pas indifférent quand on les écoute, tous ces enfants, et notamment Jean-Baptiste Monnier, le jeune chanteur prodige de la troupe, qui d'ailleurs, je vous le disais dans l'émission précédente, a pris son envol, puisqu'aujourd'hui, eh bien, c'est devenu un acteur à part entière. Jean-Baptiste Monnier, né le 22 décembre 1990 à Brignoles, dans le Var, et qui a finalement bien fait de vouloir suivre l'exemple de son père, lui-même petit chanteur, mais de Saint-Raphaël. Voilà, amis auditeurs, je vous propose eh bien, de terminer avec la chorale de Saint-Marc pour la fin de cette émission Découverte croisée, pour la deuxième émission donc consacrée au film Les choristes.

0: foutre de ma mère.
1: 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Explique-moi.
0: J'ai rien à vous dire.
1: Attends, j'ai pas fini. 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Demande à Pépinot. 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Faire le mur, te bagarrer, jouer les voyous, peut-être rire les autres, mais pas moi. 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Alors à partir de demain, participation obligatoire à la chorale. Les cours de musique, tous les jours.

0: Et en deux émissions, c'est l'intégralité du disque Les Choristes que vous avez entendu, musique de Bruno Coulet.
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2: L'essentiel de l'actualité, on en sait plus sur le piratage du fisc cet été. D'après une note du président de la commission des finances du Sénat et de son rapporteur général, les attaquants auraient profité de 3 comptes compromis et d'une vulnérabilité informatique. 3 attaques distinctes auraient permis de dérober des informations dans le système de la DGFiP. Dans l'Aude, les pompiers poursuivaient leur lutte ce samedi contre un important incendie à la Pradelle, puis Laurent, un feu qui a déjà brûlé 225 hectares de végétation depuis vendredi. Une trentaine de personnes ont dû quitter leur logement. Près de 350 soldats du feu étaient toujours engagés sur le terrain. Nouvelle escalade entre les États-Unis et l'Iran. L'armée américaine annonce avoir détruit ou neutralisé 3 pétroliers iraniens après des tirs de missiles attribués à Téhéran contre 2 bâtiments américains dans la région. Et puis un mot de sport avant de se quitter, du cyclisme. Plus précisément, Tadej Pogacar ne se remettra pas en selle avant l'an prochain. Le Slovène de 27 ans, victime d'une lourde chute, on le rappelle, sur la Vuelta le 29 août dernier, déclare forfait pour le reste de la saison. Son équipe a confirmé son forfait pour les mondiaux, les championnats d'Europe ou encore pour le Tour de Lombardie.

0: Bienvenue dans votre bulletin météo sur Radio Cristal. On s'intéresse au temps de ce dimanche 6 septembre, c'est le 249e jour de l'année, et on souhaite une bonne fête au Bertrand. Ce dimanche, le grand beau temps s'impose du matin au soir sur l'ensemble des Vosges. Dès les premières lueurs du jour, le ciel est peu nuageux d'un bout à l'autre du département. Le soleil domine largement tout au long de l'après-midi partout. Les nuages regagnent du terrain en soirée et durant la nuit de dimanche à lundi, avec une possibilité d'averse suivant les secteurs. Côté thermomètre, au réveil, les minimales sont fraîches, entre 9 et 11 degrés. Au plus chaud, les maximales s'échelonnent de 25 degrés en altitude à 29 dans la plaine et l'ouest vosgien. Le vent, pour sa part, de secteur est à sud-est, reste faible sur tout le département. Le lendemain, lundi, la douceur se renforcera encore, mais le vent se lèvera franchement et deviendra plus fort sur le massif. Dans le détail, côté ciel, la matinée débutera sous un ciel peu nuageux sur l'ensemble des secteurs, mais avec quelques gouttes possibles sur le bassin néo-castrien. Le ciel se chargera un peu plus en nuages l'après-midi sur les Hautes-Vosges. Les éclaircies alterneront avec passages nuageux sur les Vosges durant la nuit. Les températures maintenant, les minimales remonteront bien, entre 18 et 19 degrés partout. Les maximales gagneront 1 à 2 degrés, de 28 degrés à Gérardmer jusqu'à 30 degrés vers Mirecourt. On passe maintenant au vent, il s'orientera au sud-ouest et se renforcera avec des rafales comprises entre 40 et 50 km/h. Pour les jours à venir, mardi verrait un net rafraîchissement avec le retour des averses et des maximales retombant autour de 20 degrés. Le temps pourrait rester frais et instable jusqu'en fin de semaine sous un vent d'ouest. D'ici là, vous pouvez retrouver toute l'information météo sur notre site internet radiocristal.org.
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2: L'association Emmaüs Vosges propose la troisième édition de sa friperie géante à Rambervillers pour ce début de mois de septembre. Pour entrer dans les détails de cet événement, nous retrouvons Jean-Charles Morel, directeur de l'association. Et avec vous, nous allons faire le point tout d'abord pour nous rappeler en deux mots qu'est-ce que c'est qu'Emmaüs, même si je pense que le nom doit parler au plus grand nombre.
3: Alors Emmaüs Vosges, on est une association de loi 1901 et nous avons une utilité sociale et nous faisons la collecte et des enlèvements en fait chez les donateurs en meubles, tout ce que vous avez dans une maison pour nous aider en fait à faire des actions sociales auprès de nos salariés et auprès d'autres personnes défavorisées.
2: Et dans ce cadre, vous organisez aussi des actions de plus grande envergure. C'est le cas pour cette troisième année consécutive avec la friperie géante. Comment est né cet événement ?
3: Alors cet événement est né d'une idée au sein de l'association pour lutter contre la fast fashion et de proposer avant la rentrée en fait des vêtements à prix solidaire à 4 euros du kilo sur le Comice agricole avec qui on a un partenariat depuis 3 ans.
2: Donc c'est un événement dans l'événement qui est organisé. Qu'est-ce qu'on va pouvoir trouver dans le cadre de cette troisième édition ?
3: Alors dans cette troisième édition de notre friperie géante, vous allez pouvoir retrouver des vêtements hommes, femmes, enfants, chaussures, accessoires, tout ce qui vous permet en fait de pouvoir vous habiller et être in pour la rentrée.
2: Et donc il y en a j'imagine pour tous les âges et vous dites que c'est vendu au poids ?
3: Oui c'est ça, on fait une vente au poids et oui il y en a pour tous les âges, ça va du bébé jusqu'à 100 ans ou plus.
2: Alors, on invite, j'imagine, les familles à venir. C'est aussi l'occasion de faire un geste, de participer à cette action pour soutenir les actions de l'association ?
3: Oui, tout à fait. En fait, l'argent qui est levé par cette grande vente nous permet en fait de faire des collectes gratuites, de pouvoir aussi payer toutes les charges de l'association. Donc, c'est une utilité sociale derrière cet achat. Et en plus, lors de cette grande vente, nous faisons du temps de midi à un prix vraiment solidaire à 2 euros du kilo de midi à 13 heures.
2: Donc on invite vraiment le plus grand nombre à venir participer à cet événement. Alors on va quand même en donner les aspects pratiques. Ça a lieu quand et où ?
3: Alors ça a lieu dimanche au quartier Richard de Rambervillers. Il faut suivre les panneaux du Comice agricole. Ça commence à 9h et ça finit à 17h.
2: Et pour en savoir davantage sur cet événement qui est à la troisième édition de la friperie géante ou sur les autres actions que porte Emmaüs, où est-ce qu'on peut se renseigner ? Laissez-nous un site internet, un numéro de téléphone et peut-être aussi les contacts via les réseaux sociaux.
3: Oui, tout à fait. Vous pouvez nous retrouver sur Facebook, Instagram, TikTok, sous le nom Emmaüs Vosges ou sur notre site internet www.emmaüs-vosges.fr ou sinon 03 29 65 00 31. On vous donnera toutes les informations nécessaires. Et en plus, lors de cet événement, nous avons un DJ set qui permet d'ambiancer la journée.
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2: L'établissement français du sang Grand Est poursuit les collectes de sang à travers toute notre région, mais aussi le département des Vosges. Je suis en compagnie d'Olivier Duras, chargé de communication institutionnelle et relations presse, pour faire le point justement sur les prochaines dates à ne pas manquer. Et comme on attaque le mois de septembre, il y a également des actualités dont nous aurions souhaité parler. Le mois de septembre, c'est également le mois de la rentrée, de la reprise des bonnes habitudes, des bons rythmes, etc. C'est peut-être l'occasion aussi de reprendre le rythme ou de le prendre tout simplement, de participer aux collectes de sang.
4: Oui, tout à fait, c'est l'occasion de reprendre le rythme des bonnes habitudes, sachant que les donneurs doivent se mobiliser. Nous avons vécu donc un été qui a été difficile, hein. Bon nombre de collectes ont été annulées partout en France, liées aux incendies, mais on a eu aussi la période de canicule. Bon, il y a quelques collectes qu'on a pu sauver également, dans la mesure où on les a transférées dans des endroits qui étaient rafraîchis, où il y avait de la climatisation. Donc ça a été un été très compliqué avec une grosse tension donc sur certains groupes sanguins, que ce soit les O+, ou les O négatifs, ou les B-. Et donc ça continue aussi de cette pression sur nos groupes sanguins, on a toujours cette tension-là. Donc c'est important que les donneurs reprennent des bonnes habitudes, viennent sur nos collectes, ou donc dans les maisons du don qui sont réparties dans la région Grand Est. Et comme vous pouvez reprendre une activité sportive ou une autre activité culturelle en ce début de septembre, il faut cocher une petite case dans votre agenda, venir donner son sang.
2: Alors, on va rappeler du coup qui peut donner, parce qu'il y a peut-être de nouvelles personnes qui nous écoutent, qui peuvent participer à ces collectes.
4: Oui, oui, tout à fait. Il faut avoir entre 18 ans et 70 ans. Donc, pour connaître un peu les grandes contre-indications aux dons, ben, on vous invite d'aller sur notre site internet, donsang.fs.santé.fr, ou télécharger l'application DonSang. Vous pourrez aussi remplir un petit questionnaire donc qui vous permettra de voir si vous êtes apte ou non au don. Donc, bon, si vous avez des questions, faut pas hésiter donc à venir sur nos collectes. On vous invite aussi à prendre rendez-vous pour éviter d'attendre trop longtemps sur le lieu de collecte. Prise de rendez-vous qui se fait sur notre site internet et puis également sur notre application Don de sang.
2: Et je vous invite maintenant à ce qu'on se penche sur ces collectes qui font la rentrée ce mois de septembre. Il y en a à travers tout le département. Quelles sont les prochaines à noter ?
4: Le lundi 7 septembre à Charmes, à la Maison du Temps Libre, de 16h à 19h30. Le mardi 8 septembre à Épinal, à l'Espace Court, de 9h à 13h et de 15h30 à 19h30. Le mercredi 9 septembre à Rupt-sur-Moselle, au Centre Socioculturel, de 16h à 19h30. Le vendredi 11 septembre à Mirecourt, à l'Espace Flambeau, de 15h30 à 19h30.
2: Et pour toutes les personnes qui souhaiteraient en savoir davantage sur l'ensemble de ces collectes ou sur les consignes pour participer aux dons, rappelez-nous où on peut se renseigner, un site internet, un numéro de téléphone et puis l'application mobile, bien entendu.
4: Oui, tout à fait. Donc, le site internet donsang.fs.santé.fr, l'application DonSang, le numéro de téléphone, le 0809-109-900.
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2: L'essentiel de l'actualité, on en sait plus sur le piratage du fisc cet été. D'après une note du président de la commission des finances du Sénat et de son rapporteur général, les attaquants auraient profité de 3 comptes compromis et d'une vulnérabilité informatique. 3 attaques distinctes auraient permis de dérober des informations dans le système de la DGFiP. Dans l'Aude, les pompiers poursuivaient leur lutte ce samedi contre un important incendie à la Pradelle, puis Laurent, un feu qui a déjà brûlé 225 hectares de végétation depuis vendredi. Une trentaine de personnes ont dû quitter leur logement. Près de 350 soldats du feu étaient toujours engagés sur le terrain. Nouvelle escalade entre les États-Unis et l'Iran. L'armée américaine annonce avoir détruit ou neutralisé 3 pétroliers iraniens après des tirs de missiles attribués à Téhéran contre 2 bâtiments américains dans la région. Et puis un mot de sport avant de se quitter. Du cyclisme plus précisément, Tadej Pogacar ne se remettra pas en selle avant l'an prochain. Le Slovène de 27 ans, victime d'une lourde chute, on le rappelle, sur la Vuelta le 29 août dernier, déclare forfait pour le reste de la saison. Son équipe a confirmé son forfait pour les mondiaux, les championnats d'Europe ou encore pour le Tour de Lombardie.
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1: Bienvenue dans votre bulletin météo sur Radio Cristal. On s'intéresse au temps de ce dimanche 6 septembre, c'est le 249e jour de l'année, et on souhaite une bonne fête aux Bertrands. Ce dimanche, le grand beau temps s'impose du matin au soir sur l'ensemble des Vosges. Dès les premières lueurs du jour, le ciel est peu nuageux d'un bout à l'autre du département. Le soleil domine largement tout au long de l'après-midi partout. Les nuages regagnent du terrain en soirée et durant la nuit de dimanche à lundi, avec une possibilité d'averse suivant les secteurs. Côté thermomètre, au réveil, les minimales sont fraîches, entre 9 et 11 degrés. Au plus chaud, les maximales s'échelonnent de 25 degrés en altitude à 29 dans la plaine et l'ouest vosgien. Le vent, pour sa part, de secteur est à sud-est, reste faible sur tout le département. Le lendemain, lundi, la douceur se renforcera encore, mais le vent se lèvera franchement et deviendra plus fort sur le massif. Dans le détail, côté ciel, la matinée débutera sous un ciel peu nuageux sur l'ensemble des secteurs, mais avec quelques gouttes possibles sur le bassin néo-castrien. Le ciel se chargera un peu plus en nuages l'après-midi sur les Hautes-Vosges. Les éclaircies alterneront avec passages nuageux sur les Vosges durant la nuit. Les températures maintenant, les minimales remonteront bien, entre 18 et 19 degrés partout. Les maximales gagneront 1 à 2 degrés, de 28 degrés à Gérardmer jusqu'à 30 degrés vers Mirecourt. On passe maintenant au vent, il s'orientera au sud-ouest et se renforcera avec des rafales comprises entre 40 et 50 km/h. Pour les jours à venir, mardi verrait un net rafraîchissement avec le retour des averses et des maximales retombant autour de 20 degrés. Le temps pourrait rester frais et instable jusqu'en fin de semaine sous un vent d'ouest. D'ici là, vous pouvez retrouver toute l'information météo sur notre site internet radiocristal.org.
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0: Bienvenue dans cette nouvelle émission de notre série consacrée à l'histoire des Vosges et l'histoire d'Épinal. Et durant ces prochaines minutes, nous serons en compagnie de notre invité habituel, à savoir Jacques Grasser. Bonjour.
1: Bonjour.
0: Je rappelle que vous êtes agrégé d'histoire et avec vous, depuis quelques émissions, nous parlons de la libération de la commune d'Épinal et des Vosges en 1944, puisque c'est une libération qui a été célébrée tout au long de l'année 2024, donc pour les 80 ans de cette libération. Jacques Grasser, nous en étions restés à ces ponts que les Allemands avaient détruits, mais un pont patch dont la destruction a été sabotée par les Français et qui ont permis ainsi que le pont ne soit qu'à moitié détruit. Et ainsi, les Alliés ont pu simplement, avec un pont bêlé, faire traverser les chars. On imagine qu'après cette traversée, les combats ont repris de plus belle à Épinal.
2: Alors certes, il y a des combats, mais des combats, les Allemands, c'est des combats d'arrière-garde, parce que là, ils n'ont plus suffisamment de troupes, et donc ils préfèrent se retirer en direction de la montagne, plutôt que de se retrouver totalement vulnérable. Alors, il y a quelques barricades, il y a quelques échanges. Quand j'ai fait réaménager une partie du parc du château, en particulier où est la vigne, on a retrouvé des obus intacts de mortiers américains. Hein, là où il y a la vigne maintenant. Ouais, bon, bref. Donc, il reste encore peut-être au château, hein, c'est possible. Donc, les combats vont se poursuivre plus à l'est, mais la ville est malgré tout dévastée par les combats de 1940, par les bombardements de 1944, ce qui fait que quand les Alliés arrivent, contrairement à ce qu'on imagine toujours, c'est pas une gaieté explosive dans la ville, les gens ont des morts, hein, donc qui datent de quelques mois, par les Américains. On n'accueille pas forcément avec une liesse et des balles populaires. Hein. Ça, moi, j'en ai jamais entendu parler. Alors, on imagine effectivement que c'est comme à Paris, mais je ne pense pas que ce soit exactement comme ça que ça se passe. Mmh. Voilà. Et c'est là, d'ailleurs, que l'on va ouvrir, pour les soldats américains qui sont tués, qu'on va ouvrir un premier cimetière provisoire, où il se trouve maintenant, au Kekman, où on va enterrer d'ailleurs à la fois les Américains et les Allemands. Donc voilà cette tragédie, et donc ensuite, ma foi, c'est la traversée des Vosges. Bon, Épinal n'est plus vraiment concerné par ça. Épinal n'est concerné que parce que ça devient un dépôt de matériel américain, donc des camions, etc., etc., et puis que ça devient effectivement une base arrière pour les blessés, donc qui sont ramenés sur Épinal pour être soignés à Épinal, qui avait un certain nombre de moyens donc pour soigner les soldats blessés. Et c'est donc là que l'on va avoir des Américains qui vont être présents à Épinal toute l'année 45, et y compris, on aura d'ailleurs, après la guerre, après le 8 mai, on aura, alors je sais plus si c'est en 45 ou début 46, on aura à Épinal le défilé de toute la 82e Airborne américaine, donc division de parachutistes, hein, il y a la 82e, il y a la 101e Airborne, et il y a la 82e va défiler en entier. À Épinal, c'est à peu près 12 000 hommes qui vont défiler, à la grande stupéfaction d'ailleurs des spectateurs français qui sont venus cette fois acclamer, parce que les soldats américains ont d'abord une musique, ben c'est une musique un peu de jazz, hein, musique militaire, et puis ils défilent avec des chaussures, avec des semelles en crêpe, donc ça fait pas de bruit, contrairement aux Allemands avec les bottes, et contrairement aux fantassins français avec des souliers ferrés. Là, ça faisait du bruit. Alors que les Américains, ça défile très silencieusement. Sauf les jeeps avec des sirènes, etc., etc. Voilà l'année 44. Alors c'est vrai que le 8 mai 45, il y aura probablement une liesse, effectivement, à la ville. Ça, c'est la fin de la guerre. C'est autre chose que la libération du 24 septembre.

0: Peut-être aussi qu'on avait peur de se dire « Oui, les Alliés sont là, mais est-ce que les Allemands vont pas renvoyer et ça va encore ramener le front ?»
1: Quand on a la libération de la ville en septembre, on est sûr de rien. Il faut pas oublier quand même que la bataille des Ardennes, c'est le mois de décembre 1944, hein, où les Américains ont été totalement sur la défensive, puisque malheureusement, c'est un peu comme la bataille de Nanterre, hein, malheureusement, quand l'aviation ne peut pas intervenir à cause du mauvais temps, ben, les blindés américains sont inférieurs aux blindés allemands. Alors effectivement, ce qui a sauvé à Dompère, ben, c'est parce que le deuxième jour de la bataille, il y a une éclaircie et les chasseurs-bombardiers américains peuvent intervenir. Donc on va faire un carnage des chars allemands, mais sinon, la deuxième DB en face de la Panzer, c'était pas couru d'avance, hein, parce que les chars étaient plus vulnérables que les chars allemands. Et puis, bataille des Ardennes, bah c'est pareil, hein, les Américains ont frôlé la défaite jusqu'au moment où, d'un seul coup, il y a eu une éclaircie et où les chasseurs-bombardiers ont pu intervenir. Et en même temps, les Allemands étaient à court de munitions et à court de carburant. Mais ça a été très juste. Hein. Quand le général Leclerc, avec la 2e DB, arrive à Strasbourg, en novembre 1944, c'est désapprouvé par les Américains, parce que les Américains se disent ils vont se retrouver coincés, encerclés dans la ville. Les Allemands sont toujours présents à proximité. Et donc, c'était quelque chose... aujourd'hui, évidemment, on ne va pas refaire l'histoire. Hein. Mais à l'époque, ce n'est pas aussi évident que ça. Mmh.
0: Ce n'est pas le rouleau compresseur américain qui vient et qui s'étale. Et...
1: Il y a peut-être une petite chose, une dernière chose pour se raccrocher à l'histoire des forts, puisqu'on était parti par là. C'est qu'en 1944, les Américains sont renseignés par la résistance que les forts d'Épinal ne sont plus occupés. D'une part, ils sont plus occupés, mais en plus de ça, l'artillerie qui y était, l'artillerie sous tourelle, n'est plus opérationnelle, puisqu'en dehors du fort Luxonnier, tout le reste a été détruit par les Allemands, qui ont fait sauter les tourelles pour récupérer le métal. Et donc, les Alliés arrivant à Épinal savent qu'ils n'ont pas à craindre des problèmes de fortification qui auraient compliqué la tâche. Hein. Contrairement, par exemple, à ce qui s'est passé à Metz, puisque à Metz, avec les forts de, au-dessus de Metz, les Allemands ont résisté dans les forts. Et c'est autre chose. Mais à Épinal, non, absolument pas. Hein. Et ça, c'est la résistance qui a renseigné. Hein. Renseigné, en particulier, Anne Tinès, la fille du maire d'Épinal, enfin, du futur maire d'Épinal, le docteur Tinès, et Anne Tinès, qui parlait parfaitement anglais, a été là-dessus à 20 ans, et a renseigné des Américains, et les a suivis d'ailleurs partout. Moi, j'étais en correspondance avec elle à un certain moment d'ailleurs, Anne Tinès. Et c'est pour ça, grâce à son rôle, que j'ai demandé à ce que l'on baptise une rue du nouveau quartier de l'Aupremont du nom de Anne Tinès. Donc elle a sa rue maintenant, Épinal, ben, elle est décédée, mais elle a sa rue Épinal.
0: Alors, tout cela aussi, le côté résistant, on n'en a pas beaucoup parlé, mais est-ce qu'il va favoriser, accompagner ce mouvement de libération? On imagine, bien entendu, quand on parle de la résistance, qu'elle a participé, mais de quelle manière? On a parlé, on a donné quelques noms, hein, au travers de notre série de personnages qui ont participé à cette résistance, mais là, par rapport spécifiquement à la libération.
1: Alors, bon, c'est ce que je viens de dire, c'est le renseignement. Hein. La résistance, c'est pas seulement la bataille du rail avec des trains blindés allemands qui déringolent dans un fossé. Hein. C'est pas ça. La résistance, c'est à la fois de la propagande, donc des tracts, c'est à la fois du renseignement.
0: Ces tracts, ils disaient quoi?
1: Qui appelaient la population à écouter, à se renseigner, hein, à donner des informations. Ce qui est important pour une armée qui attaque, c'est de savoir ce qu'elle a en face. Hein. Donc, repérer les troupes, le nombre, les points d'appui, etc., etc. C'est vraiment du renseignement. Mmh. Et donc, pendant une grande partie de la guerre, par exemple, le central téléphonique de la Rutière, Épinal, il y a eu des résistants, là, et qui permettaient de communiquer avec les Anglais. Ça, c'est important. Encore une fois, c'est pas seulement le problème de faire le coup de feu contre des Allemands. Ça sert à rien. Ils sont largement supérieurs. Hein. Même s'il y a eu effectivement des maquis qui ont attaqué dans les Vosges, hein. La piquante pierre, etc., Corcieux, et ainsi de suite. Hein. Et puis évidemment, des maquis comme le maquis de la délivrance dans la forêt de Darnay, mais qui n'ont pas eu de rôle militaire véritablement. C'est pas le Vercors, hein. Et là aussi, ça a été une tragédie. C'est pas ça. Non, ce qui est important, c'est le renseignement. Hein, c'est ça qui est important. Et donc, alors, plus les sabotages, le sabotage de voie ferrée, etc. Certes, mais une voie ferrée, ça se répare très vite, hein. Et donc, c'est surtout, effectivement, le renseignement de pouvoir donner, par exemple, c'était le rôle éminent de Georges Savouret, ici à l'hôpital, qui nous sont à MJC maintenant. Il habitait juste à côté, alors c'était facile. Mais Georges Savouret a été effectivement l'un des maîtres du renseignement.
0: Voilà pour quelques exemples, et on voit aussi encore une fois le lien dans cette libération autour de la thématique des forts. On a fini sur l'aspect libération ?
1: Oui, je pense, ça y est, on est libéré. Hein.
0: Et aussi sur le souvenir, quelque part.
1: On va vivre après la libération, on va revenir au fort, puisqu'ils vont jouer à nouveau un rôle, mais pas un rôle actif de résistance, mais un rôle passif, cette fois de dépôt. Donc ça, on en reparlera.
0: À très bientôt, Monsieur Grasser.
1: À très bientôt.

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2: L'essentiel de l'actualité, on en sait plus sur le piratage du fisc cet été. D'après une note du président de la commission des finances du Sénat et de son rapporteur général, les attaquants auraient profité de 3 comptes compromis et d'une vulnérabilité informatique. 3 attaques distinctes auraient permis de dérober des informations dans le système de la DGFiP. Dans l'Aude, les pompiers poursuivaient leur lutte ce samedi contre un important incendie à la Pradelle, puis Laurent, un feu qui a déjà brûlé 225 hectares de végétation depuis vendredi. Une trentaine de personnes ont dû quitter leur logement. Près de 350 soldats du feu étaient toujours engagés sur le terrain. Nouvelle escalade entre les États-Unis et l'Iran. L'armée américaine annonce avoir détruit ou neutralisé 3 pétroliers iraniens après des tirs de missiles attribués à Téhéran contre 2 bâtiments américains dans la région. Et puis un mot de sport avant de se quitter. Du cyclisme plus précisément, Tadej Pogacar ne se remettra pas en selle avant l'an prochain. Le Slovène de 27 ans, victime d'une lourde chute, on le rappelle, sur la Vuelta le 29 août dernier, déclare forfait pour le reste de la saison. Son équipe a confirmé son forfait pour les mondiaux, les championnats d'Europe ou encore pour le Tour de Lombardie.
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1: Bienvenue dans votre bulletin météo sur Radio Cristal. On s'intéresse au temps de ce dimanche 6 septembre, c'est le 249e jour de l'année, et on souhaite une bonne fête aux Bertrands. Ce dimanche, le grand beau temps s'impose du matin au soir sur l'ensemble des Vosges. Dès les premières lueurs du jour, le ciel est peu nuageux d'un bout à l'autre du département. Le soleil domine largement tout au long de l'après-midi, partout. Les nuages regagnent du terrain en soirée et durant la nuit de dimanche à lundi, avec une possibilité d'averse suivant les secteurs. Côté thermomètre, au réveil, les minimales sont fraîches, entre 9 et 11 degrés. Au plus chaud, les maximales s'échelonnent de 25 degrés en altitude à 29 dans la plaine et l'ouest vosgien. Le vent, pour sa part, de secteur est à sud-est, reste faible sur tout le département. Le lendemain, lundi, la douceur se renforcera encore, mais le vent se lèvera franchement et deviendra plus fort sur le massif. Dans le détail, côté ciel, la matinée débutera sous un ciel peu nuageux sur l'ensemble des secteurs, mais avec quelques gouttes possibles sur le bassin néo-castrien. Le ciel se chargera un peu plus en nuages l'après-midi sur les Hautes-Vosges. Les éclaircies alterneront avec passages nuageux sur les Vosges durant la nuit. Les températures maintenant, les minimales remonteront bien, entre 18 et 19 degrés partout. Les maximales gagneront 1 à 2 degrés, de 28 degrés à Gérardmer jusqu'à 30 degrés vers Mirecourt. On passe maintenant au vent, il s'orientera au sud-ouest et se renforcera avec des rafales comprises entre 40 et 50 km/h. Pour les jours à venir, mardi verrait un net rafraîchissement avec le retour des averses et des maximales retombant autour de 20 degrés. Le temps pourrait rester frais et instable jusqu'en fin de semaine sous un vent d'ouest. D'ici là, vous pouvez retrouver toute l'information météo sur notre site internet radiocristal.org.
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2: La commune de Thaon-les-Vosges poursuit sa programmation et pour cette rentrée du mois de septembre, nous allons vous présenter les événements à ne pas manquer. Pour ce faire, je suis en compagnie de Manon Petitjean, chargée de communication pour la ville de Thaon-les-Vosges. Et avec vous donc, on va présenter ce début d'année scolaire qui commence eh bien, par la rentrée également des associations avec la fête du sport.
3: Oui, c'est ça. Alors, la fête du sport, elle aura lieu le samedi 5 septembre au Stade Seyer de 10h à 16h. Donc, c'est le moment d'emmener votre enfant pour découvrir toutes nos associations Thaonaises, sportives, culturelles, sur tous les sujets. Il peut y en avoir plusieurs. Le but de cette journée, c'est de découvrir les sports qui peut y avoir sur Thaon, et puis même pour les adultes. Donc c'est de 10h à 16h, et il y aura une petite roue de la chance pour l'aspect fun de cette petite journée, et on vous y retrouve nombreux.
2: Et donc c'est une belle manière de commencer l'année, de prendre les bonnes résolutions aussi pour les plus jeunes, mais aussi pour leurs parents. Donc voilà, vient ensuite, après cette fête des sports, juste le lendemain, le grand rendez-vous de la fête des parcs. Alors c'est un événement historique, mais qui a dû être déplacé. Au départ, il était programmé au mois de juin.
3: C'est ça, donc la fête des parcs, elle devait avoir lieu le dimanche 21 juin, mais à cause de la canicule, des conditions climatiques, on a dû la reprogrammer le dimanche 6 septembre, donc le lendemain de la fête du sport. Donc ça aura lieu de 11h à 18h dans les parcs de la Rotonde.
2: Et tout commence par une inauguration ?
3: Oui, tout à fait. Alors, il y a une inauguration et un apéritif. Donc, ça commence à 11h, donc avec l'inauguration de cet événement-là avec la municipalité, monsieur le maire. Et ensuite, un apéritif en musique avec l'orgue de Barbarie et la gigoise pour une démonstration de danse médiévale. Donc, c'est gratuit, c'est convivial et vous pouvez venir boire et manger pour commencer cet événement-là.
2: Et puis ensuite, le repas, il s'agit d'un pique-nique en plein air.
3: C'est ça. Donc là, le but de cet événement, c'est de se retrouver dans les parcs, sur une nappe, sur un transat. Donc il y aura des tables de pique-nique et des nappes mises à disposition dans les parcs de la Rotonde, dans les trois parcs de la Rotonde, où vous pouvez venir pique-niquer, prendre votre pique-nique, ou alors vous resterez avec la buvette de l'Amicale du Personnel Communal qui sera présente tout le midi, qui sera présente avec un barbecue, des glaces, des gaufres, des crêpes. Donc vous pourrez vous manger une glace ou alors vous manger une petite crêpe ou une gaufre ou un sandwich le temps de midi.
2: Mais ce n'est pas tout, l'après-midi, il est possible aussi de rencontrer des créateurs et artisans que vous avez fait venir pour l'occasion.
3: C'est ça, donc là il y en aura pour tous les goûts, il y a plusieurs artisans qui seront là toute la journée, on en a 10 exposants qui seront là toute la journée. Vous pourrez venir découvrir leur spécificité, leur création, donc ça part sur de la résine époxy, sur des fleurs séchées, ou alors de la composition florale, de la poterie. Donc il y en aura pour tous les goûts.
2: Et donc il faut venir pour découvrir cela, et puis il y a aussi toutes les animations. Vous avez parlé de musique pour l'inauguration, mais ce n'est pas tout.
3: Oui, alors ce n'est pas tout, parce que du coup à 14h il y a le groupe The Dusty Old Boys, donc qui se veut être du country folk, à 14h jusqu'à 15h30, donc ça va donner un peu d'ambiance dans les parcs. Il y aura les structures gonflables dans les parcs aussi pour les enfants et pour les adultes aussi, c'est pas forcément réservé qu'aux enfants. Les jeux en bois géant, il y aura un clown, un mime, il y a le mini-golf qui sera ouvert toute la journée. Donc il y aura quand même pas mal d'ateliers et d'animations pour petits et grands.
2: Et ce, toute la journée, puisque ça se termine à quelle heure ?
3: Alors ça se termine à 18h.
2: Pour conclure, rappelez-nous les contacts de la ville de Thaon-les-Vosges, site internet, présence sur les réseaux sociaux et numéro de téléphone.
3: Oui, alors toutes les informations sur les événements de la ville sont à retrouver sur www.thaon-les-vosges.fr, donc la rubrique agenda ou actualité. Et enfin, on a aussi les Facebook Ville de Thaon-les-Vosges et Instagram Ville de Thaon-les-Vosges. Et on est aussi très présent sur TikTok, LinkedIn. Voilà.
4: Comme chaque mois, nous sommes en compagnie de Alicia Collot pour parler de l'agenda des animations de la ville de Golbey. Cette fois-ci, on s'intéresse au mois de septembre, qui dit septembre, dit rentrée. Vous êtes la chargée de communication au sein de cette ville de Golbey et on a l'habitude de vous entendre sur Radio Cristal. On débute cette fois-ci par le Repère Café dès le 13 septembre prochain.
5: C'est l'association Ripper Café qui vous attend à la salle Barbelouse le dimanche 13 septembre de 10h à 17h. Donc ce sera l'occasion, si vous avez du matériel à faire réparer comme des grille-pains ou des vêtements, un aspirateur, de venir donc sur place. Une équipe de bénévoles s'occupera de vous et de réparer votre matériel.
4: Sur cette même journée, on peut se rendre aussi au parc des Acacias. Qu'est-ce qu'on y retrouve ?
5: On y retrouve Golbe Écologie. Donc cette année, la thématique est l'arbre dans tous ses états. Donc c'est une manifestation qui est tournée vers les enfants. On leur permettra de participer à divers ateliers et jeux qui seront proposés par des prestataires. Donc le tout est gratuit au Parc des Acacias et on vous donne donc rendez-vous le dimanche 13 septembre de 14h à 17h.
4: On passe au mardi 15 septembre avec un forum.
5: On organise un forum de l'emploi, donc ça aura lieu au centre culturel, toujours pareil, de 14h à 17h. Si vous êtes à la recherche d'un emploi ou d'une formation, si vous souhaitez rencontrer plusieurs recruteurs dans différents domaines, le forum de l'emploi est fait pour vous. On aura une quarantaine d'entreprises sur place, donc comme des centres de formation, des institutions qui seront donc au centre culturel de 14h à 17h.
4: En week-end, le 19 septembre, on retrouve Mademoiselle Serge. Ça m'intrigue un peu, c'est quoi ?
5: C'est l'Union professionnelle de Golbe qui accueille Mademoiselle Serge au centre culturel en collaboration, bien entendu, avec la ville de Golbe, puisqu'on travaille avec eux sur cette manifestation. L'artiste vosgienne fera étape le samedi 19 septembre à 20h au centre culturel pour vous présenter son dernier spectacle qui s'appelle Guérir 3.0, à savoir l'intégralité des gains de la soirée sera reversée par l'association Le Combat de mon rayon de soleil Helio. La billetterie est de 10 euros. Pour retrouver le lien, je vous invite à aller directement sur la page Facebook ou le site internet de la ville.
4: Alicia, pouvez-vous nous redonner toutes les informations pour vous contacter à la ville ?
5: Vous pouvez retrouver tous nos événements sur notre site, donc golbe.fr. On a également une page Facebook. Il suffira juste de taper Ville de Golbe. On a aussi une page Instagram sur laquelle on relaie tous nos événements.
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1: Bonsoir à toutes et à tous et merci d'accueillir chez vous ce programme Croche Note de Radio Cristal. Achevé dans les premiers mois de 1909, le poème symphonique « L'île des morts » de Rachmaninoff s'inspire du célèbre tableau éponyme du peintre suisse Arnold Böcklin. Son émotion est telle qu'il la transcrit non pas au piano, son instrument de prédilection, mais à l'orchestre. Sans être accompagné d'un programme précis, le poème symphonique « L'île des morts » recrée l'atmosphère funèbre du tableau en y ajoutant un dramatisme passionné. Écoutons ce chef-d'œuvre symphonique de Rachmaninoff par l'Orchestre de Philadelphie, placé sous la direction de Yannick Nézet-Séguin, un enregistrement Deutsche Grammophon.

0: Élisée Séguin interprétait à la tête de son orchestre de Philadelphie le poème symphonique L'île des morts de Serge Rachmaninoff, un disque Deutsche Grammophon.
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0: Ce n'est pas Ferdinand David, dédicataire de la sonate en ré mineur de Robert Schumann, qui la créa, mais Joseph Joachim et l'épouse de Robert, Clara, à Düsseldorf le 29 octobre 1853. Le célèbre violoniste écrira « C'est pour moi l'une des plus belles créations des temps présents par l'unité de l'ambiance et la grande expressivité des motifs. Elle est pleine de passion aux accents âpres et abrupts. » Cette sonate est en quatre mouvements. Ziemlich langsam lebhaft, sehr lebhaft, leise einfach bewegt. Les interprètes, Ariane Grandjean, violon, et Laurent Cabasso, piano, un enregistrement Parati du mois de novembre 2021.

0: De Robert Schumann, je vous proposais la deuxième sonate pour violon et piano en ré mineur, opus 121. Elle était ici interprétée par Ariane Grandjean, violon, et Laurent Cabesso, piano, un disque Paradis.
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0: Composée en 1863, la rhapsodie espagnole de Franz Liszt est une des pages les plus inspirées de la pyrotechnie listienne. Elle s'inspire à la fois des folies d'Espagne et de la rota aragonaise. La voici interprétée par Giuseppe Albanese, un disque Deutsche Grammophon.

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1: De Franz Liszt, dont vous venez d'écouter la rhapsodie espagnole sous les doigts de Giuseppe Albanese, passons à Mozart et à son quintet à cordes en ut majeur Köchel 515 que je vous inviterai à écouter dans l'interprétation du Quatuor Ébène et d'Antoine Tamesti. Mozart le compose le 19 avril 1787. Le quintet à cordes en ut majeur est la plus ample de toutes les œuvres de musique de chambre de Mozart. Sa largeur et sa grandeur de conception peuvent être comparées au 25e concerto pour piano Köchel 503 et à la symphonie Jupiter Köchel 551, écrite dans la même tonalité.

0: Le quatuor ébène Pierre Colombet et Gabriel Lamagadur, violon, Marie Chilem, alto, Raphaël Merlin, violoncelle, Antoine Tamesti, alto, interprétaient le quintet à cordes en ut majeur, Köchel 515, un disque erratique.
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0: Composé en 1951 par Florence Price, compositrice américaine née en 1887 et décédée en 1953, Adoration est à l'origine une courte pièce pour orgue, transcrite pour orchestre à cordes. Eh bien, nous l'écouterons dans un autre arrangement pour violon et orchestre à cordes. Randall Gousby est accompagné par l'Orchestre de Philadelphie, placé sous la direction de Yannick Nézet-Séguin, un disque d'Eka.

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1: Après cette courte page adoration de Florence Price, ce programme se referme avec le célèbre air de Sappho de Gounod, Au Malheur Immortel. Nous retrouvons Yannick Nézet-Séguin qui accompagne Elina Garancha. Cette fois-ci, le chef canadien est à la tête de l'Orchestre Philharmonique de Vienne, un disque Deutsche Grammophon.

Elina Garancha interprétait « Au Malir immortel », extrait de l'opéra Sappho de Charles Gounod. C'est avec cet air que se referme ce programme Croche-Notes. J'aurai le plaisir à vous retrouver prochainement. Portez-vous bien et n'oubliez pas, la musique embellit la vie.

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2: L'essentiel de l'actualité, on en sait plus sur le piratage du fisc cet été. D'après une note du président de la commission des finances du Sénat et de son rapporteur général, les attaquants auraient profité de 3 comptes compromis et d'une vulnérabilité informatique. 3 attaques distinctes auraient permis de dérober des informations dans le système de la DGFiP. Dans l'Aude, les pompiers poursuivaient leur lutte ce samedi contre un important incendie à la Pradelle, puis Laurent, un feu qui a déjà brûlé 225 hectares de végétation depuis vendredi. Une trentaine de personnes ont dû quitter leur logement. Près de 350 soldats du feu étaient toujours engagés sur le terrain. Nouvelle escalade entre les États-Unis et l'Iran. L'armée américaine annonce avoir détruit ou neutralisé 3 pétroliers iraniens après des tirs de missiles attribués à Téhéran contre 2 bâtiments américains dans la région. Et puis un mot de sport avant de se quitter, du cyclisme. Plus précisément, Tadej Pogacar ne se remettra pas en selle avant l'an prochain. Le Slovène de 27 ans, victime d'une lourde chute, on le rappelle, sur la Vuelta le 29 août dernier, déclare forfait pour le reste de la saison. Son équipe a confirmé son forfait pour les mondiaux, les championnats d'Europe ou encore pour le Tour de Lombardie.

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1: Le site culturel de Grand, la Gallo-Romaine, vient de nous ouvrir ses portes pour ce mois de septembre. Et pour cela, nous sommes en compagnie de Sylvie Sigean. Vous êtes médiatrice culturelle. Et pour ce mois de septembre, les vacances sont terminées, mais vous nous invitez toujours à découvrir votre site.
2: Alors, je rappelle les horaires d'ouverture qui changent à partir de septembre, quand il y a des vacances. Donc, le site sera ouvert, les sites sont ouverts de 9h30 à 13h, 14h, 18h.
1: Alors, que peut-on visiter sur Grand en septembre?
2: Alors, à partir du mois de septembre, vous pourrez visiter à Grand l'amphithéâtre, comme d'habitude, la mosaïque. Également, nous avons un parcours dans le village, il suffit de prendre la brochure à l'accueil. En revanche, pour les visites guidées n'auront lieu que lors des journées du patrimoine, donc samedi 20 et dimanche 21 septembre. Les autres jours, c'est en visite libre, soit sur brochure, soit avec un audio guide.
1: Et alors, le site de Grand, la Gallo-Romaine, nous évoque quelle période au niveau de l'histoire?
2: Alors, la période historique, eh bien, c'est l'Empire romain. Le site a été construit à la fin du 1er siècle après Jésus-Christ et il a continué à vivre jusqu'au 4e siècle après Jésus-Christ. Après, nous avons la chute de l'Empire romain et le site est abandonné au fur et à mesure des années qui suivent.
1: Donc, en dehors des sites grandioses, quels objets les visiteurs peuvent-ils découvrir sur place?
2: Alors, sur le site, que ce soit à l'amphithéâtre ou à la mosaïque, il n'y a pas seulement les monuments. Il y a également tout un espace d'exposition. Alors, à l'amphithéâtre, avec divers objets découverts à l'amphithéâtre, des exemples de sculptures. Et vous avez la même chose à la mosaïque. Là, la mosaïque a un peu plus d'objets exposés parce que nous avons plus de salles d'exposition. Nous avons une partie gallo-romaine, mais nous avons également une partie médiévale, c'est-à-dire l'époque mérovingienne, le tout début de l'époque médiévale. Et ensuite, autour de la mosaïque, nous avons également des vitrines avec de la statuaire, des éléments de sculpture. Donc, tout cela apporte une certaine lecture de ce que pouvait être la richesse du site de Grand à l'époque gallo-romaine.
1: Et si on a des enfants, vous pensez qu'on peut les intéresser à partir de quel âge?
2: Alors les enfants, tout âge, alors bien sûr tout petit, c'est un peu compliqué peut-être de comprendre, mais à partir de 7-8 ans, nous avons un jeu que nous remettons aux enfants qui leur permet de découvrir le site, donc c'est toujours agréable. Les explications pour la plupart sont accessibles aux enfants et puis le personnel qui est là peut donner d'autres explications éventuellement.
1: Alors, pour les personnes qui souhaiteraient retrouver votre programme pour ce mois de septembre, vos horaires, rappelez-nous votre site internet, peut-être un numéro de téléphone.
2: Alors, pour nous joindre par téléphone, c'est le 03 29 06 77 37. Nous pouvons vous répondre tous les jours, il n'y a aucun problème. Et sur internet, eh bien, vous tapez Grand la Gallo-Romaine et vous aurez accès au site sans aucun problème.
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1: Bienvenue dans votre bulletin météo sur Radio Cristal. On s'intéresse au temps de ce dimanche 6 septembre. C'est le 249e jour de l'année et on souhaite une bonne fête au Bertrand. Ce dimanche, le grand beau temps s'impose du matin au soir sur l'ensemble des Vosges. Dès les premières lueurs du jour, le ciel est peu nuageux d'un bout à l'autre du département. Le soleil domine largement tout au long de l'après-midi partout. Les nuages regagnent du terrain en soirée et durant la nuit de dimanche à lundi, avec une possibilité d'averse suivant les secteurs. Côté thermomètre, au réveil, les minimales sont fraîches, entre 9 et 11 degrés. Au plus chaud, les maximales s'échelonnent de 25 degrés en altitude à 29 dans la plaine et l'ouest vosgien. Le vent, pour sa part, de secteur est à sud-est, reste faible sur tout le département. Le lendemain, lundi, la douceur se renforcera encore, mais le vent se lèvera franchement et deviendra plus fort sur le massif. Dans le détail, côté ciel, la matinée débutera sous un ciel peu nuageux sur l'ensemble des secteurs, mais avec quelques gouttes possibles sur le bassin néo-castrien. Le ciel se chargera un peu plus en nuages l'après-midi sur les Hautes-Vosges. Les éclaircies alterneront avec passages nuageux sur les Vosges durant la nuit. Les températures maintenant, les minimales remonteront bien, entre 18 et 19 degrés partout. Les maximales gagneront 1 à 2 degrés, de 28 degrés à Gérardmer jusqu'à 30 degrés vers Mirecourt. On passe maintenant au vent, il s'orientera au sud-ouest et se renforcera avec des rafales comprises entre 40 et 50 km/h. Pour les jours à venir, mardi verrait un net rafraîchissement avec le retour des averses et des maximales retombant autour de 20 degrés. Le temps pourrait rester frais et instable jusqu'en fin de semaine sous un vent d'ouest. D'ici là, vous pouvez retrouver toute l'information météo sur notre site internet radiocristal.org.
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0: bienvenue dans cette nouvelle émission de notre série consacrée à la thématique de la sexologie, la sexualité des couples, l'étude des comportements des couples également. Et pour ce faire, je suis en compagnie de Joël Gourrier. Bonjour.
1: Bonjour Gaël.
0: Vous êtes sexologue, thérapeute de couple et psychologue. Et avec vous, nous poursuivons cette série d'émissions. Et aujourd'hui, vous avez choisi de nous relancer sur un sujet dont on avait déjà parlé, mais il y a un certain temps de cela. C'était la thérapie de couple. Vous vouliez qu'on revienne dessus et surtout qu'on puisse approfondir ce sujet. Alors allons-y pour la thérapie de couple. Tout d'abord, j'ai envie de vous poser cette première question. Quelles sont les raisons qui peuvent pousser un couple à initier une thérapie ?
1: Alors, la première raison que les gens me disent, c'est nous ne communiquons plus, nous n'arrivons plus à nous comprendre.
0: Donc problème de communication, problème de compréhension, peut-être d'interprétation dans ce
1: que l'autre dit. Exactement. Donc ça, c'est toujours ce qu'on me dit au départ. Mm-hmm. Et puis après, on va voir que communication ne veut pas dire la même chose pour chacun. Compréhension ne veut pas dire la même chose pour chacun. Problème, c'est pareil. Et sous-jacent, forcément, il peut y avoir la difficulté à se retrouver dans l'intimité.
0: D'accord. En général, qui initie cette thérapie ? Est-ce que c'est plutôt monsieur, plutôt madame, indifféremment l'un ou l'autre, ou les deux parfois ?
1: Alors je dirais que d'une manière générale, c'est une grosse proportion de femmes qui commencent à y penser. Mm-hmm. C'est d'abord madame qui y pense, pas toujours, mais c'est quand même elle qui y pense, et qui va proposer à monsieur de... Elle dit, il faut qu'on se fasse aider.
0: D'accord.
1: Voilà.
0: C'est une recherche, donc l'objectif du couple, c'est de dire, il y a un problème, on n'arrive pas à le résoudre tout seul, on a besoin d'aide.
1: C'est exactement ça.
0: On peut résumer comme ça, caricaturer.
1: On peut résumer comme ça, oui.
0: D'accord.
1: C'est pas une caricature, c'est un bon résumé.
0: Et du coup, vous avez dit qu'il y a beaucoup de sous-jacents, ça veut dire que c'est à force de partager avec le couple que vous arrivez à découvrir quel est le vrai, entre guillemets, vrai problème.
1: Alors, il peut y avoir un vrai problème, mais il peut y avoir des vrais problèmes. Mmh. Donc, ce qui est important, c'est de les aider à démêler tout ça.
0: Détricoter, comme vous dites si bien.
1: On détricote,
0: souvent.
1: Oui.
0: Alors, j'ai quand même une question maintenant pour bien qu'on comprenne de quoi on va parler, puisqu'on va parler donc de thérapie de couple. Mais qu'est-ce que c'est que la thérapie de couple, en fait ?
1: Alors, c'est... Alors déjà, ça fait opposition ou c'est autre chose qu'une thérapie individuelle.
0: D'accord.
1: C'est deux personnes qui viennent et auxquelles il faut donner assez de place à chacune pour pouvoir dire ce qui les agite à l'intérieur.
0: Effectivement, c'était important de dire que c'est vraiment différencié d'une thérapie individuelle parce que là, il s'agit de deux individus qui ont leur propre parcours, leur propre histoire, leur propre bagage et qui s'entremêlent dans une vie de couple qui est une relation qui est quand même différente de celle d'un patron avec son employé ou d'un collègue de travail.
1: C'est complètement différent. Alors, je dirais, chacun a ses propres problèmes, mais surtout, et j'y tiens beaucoup, chacun a sa propre logique. C'est-à-dire sa vision du monde, de son monde, du monde en général, et malheureusement, pour certains, ils croient aussi connaître la logique de l'autre et la vision du monde de l'autre. Et c'est quelquefois problématique.
0: Ou peut-être avoir une pensée que leur vision est meilleure que celle de l'autre et vouloir
1: absolument
0: à tout prix amener l'autre dans leur raisonnement.
1: Absolument.
0: D'accord.
1: Ouais. C'est un grand défi pour le thérapeute, ça.
0: Mais j'imagine que dans les couples, il y a toujours, c'est rarement l'équilibre parfait, de toute façon.
1: C'est pas nécessaire, l'équilibre parfait. Quand l'équilibre est parfait, on meurt.
0: D'accord.
1: Le problème, c'est quand il y a un trop grand déséquilibre et que la balance penche toujours du même côté. C'est-à-dire que c'est toujours un qui a tort.
0: Et surtout toujours un qui a raison, j'imagine.
1: Eh ben oui, forcément.
0: Donc, on a expliqué ce qu'était une thérapie de couple, en revanche, rapidement, mais on n'a pas expliqué ce qu'une thérapie de couple n'était pas, sous-entendu, ce à quoi il ne faut pas s'attendre d'une thérapie de couple.
1: Alors, je dirais que la première chose à laquelle il ne faut pas s'attendre, c'est que c'est le thérapeute qui va tout faire. Mm-hmm. qui va tout résoudre. Moi, quand je vois des personnes 2 heures par mois, une fois tous les 15 jours 1 heure, je n'ai aucune prétention de faire le travail à leur place. Je vais leur donner des pistes, je vais leur donner des idées, mais s'ils les empoignent pas, s'ils les tricotent pas, moi je peux rien faire. Je vais fournir les aiguilles et la laine, mais le tricot je ferai pas.
0: Oui, c'est leur couple qui doit se construire ou se démêler, et c'est à eux de le faire. Vous n'êtes qu'un outil pour aider dans ce travail.
1: J'avais un collègue qui disait qu'il était un maître éveilleur.
0: Mmh.
1: Maître, pas dans le sens de tout-puissant, hein, mais dans le sens... C'est le mot éveilleur, moi, qui me plaît. Mmh. C'est-à-dire, quelquefois, en thérapie, tout d'un coup, quelqu'un va dire quelque chose, je vais rebondir, et c'est ce rebondissement qui va permettre au couple de danser autrement.
0: Parfois, c'est nécessaire simplement de pouvoir prendre du recul sur son propre couple,
1: oui,
0: voire le regarder sous un autre angle.
1: Mais oui. Alors, j'utilise souvent la métaphore de la danse.
0: Mmh.
1: Parce que quand on se dispute, on prend toujours les mêmes ingrédients.
0: D'accord.
1: Et on se dispute toujours pour les mêmes raisons.
0: Ok.
1: Un peu comme si on dansait toujours ou on jouait toujours la même scène. Donc, le fait de venir l'exposer sans se rendre compte qu'on l'expose, et qu'il y ait une personne qui dise « Bon, là on fait un arrêt sur image, et si vous faisiez autrement, qu'est-ce qui se passerait ?»
0: Mmh. Oui, d'apporter parfois simplement un éclairage différent sur la scène.
1: Absolument.
0: Mmh, mmh, mmh.
1: Absolument. Et souvent les personnes, elles n'ont aucune idée qu'elles jouent toujours la même scène, elles ne se rendent pas compte. Et c'est à ça que sert une troisième personne. C'est de dire, mais attendez, là, vous démarrez toujours pour la même raison. Si je mets en lumière cette raison-là, est-ce que ça va vous permettre d'éviter de recommencer ?
0: Du coup... Comment est-ce que ça fonctionne, une thérapie ? Parce que j'imagine, dans ce que vous me dites, qu'il faut que chacun y mette un peu du sien. Sinon, c'est difficile d'avancer.
1: Ça, c'est d'abord ça. Mais ce que j'aimerais expliquer, c'est comment moi, je procède au départ. Parce que c'est souvent une question qui m'est posée au téléphone pour la première fois.
0: Donc on imagine, une personne vient de vous appeler et vous dit...
1: Voilà, elle me dit qu'elle aimerait venir avec son mari ou avec sa femme ou avec...
0: Son conjoint.
1: Son conjoint. J'ai fait des thérapies de couple de personnes d'orientation hétérosexuelle, mais aussi d'orientation homosexuelle. Donc je lui dis, bah écoutez, moi ce que j'aime, c'est que vous veniez la première fois tous les deux. Après, je vais vous proposer un entretien
0: individuel.
1: À chacun, ce qui va vous permettre peut-être de dire des choses que vous n'auriez pas dites devant votre partenaire, et moi de vous connaître mieux individuellement. Parce que l'autre jour, j'ai un monsieur qui m'a dit « Moi, j'ai pas de porte de derrière, je vous ai tout dit. » Ok, je lui dis « Mais moi, je vous connais pas. Je peux pas travailler avec vous si je vous connais pas.
0: Mmh. »
1: À minima. Et quand vous allez venir tout seul, je vais vous poser des questions, je vous poserai pas comme ça. Et qu'est-ce que je fais de ces renseignements-là ? Parfois, rien. Mais ça me donne une piste de travail. Si je sens une certaine faiblesse chez une personne, je ne vais pas aller la gratouiller devant l'autre. Par contre, je vais essayer de travailler pour que la personne se renforce. Parce que ce que je leur dis souvent, c'est que d'abord, je n'ai pas de baguette magique, hein, il va falloir qu'ils travaillent, eux. Et puis, c'est pas un endroit où on fait des miracles, mais je sais qu'ils ont des ressources et on va travailler sur ces ressources.
0: Eh bien, merci Joël pour cette émission d'introduction, pour nous relancer sur cette thématique de la thérapie de couple. On verra différents cas de figure qu'on va détailler avec vous, des situations où vous avez pu justement aider à détricoter.
1: Tout à
0: et
1: fait.
0: Si cela peut donner des conseils pour ceux qui nous écoutent.
1: Oui.
0: Voilà, en tout cas, ce sera l'occasion de le faire avec vous sur cette antenne dans une prochaine émission. Alors, je vous dis à très bientôt.
1: Au revoir.
0: 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À très bientôt sur cette antenne.

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1: Bonjour à toutes et à tous et bienvenue dans la revue Santé. Nous savons aujourd'hui que notre mode de vie influence directement notre santé. Pourtant, malgré les nombreuses informations dont nous disposons, il reste parfois difficile de trouver la motivation nécessaire pour bouger davantage. Pourquoi sommes-nous parfois attirés par la facilité et la sédentarité? Notre cerveau aurait-il son mot à dire dans cette affaire? Docteur Jean Lindsay, bonjour.
2: Bonjour Oscar.
1: Merci d'être avec nous pour répondre à ces questions et pour nous proposer trois sujets dans notre revue Santé aujourd'hui. Les neurones de la paresse, le vélo comme réponse justement à cette paresse, et puis vous nous parlerez aussi des bénéfices de pratiquer de l'exercice physique. Docteur Jean Lindsay, donc les neurones de la paresse, pouvez-vous nous en dire quelques mots?
2: Alors, c'est une partie du livre Le bug humain, pourquoi notre cerveau nous pousse à détruire la planète et comment l'en empêcher, de Sébastien Boller. Tout le livre est très intéressant, mais aujourd'hui, il y a un chapitre qui s'appelle La bénédiction du chômage, page 102,
1: oui,
2: qui nous explique que nous avons dans le cerveau des neurones qui nous incitent à la paresse.
1: Oui, donc en fait, voilà, on est fabriqué ainsi.
2: On est chasseur-cueilleur, et effectivement, quand on a satisfait tous les besoins primaires, à l'époque, on n'a pas de frigidaire, on n'a pas de Lidl, on n'a pas de supermarché, on n'a pas de congélateur, donc il faut économiser ses efforts. Et donc, l'évolution a sélectionné ceux qui sont, une fois qu'ils ont satisfait les besoins primaires, qui ont la capacité à ne pas bouger. Et donc, il y a des neurones dans le cerveau qui arbitrent tout le temps en faveur
1: qui nous incitent
2: au moindre effort.
1: À s'économiser, en fait.
2: Ouais, et puis, qui donnent de la satisfaction. C'est-à-dire que le fait d'être paresseux, ça donne du plaisir, ça donne de la satisfaction. Donc après, tout le monde actuel nous incite à ne pas faire d'efforts.
1: Uh-huh.
2: La loi du moindre effort, ce que dit Boller, est juste après la loi de l'alimentation maximale, du sexe, de la domination, un socle fondamental du comportement animal, et même du comportement animal évolué, comme l'être humain. Elle est inscrite dans le marbre du circuit de la récompense. C'est dans le circuit de la récompense, on le voit.
1: Ne rien faire est un peu le but ultime.
2: Quand on propose une action, on a un groupe de neurones. Il y a trois populations de neurones. Un premier sous-ensemble réagit, là c'est des expériences avec de l'argent à gagner, à la quantité d'argent récolté et non de l'effort fourni. Un deuxième sous-ensemble de neurones réagit à l'effort et non à la récompense. Et le troisième groupe de neurones, lui, il fait la balance entre l'effort et la récompense. La décision finale dépend uniquement de l'activité du troisième groupe de neurones et non des deux premiers. C'est dans le striatum, dans l'aire tegmentale ventrale et le nucleus accumbens, c'est-à-dire le circuit de la récompense. Et donc, il s'agit de travailler moins, le fait de ne pas faire d'efforts est récompensé.
1: Donc en fait,
2: tout le temps.
1: Ces neurones pèsent en permanence
2: l'effort et le gain pour savoir si ça vaut le coup de s'investir. Par exemple, faut-il faire la vaisselle ou bien mettre dans le lave-vaisselle, et ben c'est les neurones disent « mets dans le lave-vaisselle ». Et est-ce que tu vas à pied à la boulangerie ou tu prends la voiture ? Je prends la voiture. Et c'est comme ça qu'on a fait notre société.
1: Et donc le modèle de notre société s'est développé finalement grâce à ces neurones de la paresse ou à cause de ces neurones.
2: Et ces neurones nous ont fait inventer tout un tas de merveilles en même temps. Mais la simple prise de conscience de ce phénomène et des dégâts qu'entraîne la paresse, parce que dans le monde moderne, pratiquement tout est assisté. On ne fait même plus la cuisine. La cuisine, c'est déjà faire travailler la main, réfléchir, avoir une stratégie, faire un plat, c'est tout un effort.
0: La revue Santé.
1: Docteur Jean Lindsay, selon vous, une des réponses, c'est donc le vélo pour sortir de cette ornière.
2: Le meilleur éducateur pour apprendre que l'effort peut donner du plaisir, donc faire taire les neurones ou ne pas écouter, être capable de ne pas écouter les neurones de la paresse, c'est le vélo. Puisque le vélo, c'est quand même un peu pénible. Hein.
1: Il faut pédaler, quoi.
2: Puis ça fait mal aux jambes, puis il faut s'entraîner. Donc les avantages du vélo sont tels. On ne parle pas tellement de vélo. Le vélo, c'est un bon moyen, parce que ça augmente le rayon d'action, mais on parle de transport actif.
1: Oui.
2: Tout ce qui est transport actif.
1: Et donc, parce qu'en fait, faire du vélo, c'est faire de l'exercice.

0: exercice physique et faire de l'exercice physique, ça veut dire que il y a forcément des bénéfices au moins sur la santé et puis voir au-delà.
1: Oui, alors c'est évidemment, ça a des effets très bénéfiques comme on le sait. En fait, pratiquement 80% des transports qu'on fait à l'heure actuelle seraient éligibles à un transport actif. Et si on opérait cette mutation, les avantages seraient tellement considérables pour les personnes, les collectivités territoriales, l'État et les systèmes sociaux, qu'un nombre appréciable de mots de nos sociétés modernes finirait par disparaître. Alors, les trois quarts de la population actuellement, tenez-vous bien Oscar, ont un niveau d'activité physique inférieur à celui qui a un effet bénéfique sur la santé. Les mêmes trois quarts ont une puissance musculaire inférieure à 1 watt par kilo, c'est-à-dire celle d'un insuffisant cardiaque. Et le médicament de ce qui peut être considéré comme une maladie immédiatement curable est le patient lui-même. Et l'usage de ce médicament, à savoir se déplacer en mode actif, permettrait de désengorger le système de santé tout en rendant la sécurité sociale excédentaire. Supprimerait des souffrances, angoisses et stress, aussi bien pour les malades que pour leurs proches. Ce remède permettrait aussi de traiter les deux terribles fléaux, très sous-estimés, pourtant supportés comme des malédictions inévitables, que sont la pollution atmosphérique et le bruit. Ça réduirait aussi notre dépendance aux énergies fossiles, que nous vendent des amis fort chers.
0: On voit bien tous les bénéfices qu'enclencherait...
1: Ça régénère aussi le commerce de proximité, ça résout le problème de l'étalement urbain, et ça augmente les performances scolaires. On en a parlé souvent.
0: Oui, on en a parlé à l'émission précédente.
1: Ça augmente les résultats scolaires, donc il y a tout ce qu'il faut. Alors pour ça, il faut apprendre à faire du vélo, il faut des infrastructures...
0: Et il faut savoir lutter contre son cerveau, c'est ça ?
1: Il faut savoir lutter contre son cerveau. Pour ce faire, ce que l'on peut conseiller, c'est mettre en place, au niveau des entreprises et des administrations, mettre en place ce qu'on appelle des bus vélos. C'est-à-dire que dans les entreprises, on prend deux cyclistes expérimentés et on va déterminer, comme une ligne de bus, des arrêts où les expérimentés vont ramasser des cyclistes moins expérimentés et vont les amener à l'entreprise. On peut considérer qu'un bus vélo, c'est 6-7 personnes. Ça va donner confiance aux inexpérimentés. Et ça, et pour l'entreprise, du reste, ça diminue beaucoup les arrêts maladie. Hein. Donc,
0: avec des employés en meilleure forme.
1: Voilà, moins d'arrêts de travail, et puis une augmentation des performances cognitives. Donc, des salariés plus performants, une meilleure ambiance dans l'entreprise.
0: Voilà, merci docteur Jean Lindsay pour ses apports dans cette émission.
1: On peut recommander la lecture du livre « De la voiture au vélo » d'Hervé Bellu, qui est le père du concept des bus vélos.
0: Merci. Donc au fil de cette émission, nous avons découvert que notre tendance à éviter l'effort n'est pas seulement une question de volonté. Notre cerveau cherche naturellement à économiser son énergie. Mais la bonne nouvelle, c'est que nous pouvons agir sur nos habitudes et entraîner notre organisme à retrouver le goût du mouvement. Alors finalement, le corps humain a été conçu pour bouger. Plus nous restons actifs, plus nous entretenons ce formidable capital santé qui nous accompagne tout au long de la vie. Merci de votre fidélité à la revue Santé. On vous donne rendez-vous très bientôt pour une nouvelle émission. Et d'ici là, prenez bien soin de vous et n'oubliez pas que quelques minutes d'activité aujourd'hui peuvent faire une grande différence demain. Merci beaucoup, docteur Jean Lindsay. Au revoir.
1: Au revoir, Oscar.
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